0: le chef de famille. C'est Louise, sa fille, que la dame du trio demande à voir. Elle dit être une ancienne amie. Direction un champ proche où Louise est à pied d'œuvre. Quand elle aperçoit sa visiteuse, elle se jette dans ses bras, l'embrasse avec effusion et propose au trio de passer la nuit à la maison. Dimanche 27 novembre, Rosalie, une voisine des Campistroux, s'étonne de voir les volets fermés. Elle frappe à la porte. Personne. Louise. Silence. Un sombre pressentiment envahit Rosalie, qui part alerter monsieur le maire, lequel se transporte sur place, accompagné de quelques hommes. Un épouvantable spectacle les attend. Philippe, le chef de famille, gît inanimé dans son lit. Une mare de sang s'écoule à travers le matelas. Un double bâillon noué derrière la tête et fortement serré a été posé sur sa bouche pour l'étouffer ou l'empêcher de crier. Des plaies béantes sur sa poitrine, son cou, sa tête lui ont été infligées par une arme blanche. Et Louise, elle, c'est dans l'écurie que son cadavre mutilé sera découvert, lardé de coups de couteau. Pour les gendarmes de Bagnères, il n'y a pas à chercher bien loin. Le vol est le mobile de ce double meurtre. Les meubles ont été fouillés, le linge des armoires jeté au sol. Un objet va pourtant retenir leur attention.
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0: C'est un cache-nez noir et blanc. Rosalie, la voisine, est formelle. Il appartient à l'un des deux hommes arrivés la veille. Elle a croisé le trio quand il se dirigeait vers la ferme en début de soirée. Et bizarrement, tout ce beau monde a disparu. Nul ne sait à ce stade qui sont les deux hommes à l'accent espagnol qui accompagnaient la visiteuse qui se disait amie de Louise Campistrous. Elle, en revanche, est très vite identifiée. Elle se nomme Marie Viau. Née à Tarbes, elle s'adonne depuis longtemps à la prostitution dans les rues du chef-lieu de la Bigorre. Selon les policiers, Marie s'est mise en ménage avec un certain Francis Badel, un homme fort dangereux, condamné par 3 fois et fraîchement sorti de prison après avoir failli assassiner un compatriote. Sa spécialité, c'est le vol d'argent et malheur à la victime qui lui résiste. Un voleur patenté, capable de tuer sa proie, voilà qui dessine le portrait idéal du suspect numéro 1 dans l'enquête ouverte sur le crime survenu le 26 novembre à la ferme de Montousset. Reste une question. Comment Marie Viau a-t-elle fait connaissance avec Louise? La réponse ne tarde pas. Quelques mois avant son assassinat, la jeune paysanne avait fait un petit séjour derrière les barreaux à la prison de Tarbes à cause d'un menu larcin. Et c'est là que Louise et Marie s'étaient liées d'amitié, à tel point que Louise lui fit promettre qu'il faudrait passer la visiter une fois dehors à la ferme familiale. Immature, Louise avait glissé une imprudente confidence. Philippe, son père, avait longtemps vécu aux Amériques. Il en était revenu riche, très riche, et pour preuve, il cachait sous son matelas des lingots d'or et 30 000 francs en espèces.
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0: Une confidence qui ne tomba pas dans l'oreille d'une sourde. Marie en parla aussitôt à son amant, lui aussi en prison. C'est pour s'emparer de ce joli magot que Marie Viau conçut le projet de rendre visite à son ex-voisine de cellule, aidée des deux hommes que les policiers ne tardent pas à identifier comme étant les deux frères Badel, Francis et Valentin. Mais où sont-ils passés? Le lendemain du crime, le trio sanguinaire a déjà traversé la frontière afin de se planquer en Espagne. Grâce à l'entraide entre les deux pays, les trois suspects seront malgré tout interpellés vite après. Face au juge, Marie Viau se met à table et elle raconte. Profitant de l'hospitalité du vieux Campistrous, le trio assassin entamait la soirée en savourant les spécialités culinaires de la ferme de Montousset avant de tuer le père et sa fille. Selon ses deux compères, c'est Marie Viaud qui a décidé d'achever le vieil homme.
2: « Il faut en finir, et vite, sinon les gendarmes vont arriver !»
0: Joignant le geste à la parole, elle s'empare d'un couteau de cuisine posé sur la table et elle le tend à son compagnon.
2: « Vas-y, achève-le !»
0: Détail sordide, une fois les deux meurtres commis, la jeune femme s'est mise à danser, ivre de joie, à l'idée du magot qu'elle imaginait découvrir dans les armoires de la ferme. Mais sa joie sera de courte durée. Malgré une fouille approfondie, les trois compères ne trouvent pas une seule trace du butin dont Louise avait parlé à sa copine de cellule en prison. Ni lingot d'or, ni billets, ni pièces de monnaie. Le butin se résumera à quelques vêtements. Deux robes, un parapluie, des boucles d'oreilles, des chemises, des draps et une montre.
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0: Un butin bien dérisoire face à la guillotine que les trois assassins encourent à présent. Inculpés du crime de vol suivi de meurtre, commis avec préméditation, ils retournent à la prison de Tarbes, et pour longtemps, la même où naquit leur sanglant projet criminel. Le procès aux assises s'ouvre au printemps 1877. La presse locale et nationale est là. L'affaire passionne l'opinion publique car, aux yeux de tous, les frères Badel ne sont que des exécutants. Le cerveau du drame, l'instigatrice, c'est Marie, la diabolique. Dans l'inconscient populaire, la femme donne la vie, pas la mort. Et comme chaque fois lorsqu'une femme est accusée d'un crime horrible, la foule accourt. Face aux magistrats et aux jurés, les frères Badel semblent résignés, convaincus que leur sort est déjà scellé et qu'ils finiront coupés en deux par la lame du bourreau. Mais Marie, jeune et belle, joue la comédie jusqu'au bout. En pleine audience, elle tombe à terre, en proie à des attaques nerveuses. Simule-t-elle la folie pour échapper à la peine capitale ? Un médecin accourt, il lui fait respirer des sels. Marie se calme, repose sa tête sur l'épaule d'un gendarme et l'audience reprend. Au nom de la société, l'avocat général, M. Dumoulin, requiert la peine de mort contre les trois accusés, unis dans le crime, unis dans le châtiment. Une heure suffira à la cour pour rendre son verdict. Peine de mort pour Marie Viaud, peine de mort pour Francis Badel et prison à vie pour le jeune frère Valentin. C'est le 12 mai suivant que Francis sera guillotiné. Marie aura plus de chance. Elle est graciée par le chef de l'État. Devenue une détenue modèle, elle sera libérée 25 ans plus tard, en 1902.
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0: Et de sang, c'était ce nouvel épisode du podcast. Je vous propose de nous retrouver dans un prochain rendez-vous avec cette fois-ci un petit voyage dans le temps en juillet 1992. Un curé d'origine basque est découvert dans les toilettes d'une aire d'autoroute en Charente-Maritime. Que s'est-il passé ? Réponse dans un prochain numéro. À bientôt.
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4: 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Est-ce que vous connaissez le mot fenestru ? Ben, une fenestru est une fenestre picciotto. C'est une petite fenêtre. Peut-être une couple au bézi m'a bien contat qu'a bien pas pougu d'intra d'in l'oustal. Un jour, mon voisin m'avait raconté qu'il n'avait pu rentrer chez lui. J'avais expliqué, vous savez pourquoi? Ben, sa femme avait clavé la porte d'entrée. Clavé, qui vient de l'occitan clava. Alors, à votre avis, qu'est-ce que ça veut dire?
5: Eh ben, je dirais fermé à clé, verrouillé.
4: Et en effet, je m'explique. Mon voisin était sans clé et sa femme, eh bien, elle était parti faire une course en ville. Comme il n'avait pas les clés, eh ben, Charbel Zekefaguet, vous savez ce qu'il a fait? Eh ben, t'es passé par le fenestro del garage. Il est donc passé par le fenestro du garage. Le fenestro est lingo nostro. C'est la lucarne, le vasistas, une précisionnette. 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Mon voisin est maigre. C'est bien pour ça qu'il a pu

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1: On part en Vendée ce matin à Boin, tout près de Beauvoir-sur-Mer et Noirmoutier. Voici François, conteur d'histoire depuis 1987. Il transforme chaque balade en un voyage dans l'imaginaire. Il fait naître des histoires qui touchent petits et grands, mêlant tradition locale et émotion. Une passion présente depuis très longtemps pour François.
2: Ça vient de très loin, ça vient de ma grand-mère qui racontait des histoires à mon papa et de mon papa qui nous racontait des histoires quand on était petit, notamment une histoire que ma grand-mère lui racontait, l'histoire de Jean sans peur. C'est l'histoire d'un petit garçon qui part de chez lui et qui rencontre le diable.
1: Oh
2: ouais. Et c'est la première histoire que j'ai racontée devant un public. Et en fait, c'est là que j'ai réalisé que j'avais un don pour le conte.
1: Ça se sent, le fait d'avoir ce don pour raconter les histoires, c'est parce que c'est pas donné à tout le monde.
2: Alors pour moi, c'est donné à tout le monde, mais c'est une passion et puis c'est un plaisir d'emmener des gens juste avec l'imaginaire, avec très peu de décors et juste avec les mots. Alors moi, j'adore les mots, j'attache énormément d'importance aux mots, à leur sens. Et quand j'invente une histoire, eh ben je choisis mes mots avec beaucoup de rigueur.
1: On est d'accord, c'est votre métier, François.
2: Alors c'est mon métier, c'est devenu mon métier un peu après. Donc moi j'ai eu un parcours où j'ai vécu une vingtaine d'années à la montagne, du côté de Bourg-Saint-Maurice, et j'étais gardien de refuge. Ben, je racontais des histoires au refuge aux gens, le soir, à la veillée. Et ils remontaient au refuge pour que je leur raconte mes histoires de colporteur d'histoires.
1: Quelle émotion justement vous recherchez à travers vos histoires, vous ?
2: Le rire, la joie. Et aussi, un des grands messages, c'est dire qu'on peut toujours se relever. Que dans chaque épreuve de la vie, on peut trouver quelque chose qui va nous faire rebondir.
1: Alors, elle est où la part de vérité là-dedans ?
2: Alors, dans le conte, il y a toujours de la vérité. D'abord, la première vérité, c'est le vocabulaire.
1: Ouais.
2: L'autre vérité, c'est que, effectivement, dans la vie, on peut toujours s'en sortir. S'émerveiller de quelque chose, même quand on pense que tout est fini, qu'il n'y a plus d'espoir. Qu'il y ait plein de vie, même dans un lieu qui est quand même assez rigoureux.
1: Comment la Vendée vous inspire, vous, pour vos histoires ?
2: La Vendée, c'est mes origines, c'est ma famille, c'est mes oncles et tantes chez qui je suis allé beaucoup en vacances, c'est les bisous de mes grands-mères. Quand, après 20 ans en Savoie, je suis revenu en Vendée, je suis allé boire un café sur la route, et là, j'ai entendu l'accent. Un accent vendéen qui est très maternel, qui est très affectueux, qui est très affectif.
1: Comment vous imaginez votre avenir, tout simplement, François ?
2: 56 ans, j'ai encore une trentaine d'années à travailler.
1: Ouais, vous êtes un jeune homme.
2: Voilà, je pense qu'à 90 ans, ben, j'aurai la barbe encore un peu plus blanche, les cheveux tout blancs, mais je pense que je continuerai à faire des balades comptées au port du Bec, au port des Champs, à la Couplace, etc. Parce que c'est pas un métier facile où on gagne des millions, ça c'est un choix. Et par contre, c'est toujours le bonheur de faire rêver les gens, de les faire rire, énormément rire.
1: François, c'est un personnage attachant et généreux. Avec lui, une simple promenade devient un moment hors du temps.
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2: Itinéraire bis à Chablis cette semaine et aujourd'hui je me suis arrêtée à l'obédiencerie du domaine La Roche, ici à Chablis. Margot Meunier, bonjour.
3: Bonjour.
2: Vous êtes responsable marketing, communication, domaine La Roche. Une obédiencerie, Margot, c'est quoi ?
3: Alors, une obédiencerie, c'est un ancien monastère qui recueillait les chanoines de l'ordre de Saint-Martin de Tours et donc qui louait obédience au Seigneur, donc un lieu de prière et également un haut lieu de vin.
2: Ici, on est à l'origine des vins de Chablis, c'est ça ?
3: Exactement, l'obédiencerie est le berceau des vins de Chablis. Il faut imaginer que les chanoines sont arrivés à Chablis, ont cultivé la vigne et ont vinifié les vins ici à l'intérieur de nos caves pour la première fois.
2: On est dans une cave très très ancienne ici.
3: Tout à fait, la partie la plus historique est datée du 9e siècle.
2: Et ici, on entrepose quel type de vin de Chablis ?
3: Au domaine La Roche, on est fiers de continuer de vinifier, d'élever l'intégralité de nos premiers grands crus dans ces caves, qui nous permet de perpétuer cet héritage de plus de 1000 ans et d'avoir une qualité exceptionnelle au niveau des vins.
2: Cette obédiencerie, elle est ouverte à la visite et au public.
3: Tout à fait, on a à cœur de faire vivre et de partager cet héritage et ces monuments. Donc nous accueillons le grand public sur des créneaux fixes deux fois par jour tout au long de l'année et nous disposons aussi également de différentes prestations qui peuvent être sur mesure ou à la demande.
2: Qu'est-ce qu'on explique ? Quelle est l'histoire que l'on raconte aux visiteurs ?
3: Lorsqu'on reçoit des visiteurs, on leur fait partager l'histoire de l'obédiencerie et du domaine La Roche. C'est un voyage de plus de 1000 ans d'histoire à travers l'héritage culturel et vinicole que l'on détient.
2: Et puis on peut voir... peut-être toucher quelques grandes bouteilles.
3: Tout à fait, on a la chance d'avoir une vinothèque assez exceptionnelle, aussi bien en qualité qu'en démonstration. Donc c'est possible de découvrir des flacons aussi bien en format que des vieux millésimes que vous ne pouvez pas trouver partout.
2: Et puis un magnifique, exceptionnel pressoir.
3: Exactement, lors de la visite, vous êtes amené à découvrir un pressoir authentique du XIIIe siècle à l'intérieur de nos caves. C'est vraiment une découverte grandiose et qui retrace des siècles d'héritage vinicole en Bourgogne et particulièrement à Chablis.
2: Ici donc le berceau de ce vin exceptionnel qui est le Chablis et puis c'est un endroit qui vit toujours.
3: Exactement, donc toutes les équipes se rendent quotidiennement dans les caves, que ce soit pour faire visiter au grand public ou que ce soit pour veiller sur le bon déroulement des vinifications et des élevages de nos vins.
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2: Itinéraire bis à Chablis et aujourd'hui, on ne va pas parler de vin à Chablis, on va parler de bière. Alexis Madelin, bonjour.
4: Bonjour.
2: Nous sommes aux bières Madame. Ces bières Madame, Alexis, elles sont nées comment et quand ?
4: Eh bien, elles sont nées il y a bientôt 10 ans, donc c'était en octobre 2016, la fondation des bières Madame, avec une première bière qui s'appelait la Porte Romane.
2: C'est plutôt étonnant de voir une entreprise, une microbrasserie comme ça, dans une des capitales du vin français.
4: Oui. Aussi, bien sûr, mais moi j'ai des origines viticoles, vigneronne, et du coup ça me semblait absolument normal pour moi de créer une brasserie ici. Et on retrouve beaucoup de similitudes entre la bière et le vin. On parle de fermentation, de mise en bouteille, de refermentation en bouteille, de méthode champenoise, donc on a beaucoup de similitudes, d'accord, mes boissons, donc mes bières, dans le cas concret, et puis bien sûr ça reste des produits plaisir qu'on peut consommer entre amis, en famille. Sans problème.
2: Et qu'on consomme bien sûr avec modération. Les caractéristiques des bières Madame, quelles sont-elles, Alexis ?
4: Alors, les caractéristiques principales, c'est bière avec une bulle très fine, une aromatique, une belle longueur en bouche, parce que justement pour faire le parallèle avec le monde du vin, on fait un élevage sur lit, donc en bouteille, et ce qui permet d'avoir des bières très aromatiques avec de la matière.
2: Et une belle gamme.
4: Et une gamme maintenant qui s'est bien densifiée depuis le démarrage il y a 10 ans, puisqu'on a aujourd'hui une dizaine, voire un petit peu plus de bières qui étudient un peu tous les styles, les grands styles des bières françaises et internationales, et aussi des bières un peu plus impactantes sur le territoire, puisqu'on a des bières qui sont élevés en fûts de chêne, donc des fûts de Chablis, des fûts de Bourgogne-Rouge, qu'on élève à la manière d'un vin, 10, 12, 15 mois d'élevage en fût. Voilà.
2: Je voudrais qu'on parle ici de l'établissement où on se situe. C'est un établissement qui est presque neuf.
4: Oui, au début, on a recherché pour s'installer en centre-ville, dans un bâtiment ancien, mais c'est compliqué à trouver quand même. Donc, on s'est installé là où on a trouvé, donc un petit bâtiment au début, et en 2016. Et ensuite, on a agrandi en 2020-2021 pour avoir aujourd'hui une belle surface et de production et de vente, puisqu'on a aussi un bar maintenant avec de quoi accueillir également des séminaires d'entreprise.
2: Voilà, les bières pression, des tables où on peut déguster et quelquefois même manger. Dîner.
4: Eh oui, on peut faire un petit peu tout ce qu'on veut, puisqu'on a même de la musique, des soirées musicales, des concerts de rock, de musique celtique, avec de la bière, ça se marie très très bien.
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2: Itinéraire Bis, toujours à Chablis cette semaine, et aujourd'hui j'ai décidé de m'arrêter au musée Vinéa Passion. Alexandre Gautrin, bonjour.
5: Bonjour à tous.
2: Ce musée, Alexandre, il porte bien son nom puisque vous avez réuni ici le fruit d'une vraie passion, le vin.
5: Oui, exactement. J'ai commencé de collectionner les outils de la vigne et du vin dès mon plus jeune âge, à l'âge de 16-17 ans, jusqu'à aujourd'hui, et j'ai 48 ans.
2: Alors, on va parler de ce musée. Il est sur deux étages, c'est ça ?
5: Il est sur deux niveaux. Et le musée Vigne à Passion retrace l'évolution de la vigne et du vin depuis le 19e jusqu'à nos jours. On a environ 3000 objets, à peu près. Il faudrait les recompter, ce qu'on en rajoute toujours. Quand on trouve de nouvelles pièces, on les rajoute. Mais bon, ça fait déjà une collection assez conséquente.
2: Des pièces qui sont les vôtres, vous l'avez dit, mais qui vous sont données, que vous achetez, que vous trouvez où ?
5: Toute ma collection, c'est dû à 30 ans de Chine, sur les brocantes, les vigreniers, les foires aux outils spécialisés, en fait un vrai métier d'outil de la vigne et du vin.
2: Et c'est important pour vous d'ouvrir ce musée pour les montrer au grand public et pour expliquer ce qu'était le travail de la vigne.
5: Ben oui, c'est très important de mettre en valeur les outils d'autrefois que les anciens utilisaient pour faire voir l'évolution en laquelle nous en sommes arrivés aujourd'hui avec des outils ultra modernes par rapport à il y a 150 ou 200 ans.
2: On peut donner des exemples là autour de nous. On a un gros pressoir qui date du début du XXe siècle, c'est ça ?
5: Oui, ben ça c'est une particularité, c'est peut-être l'outil le plus vieux du musée. On peut pas le dater parce que ce sont des outils qui ont été fabriqués artisanalement. Des visseries faites à la forge, des belles choses.
2: Combien de mètres carrés vous avez ici, Alexandre ?
5: Environ 800 mètres carrés.
2: Et une salle de projection également.
5: Oui, effectivement, une salle de cinéma sur un grand écran. Pour y parler du vignoble de Chablis, on a une vidéo autre sur les gelées de printemps, la nuit.
2: Et puis ici, il y a également un petit train touristique, Alexandre.
5: Alors oui, c'est une activité qu'on propose depuis 2 ans. Découvrir le vignoble de Chablis en petit train touristique et le village de Chablis. Tout ça, c'est une balade qui dure environ 1 heure. 30 minutes dans les vignes, 30 minutes dans Chablis. Et tous les édifices où on passe dans Chablis sont commentés.
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2: Itinéraire Bis à Chablis. Aujourd'hui, on va parler de patrimoine. Je suis en compagnie de Joël Bouchard. Joël, bonjour.
6: Bonjour.
2: Ça s'entend peut-être. Nous sommes à la Collégiale Saint-Martin et avec vous, on va parler de l'association Chablis Terre d'Histoire. Cette association, quels sont ses buts, ses missions ?
6: Je dois déjà commencer par le commencement, c'est-à-dire elle a été créée en 2019, ce qui n'est pas si ancien. Et ça n'a l'air de rien, mais à l'heure actuelle, nous voilà rendus à 70 adhérents. Et c'était notre objectif de parler patrimoine, de parler histoire et de parler richesse et intérêt de notre histoire.
2: Parce que Chablis, ce n'est pas que le vin.
6: Alors, Chablis, ça n'est pas que le vin, mais c'est quand même principalement le vin. On tourne autour du vin dans les recherches que nous faisons, dans les découvertes que nous faisons.
2: Alors ici, on est dans la Collégiale, Joël, et eh bien, il y a eu des recherches de fait et des choses extraordinaires de découvertes. On peut le dire.
6: Quand on dit découverte, c'est en fait des choses qui étaient au vu et au su de tout le monde depuis quasiment le 19e siècle. À savoir des toiles des tableaux de grands noms de la peinture française, déjà comme Pierre Mignat, ensuite Philippe de Champaigne, qui était le portraitiste officiel du roi Louis XIII, et une toile attribuée au peintre Bassano, qui est une référence de la Renaissance italienne.
2: Joël, lorsque j'ai poussé les portes de cette collégiale Saint-Martin ici à Chablis, je me suis aperçue que ce très beau monument, je pouvais le visiter grâce à mon téléphone.
6: Alors ça a été un de nos... une belle victoire de l'année 2024, au cours de laquelle nous avons réussi à faire référencer par le site Belles Églises, qui est d'envergure nationale, notre collégiale Saint-Martin. Donc nous avons fourni à Belles Églises toute la documentation technique, architecturale, historique, etc., qui est actuellement, maintenant, à disposition du visiteur, numérique, entièrement gratuit.
2: Et puis en parlant de cette association, moi je suis allée faire un petit tour sur votre site internet, et là, il est magnifique. Avant de venir visiter Chablis, regardez-le.
6: Je vous ai parlé de 2019, la création de notre association, ça a été notre tout premier objectif, première réalisation. On trouve sur ce site toute la documentation, l'explication, la vitrine de ce qu'est l'histoire de Chablis, avec des éléments documentaires qui n'ont jusqu'alors jamais été publiés, donc d'un intérêt majeur.
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2: Itinéraire BIS à Chablis cette semaine, et vous l'attendez tous, c'est la partie gourmande de ma balade. Ici à Chablis, je suis à la boulangerie-pâtisserie, le pilier de Chablis, dans la famille Boucher. Je voudrais Amandine, bonjour.
7: Bonjour.
2: Présentez-vous à nos auditeurs. Ici, on est dans une affaire totalement familiale.
7: Oui, je suis la fille de la maison. Ma maman est la chef pâtissière de l'entreprise et mon papa, chef boulanger.
2: C'est pour ça, dites-moi, qu'ils vous ont prénommé Amandine.
7: Je pense que ça vient un peu de là. C'était soit Amandine, soit Charlotte.
2: On va parler des spécialités de la maison. Alors ici, quand on rentre, on a envie de tout manger. On va commencer par les spécialités de pain, là, qui sont juste à côté de nous, si vous le voulez bien, Amandine.
7: Oui, alors en spécialité de pain, donc, on peut retrouver chez nous la tradition. Après, on a tout ce qui est pain spéciaux, donc le pain au maïs, le bûcheron, qui est un petit peu plus prononcé en goût, le 7 céréales, et plein d'autres variétés.
2: On passe à la pâtisserie. Je suis dans mon élément, moi, ici. Hein.
7: Moi aussi. Alors, la pâtisserie, on fait tout ce qui est pâtisserie classique, on va dire pâte à choux, tartelettes, et puis gâteaux un petit peu plus travaillés.
2: Et c'est la maman qui les fait.
7: Exactement.
2: Et puis, les chocolats, avec un chocolat qui a donné son nom à cette boulangerie-pâtisserie, c'est le pilier de Chablis.
7: Oui, c'est ça. Alors, le pilier de Chablis, c'est vraiment notre spécialité ici. C'est une marque qui est déposée, donc qui existe déjà depuis plus de 30 ans maintenant. Donc, c'est un bonbon de chocolat, donc avec un enrobage chocolat noir, lait ou blanc. Et à l'intérieur, on retrouve une ganache pralinée au marc de Bourgogne avec des raisins macérés au ratafia.
2: C'est une recette qui existe depuis plus de 30 ans. Et c'est une recette qui a été transmise à votre maman ou votre papa ?
7: Exactement. On a repris la recette avec la boulangerie.
2: Il y a d'autres spécialités gourmandes comme ça ? On m'a dit qu'on se déplaçait le dimanche pour la gougère de la boulangerie-pâtisserie, le pilier de Chablis ici.
7: C'est vrai que le dimanche, c'est le jour du marché ici à Chablis. Et la gougère, c'est quelque chose qui accompagne parfaitement le Chablis. Donc le dimanche, oui, c'est une grosse journée gougère. Et en période estivale, on la détourne aussi avec des lardons, de l'andouillette, de l'escargot, tout ce qu'il faut.
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9: Bonjour Olivier, on parle donc de cuisine aujourd'hui ?
8: Tout à fait, et on fait un viron du côté du nord du département. Bonjour les amis, petit tour du côté du pays rouennais aujourd'hui. Comme on y dit là-bas, la gastronomie c'est très important à Rouen, vous en avez peut-être écouté parler. Sur le plan linguistique, le Y pronom neutre, on y aime bien dans le nord du département. Et je vous rappelle que le verbe entendre n'existe quasiment pas. À Rouen, on écoute. Donc vous avez peut-être écouté parler de l'importance de la gastronomie là-bas. Alors la figure tutélaire, c'est la maison maison Trois Gros, 3 étoiles au guide Michelin. Le restaurant tenu à partir de 1930 à Rouen par Jean-Baptiste Trois Gros et son épouse Marie, puis par leurs fils Jean et Pierre, et enfin par leur petit-fils Michel, qui s'est installé depuis quelques années à Ouche près de Rouen, et maintenant son fils César. Vous avez remarqué comment je dis Rouen en une syllabe plutôt que Rouen en deux syllabes? C'est comme ça qu'on y dit dans la région. Donc, vous l'avez compris, la gastronomie, c'est important, c'est number one. Les gens aiment bien les douceurs aussi, hein. La région rouennaise, c'est la terre où l'on a fait la vraie papillote, celle qui est faite chez Révillon au Coteau. Ça va être de saison. Et puis, nous avons la praluline, une brioche au beurre et aux pralines roses, créée par Auguste Pralu en 1955. Au fait, la pâtisserie et chocolaterie Pralu, c'est bien d'origine rouennaise, même si on en trouve un peu partout aujourd'hui, et même si les Lyonnais tentent de se l'approprier. Dans les Gones, Pralu, c'est rouennais. Les pralulines, ils en font tellement qu'il faut qu'ils prennent très tôt le matin. Prendre, ça peut vouloir dire embaucher, commencer le travail dans le parler rouennais. Alors, attention quand même avec les papillotes et les pralulines, hein, si vous avez une chemise blanche, parce que vous pouvez vous faire une catole, c'est-à-dire une tache. Par contre, après avoir mangé, vous aurez la caisse. À d'autres termes, vous serez en forme. Les ch'tis, ils adorent. Oui, à Rouen, on parle volontiers de ch'tis pour désigner les enfants. Ne pas confondre avec le ch'timi du Schnorr. Un événement incontournable de la région rouennaise, c'est Rouen Table Ouverte, RTO pour les intimes, dans lequel gastronomie et spectacle vivant se rencontrent pour le plaisir des papilles, des yeux et des oreilles. Un autre grand rendez-vous, c'est le Salon de la Gastronomie, organisé par le comité des fêtes au Coteau et qui se tient depuis quelques années dans la grande salle du Scarabée à Riorges. On y propose le meilleur de la production d'une centaine d'exposants et leur savoir-faire. Et même si ça pleut, et si la pluie vous y craignez, comme on dit volontiers à Rouen, c'est-à-dire si vous n'aimez pas ça, vous serez bien à l'abri au Scarabée. Au Scarabée, on peut s'étendre, mot du patois rouennais qui veut dire se réchauffer. Voilà, voilà.
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10: Bonjour, je suis Pierre Bourguignon, je suis un ancien officier de gendarmerie. J'ai depuis quelques années écrit quelques polars. J'habite en bordure de côte. Le but de mon écriture, c'est de faire connaître les Landes et faire connaître un peu la gendarmerie, comment elle fonctionne, parce que ces films télévisés et autres ne reflètent pas du tout l'esprit gendarmerie.
11: D'où est née cette idée d'écrire justement a posteriori de votre profession de gendarme?
10: J'ai eu envie de donner une image précise de la gendarmerie et de la justice plus largement parlant. C'est pour cette raison que j'ai commis une dizaine de polars dont les enquêtes sont menées par les gendarmes. Mais le dernier, bizarrement, il est mené par un détective. Ce détective, il s'appelle François Latournerie. D'accord, mais comme c'est pas très vendeur, c'est Jack Larson.
11: Est-ce qu'il y a un peu de vous dans Jack Larson?
10: Ouais, disons que je fantasme un peu. Certainement, oui, peut-être.
11: Et alors justement, les diaboliques d'Ossogor, l'histoire en elle-même, vous l'avez complètement inventée?
10: Ah, complètement inventée. Elle se passe dans une boîte échangiste, c'est pas graveleux, c'est simplement de l'humour, ce que je tiens à maintenir dans tous mes polars. Les Landes, j'aime bien, je les connais bien pour y avoir vécu depuis tout petit. Les secteurs dont je parle, je les connais particulièrement, qu'il s'agisse du courant du Chêne, de Moliès, de Messanges ou de Dax. J'ai travaillé dans le Tursan, Jaune, Air-sur-Adour. J'ai eu aussi envie d'en parler puisque j'ai un titre qui se déroule dans ces lieux mêmes, Palombe, Tursan et Salami, le titre. Si vous voulez, on m'a comparé souvent à Saint-Antoine, mais dans le rural, donc j'ai envie d'avoir des titres qui fassent sourire. Tous mes polars, il y a du suspense, vous savez pas qui a fait quoi jusqu'à la dernière page. Ce que je souhaite, c'est pas forcément le cas, mais ce que je souhaite, c'est que le lecteur ait envie d'en lire un autre. J'écris quand j'en ai envie, quand j'ai 10 minutes, 5 minutes, je reprends où j'en étais, et j'ai aucune pression, je me mets dans la peau de l'enquêteur que j'ai été, et bien sûr, je me mets dans la peau du truand, je me dis, si j'étais truand, pour contrer les enquêteurs, qu'est-ce que je pourrais faire? Et ça vient tout seul.
11: Ce métier de gendarme, finalement, c'était une vocation.
10: C'est arrivé par hasard, mais c'est une vocation. Parce qu'être gendarme, c'est être à la disposition des gens, être prêt, être humain, essayer de comprendre, de trouver des solutions, d'éviter des drames. C'est ça, être gendarme. Et aujourd'hui, ça a beaucoup changé. Les gendarmes sont à l'image de la société aujourd'hui. C'est-à-dire que de la rentabilité, de mon temps, c'est pas ça.
11: Vous voulez dire que leurs conditions de travail ont changé?
10: Ah, complètement. Ils sont débordés. On leur colle sur le dos de plus en plus de tâches. On peut pas tout faire. On peut tout faire, mais pas forcément bien. Dans le temps, les gendarmes étaient accueillis par la population. Aujourd'hui, on se fait agresser. C'est pas du tout pareil.
11: Donc on rappelle quand même que le nouveau roman, ça s'appelle Les Diaboliques d'Ossogor, c'est publié aux éditions Terre de l'Ouest, qui mine de rien est une maison d'édition de Seignos.
10: C'est un nouvel éditeur qui s'appelle Benjamin Jugiot, à Seignos, qui porte une attention particulière à l'orthographe et à la syntaxe, et cet éditeur est au top niveau pour ça.
11: Moi, j'ai un petit truc à vous demander, là, quand même, Pierre, avant de se quitter. On va pas le faire à la façon commandant, mais j'aimerais bien quand même que assez rapidement, vous me donniez le nom de la radio qui vient de vous tendre le micro ce matin.
10: C'est ici, Gascogne.
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12: Nous sommes dans les années 1970. Un ovni se pose à Chasseneuil. Dans cette soucoupe volante, attention, pas d'extraterrestres, mais des gens en maillot de bain.
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12: Cette drôle de piscine en forme d'ovni est ce qu'on appelle une piscine tournesol. En fait, il s'agit d'un modèle qui a poussé en France dans les années 70 et qui a pour origine un programme lancé par l'État en 1969. Ce programme, nommé 1000 piscines, intervient dans un contexte marqué par deux événements. D'abord, le fiasco des nageurs français aux Jeux Olympiques de Mexico en 1968. Ensuite, plusieurs noyades tragiques impliquant des enfants. Résultat, eh bien, il faut apprendre à tous les Français à nager, vite et partout. Pour cela, un concours est lancé afin de concevoir des équipements innovants, économiques et facilement reproductibles. Et le type tournesol est l'un des plus caractéristiques. Il est l'œuvre de l'architecte Bernard Scholler. Alors attention, 1000 mètres carrés au sol, 6 mètres de haut, cette piscine était révolutionnaire à l'époque. Il faut imaginer 36 arches métalliques qui soutiennent un dôme de plastique en partie escamotable et pivotant afin de profiter au maximum du soleil, d'où son nom, hein, le tournesol. Dedans, on retrouve tout le nécessaire, un bassin de 25 mètres, des vestiaires, des douches, ouais. Bref. Un vrai vaisseau spatial aquatique.
13: Cette piscine tournesol de Chasseneuil-sur-Bonnieure était-elle le seul modèle construit dans notre région ?
12: En France, entre 1972 et le début des années 80, il y en a eu 183 construites sur les 250 prévues au départ, dont 18 en Nouvelle-Aquitaine. Mais attention, hein, la moitié a déjà disparu, à l'image de celle qu'il y avait à Châtelaillon-Plage. Il faut dire aussi que ces piscines tournesol, eh bien, elles ont tendance à mal vieillir. Maintenir ces structures à flot, sans mauvais jeu de mots, coûte cher et les rénovations ne sont pas toujours simples à réaliser. C'est pour cela que la piscine tournesol de Chasseneuil est un vrai petit morceau de patrimoine des Trente Glorieuses, toujours bien vivant avec près de 40 000 usagers par an. Les gens sont sensibles à son charme rétro-futuriste, à ses petits carreaux de faïence ou à ses grands hublots. Alors en cette fin d'été, eh bien, si vous passez du côté de Chasseneuil, n'hésitez pas à aller piquer une tête dans cet ovni.
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1: Louis Thomas est notre invité et il a choisi l'Auvergne depuis un an déjà. Louis Thomas, l'Auvergne vous a ouvert les bras et vous êtes donc chez nous dans cette si belle région, on peut le dire. Même si la douceur du Tarn n'est pas là, la région vous plaît?
2: La région me plaît, ses saveurs aussi. Avant de venir à Clermont-Ferrand, j'avais commencé par m'acheter tous les fromages d'Auvergne pour...
1: pour être bien sûr de votre choix.
2: Ça faisait rire ma compagne. Je regardais les deux racines et des ailes sur l'Auvergne. J'essayais de m'imprégner avant d'arriver et je ne suis pas déçu.
1: Vous avez grandi dans le Tarn, dans une maison que vous appelez votre maison du bonheur et un peu auberge espagnole. Pour quelle raison?
2: Pour plusieurs raisons. Enfin, déjà le terme. Une maison, on a reçu toujours beaucoup de monde, des amis, déjà enfants, famille, amis de mes parents, avec des enfants qui avaient le même âge que nous, à tous jouer ensemble, construire des cabanes. Non, c'était vraiment une belle époque. Et puis ensuite, moi, j'ai pris le relais au lycée pour organiser mes premières soirées aux grandes dames de mes parents.
1: Ah oui. Ah là, ça plaisait moyennement, si je comprends bien. Peut-être trop d'amis et trop souvent à la maison.
2: Oui, mais ça va, je ne casse rien ou peu de choses ou des choses trop petites pour que mes parents le remarquent.
1: Un petit malin, un petit cachotier.
2: Oui, voilà. Donc,
1: vous avez évoqué les spécialités auvergnates, en tout cas ce beau plateau de fromage que nous avons la chance d'avoir. Qu'est-ce que vous aimez manger donc ici? Qu'est-ce que vous avez découvert de notre région Auvergne?
2: Alors moi, je connaissais le Roquefort parce qu'une partie de ma famille est avéronnaise. Et je dois vous avouer que je préfère le bleu d'Auvergne. Ouais, c'est beaucoup plus crémeux et je le préfère tout simplement. Ensuite, je vais régulièrement à la Régalade, lieu emblématique de Clermont-Ferrand. Effectivement, son plateau de fromage est incroyable. Entre la Fondambert et la Comtesse de Vichy, bon, c'est un peu plus haut, mais fromage et sa carte des vins aussi est exceptionnelle.
1: Mais vous ne vous nourrissez pas de vin et de fromage. Quel autre plat cuisiné est-ce que vous aimez?
2: Alors moi, c'est plutôt l'Italie, car j'ai beaucoup voyagé, déjà dès le lycée, et j'y vais tous les ans. Tout ce qui va être gastronomie, je suis plutôt parti sur l'Italie que sur les plats français.
1: On le disait, hein, nous sommes dans votre showroom. Pouvez nous décrire un peu tout ce qu'on aperçoit, en tout cas les pièces maîtresses de ce showroom?
2: Tout ce que nous avons autour de nous provient de collectionneurs amateurs du 18e siècle, que ce soit des meubles ou des peintures. C'est vraiment les grands siècles. On a vraiment une expression des grands siècles français ici. Des commodes, des secrétaires, des fauteuils Louis XV, des portraits royaux, des tapisseries. C'est vraiment une expression classique. D'ailleurs, c'est le nom de cette vente, Intérieur Classique, qui pourra, je l'espère, satisfaire les envies de Clermontois pour meubler leur intérieur.
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1: On sait qu'on est Lorrain parce que...
2: Parce qu'on est grenat à la vie, à la mort.
1: Bien sûr, évidemment.
2: Je la croise à la librairie La Pensée Sauvage, avenue de Nancy à Metz. Un charmant repère d'amoureux de livres de nature et de poésie.
1: Pas très loin du stade Saint-Symphorien.
2: Exactement. Amoureux de livres de nature et de poésie, donc je m'étais perdu.
1: Oui.
2: Elle entre dans la boutique, je lui demande son prénom, persuadée de lui avoir déjà signé un livre. Anne-Marie, elle lâche du bout des lèvres. Elle m'assure que je ne lui ai jamais rien signé, elle s'en souviendrait, et je comprends vite que son après-midi serait plus belle si je daignais lui lâcher la grappe. C'est ma fâcheuse habitude de parler aux inconnus. Mais c'est con, j'ai pas envie de lui lâcher la grappe parce que je pressens le bon millésime.
1: Oui.
2: C'est que la dame a de l'allure et de la conversation. Alors je pousse un tout petit peu le taillage de bavette en lui demandant si ça va. Attention, un vrai ça va, hein.
1: Oui.
2: Pas le gant de toilette tiède de politesse constant à tout bout de champ, sans jamais écouter la réponse.
1: Oui, non, puis c'est toujours oui, de toute façon.
2: Un vrai ça va, intéressé, une main de fer dans un gant de téflon.
1: Oui.
2: Et c'est là qu'elle me cueille en répondant qu'elle a enterré son mari la semaine précédente.
1: Oh.
2: Ah ben, me voilà bien. Si je m'excuse, je concède avoir gaffé.
1: Oui.
2: Or, j'y suis pour rien dans le décès susmentionné.
1: A priori.
2: Alors je demande à Anne-Marie si elle a été heureuse avec son mari et aussi comment ce mari s'appelait. Tout ceci est vrai.
1: C'est délicat, non, c'est vrai.
2: Oui, bien sûr. Il s'appelait Norbert et il a consacré toute sa vie au sport. Supporter du FC Metz devant l'éternel, il a été enterré avec un maillot grenat floqué du nombre 33, son année de naissance. Le foot était tout pour lui, précise Anne-Marie. Et lorsque je lui demande si Norbert a pu aller au stade jusqu'au bout, elle s'exclame, évidemment, à la fin c'était dur pour lui à cause de la maladie et à cause des résultats du club. Alors je me suis demandé combien sont-ils en Moselle à indexer la santé ou la courbe de leur morale sur les résultats de leur club de cœur. Pour combien de vrais supporters la météo dépend d'un point arraché à Jean Bouin, La Beaujoire ou Raymond Coppa. J'ai laissé Anne-Marie à ses livres, à sa nature et à sa poésie, songeant qu'on peut aimer sans condition les bouquins, sa femme ou l'équipe de foot de sa ville. Et je me suis laissé espérer qu'un instant entre les rayons chargés d'ouvrages, Norbert avait pointé le bout de son nez.
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3: Et bonjour.
4: Ah,
3: et
4: bonsoir. Tellement contente. Oui, bonjour, bonsoir.
3: On sait plus où on est.
4: Alors, j'imagine qu'une semaine de sortie d'album, tu sais plus si c'est bonjour ou bonsoir.
3: Ouais.
4: Et puis, tu sais plus si c'était hasta luego ou good morning. Parce qu'en plus, tu fais de la promo dans tous les pays, là, pour ce disque.
3: Ouais, non, c'est cool. Après, l'accueil est sublime. Donc, c'est hyper agréable de partager avec tous les gens.
4: Thank you for being here, Zaz. Merci d'être avec nous.
5: Yeah.
4: Je vais me transformer en Nelson Montfort.
3: En anglais, vraiment.
4: Pour vous annoncer, donc oui, que Zaz sort son sixième album, Sain et Sauf.
3: Allez.

0: reconnaît instantanément la voix de Zaz, son timbre, son grain. Ah ouais. Et ce titre, quand même, qui n'est pas anodin, sain et sauf, c'est une expression qu'on utilise pendant un moment de soulagement après le danger. Est-ce que tu as la sensation d'avoir été, de t'être mise en danger, alors dans tes 15 ans de carrière ou même dans ta vie?
1: Oui, j'ai été beaucoup en danger et, ouais. Et je me suis mise beaucoup en danger après. Oui.
0: Parce que l'expression sain et sauf, elle n'est pas anodine, quoi.
1: Ah, bah non, elle n'est pas anodine, mais c'est vrai que j'ai traversé énormément de choses, mais j'ai une capacité de mourir et renaître assez exceptionnelle, vraiment.
0: La chanson qu'on va écouter, c'est une des premières que tu as dévoilée sur ce disque. Elle s'appelle « Je pardonne ». Donc là aussi, on est sur du soulagement. Après la colère vient le pardon.
1: Ouais.
0: Donc en fait, je trouve que tout ça, que ce soit le titre de l'album, la chanson que tu as choisie pour nous le présenter il y a quelques mois et tout ça, tu as un gros message à faire passer. Alors sur toi-même, évidemment, mais aussi peut-être une sensation à partager avec les autres, de dire la résilience, en fait, ça fait du bien.
1: Oui, après, il faut traverser tout ça et c'est comme quand les gens te disent ça y est, t'es heureuse, t'as le bonheur. On dirait qu'il est dans une petite boîte et ça y est, t'as le bonheur dans la boîte. C'est pas si simple que ça. C'est la vie, elle est faite de haut et de bas. Il faut aussi accepter tout ça. C'est juste que je pense que à force d'avoir expérimenté, à un moment j'avais envie de me détacher aussi de choses qui étaient néfastes pour moi, de relations. Tu sais, quand tu veux que l'autre reconnaisse ta souffrance, quand tu veux, et tout mon travail que j'ai fait depuis mes 20 ans, en fait, à peu près 20 ans, ça a été justement de retrouver toute ma liberté, de me défaire de ce qui m'appartenait pas, des choses que la société voulait que je, tu vois, des injonctions qu'on a à être ou à pas être, des choses.
0: Et c'est encore plus quand on est dans l'œil du public.
1: Oui, bah disons que en fait, quand j'ai eu la notoriété, je me suis, ça a réveillé les failles que je pensais avoir réglées. Les failles se sont ouvertes et les gens ont été joués dedans et ça m'a donné une bonne base de travail en tout cas. Ça c'est sûr.
0: Oui, je me doute.

0: todo.
1: Zaz, oh là là, cette chanson s'appelle Je pardonne. Ce qu'on a dit tout à l'heure sur le fait de comme un phénix, mourir et revenir, renaître plein de fois. Sur ce retour-là, sur ce nouvel album, Zaz, le sixième, donc je le rappelle, qui sort vendredi. Ouais. T'as une nouvelle équipe, une nouvelle maison de disques, un nouveau management. Donc là, c'est un retour presque sur table rase.
0: Table rase, je sais pas, parce que il y a des acquis, il y a des choses qui ont été avant qui étaient merveilleuses et qui portent ses fruits aujourd'hui aussi.
1: Mais t'as changé beaucoup de choses.
0: Oui, je pense qu'en fait j'avais une fin de contrat. J'avais le choix d'être soit en indépendant, soit de re-signer dans une maison de disques. J'avais très envie d'être indépendante, mais vu qu'il y a le succès à l'international, ça fait beaucoup de boulot et je venais juste de rencontrer mon équipe de management. Et en fait, je me disais, c'est un peu casse-gueule tout seul. Ça fait beaucoup de boulot et j'ai rencontré Vincent Frérebeau qui a toutes les qualités d'un indépendant
1: et
0: les grandes forces d'une grande major. Donc c'était et surtout la joie qu'il avait à vouloir que je vienne avec lui. Et je me suis reconnue en fait en lui, c'est-à-dire que c'est une locomotive, c'est quelqu'un qui rêve, c'est quelqu'un. En plus, il aime les artistes, il aime la magie de la scène, il aime la magie du spectacle et tout ça. Et il c'est un gros kiffeur.
1: Je sens que ça t'amuse, toi, d'être dans un endroit où il y a à la fois Vianney et Chaka Ponk.
0: Ouais, et puis il y a pas que, j'en ai découvert, il y en a vraiment des merveilleux quoi. Et c'est très éclectique, mais il y a un point commun chez tous les artistes, c'est-à-dire il y a quelque chose de très humain. Et c'est vraiment une famille. Il y a vraiment c'est vraiment vrai. Hein, c'est une famille. Et il y a plus de gens d'ailleurs qui travaillent que d'artistes. C'est-à-dire plus de gens qui travaillent autour que d'artistes. Et puis il y a Nathalie Noëlec qui a travaillé toute mon image. Et elle m'a fait rencontrer des gens exceptionnels sur le clip, sur les clips, sur le visuel des albums. Enfin, c'était hyper agréable d'avoir des gens, mais qui, enfin, je sais pas, moi aussi j'ai changé, donc je pouvais mieux accueillir les choses, et du coup j'ai trouvé beaucoup d'amour, de bienveillance, et je trouve ça trop cool.
1: Ah, c'est une bonne nouvelle. Alors sur cet album Sain et Sauf, vous allez avoir des surprises. Alors oui, vous allez retrouver la Zaz que vous connaissez, évidemment, mais on ne s'ennuie jamais, et certainement pas dans ce disque-là avec Zaz. La preuve avec ce titre, on peut comme ça. On peut

0: parce qu'elle sait tout faire, Zaz.
1: Alors, je n'étais pas toute seule, hein. Il y a eu plein de bons musiciens. Je n'ai pas tous les noms en tête, mais la chanson, c'est Noé Préchoff qui a écrit. Et il y a un musicien qui a composé aussi avec. Je n'ai pas le nom là, parce que je suis désolée pour lui.
0: Il sera écrit en gros dans les pochettes, voilà, dans la pochette de ton disque.
1: Il y avait une maquette. On aimait vraiment l'énergie de la maquette. Ensuite, on est parti en studio faire une version acoustique avec des très bons musiciens dont j'ai oublié les noms. Je suis vraiment navrée, mais on l'entend au piano. Enfin, c'est Nico. Je suis désolée. Et en fait, mais ça faisait. Du coup, c'était pas. Il y avait quelque chose de trop acoustique et j'avais envie de mettre de l'électro dedans. Du coup, c'est passé entre les mains des Puggy et j'ai dit voilà, j'aimerais bien ça. Vas-y, je fais des chœurs là, je fais des cris. Et putain, le résultat et je l'adore.
0: Cette chanson, elle est d'une liberté folle. Donc, elle s'appelle On peut comme ça. D'ailleurs, celle-ci est déjà disponible avant même la sortie de l'album vendredi. Mais je trouve que c'est une belle preuve de. De ta joie, puisqu'on a dit qu'on parlait pas du bonheur qu'on garde, qu'on met en cage et tout, mais en tout cas de ta joie à faire de la musique, ça s'entend en fait. On ne se dit pas oh là là, la pauvre, elle a souffert en studio. Là, on se dit mais elle s'éclate, Zaz, et elle est complètement libre, elle ne s'interdit rien. Est-ce que c'est le cas ?
1: Ah oui, complètement. Puis j'avais vraiment envie de chercher là. J'étais en mode, je kiffe cet album, je veux kiffer parce que je suis toujours très exigeante et des fois j'ai fait des albums où c'était souvent les albums que j'ai fait à part le premier, mais je me mettais la pression, une espèce d'un truc intransigeant. Je répétais, j'étais insatisfaite et là je me suis dit sur cet album là, je veux juste kiffer en fait. Je veux évidemment, moi, je suis toujours un peu j'ai perfectionniste, voire beaucoup, mais
0: c'est pas un défaut.
1: Ça dépend, c'est un défaut quand ça devient rigide et que ça devient dur et que du coup tu oublies de prendre du plaisir.
0: Ouais, bien sûr.
1: Donc c'est bien et en même temps parcimonie. J'arrive pas d'employer ce mot-là.
0: J'aime bien parcimonie.
1: Parcimonie, on dirait tu sais, c'est quelqu'un. C'est genre,
0: oui.
1: Parcimonie.
0: Parcimonie.
1: Ouais, par Isabelle.
0: Appelez-moi Simonie. Zaz.

kiff de te réentendre avec Charles Aznavour, ouais. Pour dire que voilà, la chanson qu'on a écoutée avant, On peut comme ça, pas ton premier jazz. Et aussi pour nous amener lentement vers les collaborations. Tu citais Puggy, avec qui tu as beaucoup travaillé sur cet album. Tu as fait aussi des duos dans ta carrière qui nous ont marqués. Je pense à celui avec Icar.

0: Et là, sur le nouvel album, il faut qu'on parle de Raphaël.
1: Ouais.
0: Raphaël vient. C'est pas la première fois, évidemment, que vous travaillez ensemble. Je pense que la chanson la plus connue de vous deux, c'est Ébloui par la nuit.
1: La fée avait très bien marché. Ouais. Port Coton qui est pas très connu mais qui était sur le premier album, qui est sublime.
0: Donc ça veut dire que dès tes débuts, dès ton premier album, Raphaël est dans le coin. Et c'est quelqu'un qui là a une place à part sur ton album.
1: Bah ouais, j'ai choisi plein de chansons, on a travaillé ensemble de manière encore différente. Je trouve qu'à chaque fois, depuis 15 ans qu'on se connaît, on grandit tous les deux, donc on se voit évoluer. Et j'ai encore rencontré Raphaël de manière encore différente. Il a plein de dimensions à son être. Je sais pas comment dire. Quand je suis avec lui, je perçois plein de choses très subtiles, plein de couleurs. Il a une manière d'écrire très cinématographique aussi, je trouve. Il y a sa poésie qui lui est propre, qui est vraiment singulière. Et voilà, et on a bossé ensemble. Et puis il y avait une chanson qui traînait et il me l'a fait écouter. Je dis, oh, je la veux. Et c'était une chanson qu'il avait écrite en pensant à sa mère. Je dis, mais tu l'as pas faite? Il me dit, bah non, mais j'avais déjà. Voilà, après, je vais pas raconter sa vie perso, mais.
0: En tout cas, la chanson existait.
1: La chanson existait. Donc
0: mais il l'avait pas chantée.
1: Non. Et en fait, je lui ai dit, je la prends, parce que je la trouve. Ça parle du transgénérationnel, donc moi, c'est vraiment parfait.
0: Ça s'appelle une passerelle vers la mer.
1: Et moi, mon interprétation de ça, c'est. On incarne l'histoire aussi de nos parents, dans notre ADN. On a les non-dits, les choses pas résolues. Il y a quand même. On porte aussi les choses de nos ancêtres, qui traversent le temps, et donc de nos parents. Et en même temps, ils nous transmettent des choses très, très belles aussi. Donc, c'est de dire, bah voilà, si. Moi, en tout ça, c'est comme ça que je le prends. Si toi, t'as pas su faire la paix, ou si t'as pas réussi, moi, je vais l'incarner ça et j'espère que ça va pouvoir rejaillir sur toi et que tu vas pouvoir profiter de tu vois je vois ça comme ça, c'est une chanson très tendre et je lui ai dit mais vas-y on la fait en duo, ça n'a pas de sens que je la prenne et que je la chante toute seule, et je voulais absolument qu'il la chante et avec moi et je trouve que l'arrangement, comment on a réussi parce que nos tessitures sont complètement différentes et il a fallu que je change, enfin on a essayé plein de trucs et ça marchait pas, enfin c'était pas clair avec les Puggies, il est venu en studio donc chez les Puggies à Bruxelles, on a essayé, on s'est dit tiens on va le faire en. Donc je vais changer ma texture de voix, moi. Tu m'entends sur la chanson, ma texture de voix est différente.
0: Moi, je t'ai jamais entendu chanter comme ça.
1: Oui, c'est ça. C'est que il fallait que j'ai un timbre très très soufflé

0: Donc depuis quelques années, j'apprends vraiment à faire moins force, parce que quand je me réécoute, je trouve ça pas beau aussi, tu vois, quand c'est trop en force. Et puis il y a moins de nuances quand t'es tout le temps en force. Donc je trouve ça quand même plus agréable, les nuances. Et du coup, ça, c'est plus agréable à écouter. Et celle-là, je trouve qu'elle est tellement bien arrangée et nos voix se mêlent. Il y a une magie. Et puis par rapport aux propos et à son écriture aussi, parce qu'elle est hyper bien écrite et elle est particulière, quoi.
1: Elle était faite pour être chantée par vous deux, on dirait. Une chanson qui t'a attendue.
0: Oui, et en plus, j'ai l'impression que c'est comme si... parce qu'on n'a jamais eu de duo tous les deux.
1: Non, puis là, c'est un duo-duo.
0: C'est ça, c'est un vrai duo. Donc du coup, c'est comme s'il y avait quelque chose qui était bouclé, entre guillemets. Enfin, bouclé pour j'espère qu'on continuera de travailler ensemble. Mais il y avait comme quelque chose qui aboutissait à quelque... Enfin, je ne sais pas comment dire, je n'ai pas le mot là.
1: Bah, aboutissement, moi je trouve ça bien,
0: ouais, voilà,
1: mais même si effectivement c'est pas la fin.
0: C'est pas la fin, non.
1: Évidemment, mais alors en tout cas c'est une belle étape supplémentaire dans votre relation artistique.

0: Zaz, pendant toute la chanson, t'avais le casque sur les oreilles, t'écoutais attentivement.
1: En fait, c'est comme si c'était même plus moi qui chantais, je sais pas comment dire, j'entends vraiment, je la trouve sublime. Et c'est comme si je m'oublie en fait que c'est, je sais pas comment dire, tu sais, je la trouve trop belle.
0: Et ben moi aussi. C'est un truc que tu cherches, la beauté?
1: Ah bah oui, quand tu fais...
0: Non mais ça peut être un critère, tu vois.
1: Oui, après la beauté, elle est relative, dépend de ce que tu appelles la beauté, tu vois. Lisser les choses et rendre tout lisse pour que ce soit propre. Bah, du coup, on perd de la beauté des fois. Tu vois ce que je veux dire? Pour moi, c'est des aspérités aussi, la beauté. Donc, ça dépend ce que tu mets dans ce mot-là.
0: Ouais. Là, en tout cas, oui, moi, j'ai trouvé ça vachement beau.
1: Ouais, je la trouve incroyable. L'arrangement est beau. Puis, notre manière de chanter est vraiment différente. On a découpé les mots aussi. Enfin, je sais pas, il y a un truc qui me plaît.
0: C'est un peu magique, cette affaire.

0: Les hallucinations auditives. Est-ce que tu veux une tarte au dessert, mon amour?
1: Donc c'est sain et sauf.
2: Oui.
1: En espagnol.
2: Oui, c'est pas l'adaptation. C'est une adaptation, c'est pas la traduction littérale. Et en fait, j'ai un tel amour pour la langue espagnole. On m'a proposé, j'ai dit vas-y, on le fait, c'est trop cool.
1: Ah là là, c'est magnifique. Et puis c'est un chouette cadeau pour tous ces fans que t'as, qui sont hispanophones, alors que ce soit en Espagne, mais au Mexique, en Colombie, en Argentine, tous ces pays-là, t'y vas.

0: quasiment à chaque tournée. Là-bas, tu remplis des stades. C'est une autre partie de ta vie que nous, je pense, on a du mal à imaginer vu d'ici.
1: Ouais, bah moi je le vis. C'est vrai qu'à chaque fois qu'on me prend en interview, je dois le répéter comme si les gens l'intégraient pas. Ou des fois, quand les gens partent à l'étranger, ils disent ah mais je t'ai entendu là, ah ouais, je t'ai entendu
0: à la radio.
1: Ouais. Ou alors tu demandes une artiste française, ils vont dire ton nom. Tu dis ah bon, mais en fait, je pense que j'ai beau l'expliquer, le dire, il y a, je sais pas, c'est sûrement compliqué pour les gens parce qu'ils le vivent pas.
0: Et surtout parce que, évidemment, on est tellement auto-centré, on se dit artiste française, nous on est français, c'est chez nous que ça se passe. Non, Zaz, ça se passe vraiment dans le monde entier, et la République tchèque, et l'Autriche,
1: oui,
0: et
1: parce que les gens se disent, c'est des expats, tu sais, ils se disent c'est des ouais. expats, ou c'est les trucs des les françaises, mais en fait, comment on appelle ça
0: la francophonie.
1: Oui, non.
0: En fait, là-bas, c'est les gens.
1: Les ambassades françaises, des choses comme ça.
0: Oui,
1: tu
0: les missions françaises.
1: Pas le nom, merde.
0: Moi non plus.
1: Pourtant, j'en ai fait plein.
0: L'Alliance française,
1: voilà. Alors qu'en fait, non, c'est pas du tout des expats, non.
0: Bah non, c'est
1: non,
0: ça.
1: Non, c'est assez dingue.
0: Ton public, ouais. dans
1: Après,
0: ces pays-là.
1: Après, moi, je le vis depuis 15 ans. Donc
0: alors, comment tu l'analyses? Qu'est-ce qui fait? À quel moment ça démarre? Ça démarre au même moment en France et dans le reste du monde?
1: Ouais, en fait, ça démarre sur le premier album. Je vends autant en France qu'en Allemagne.
0: Ouais.
1: Donc l'Allemagne, ça cartonne.
0: Alors qu'ils parlent pas français, les Allemands.
1: Non, mais ils adorent la culture française ouais. et ils aiment la langue et je pense qu'il y a quelque chose aussi le swing. Ils sont vraiment mélomanes. Ils adorent la musique. Ils écoutent la musique. Ils ont une qualité d'écoute qui est vraiment particulière.
0: Ouais. Donc ça commence comme ça. C'est l'Allemagne.
1: L'Allemagne et les pays genre il y avait la Suisse et tout ça, mais ça c'est oui. francophone. Mais côté flamand, par exemple, quand tu marches en Belgique, ouais. généralement tu marches pas du tout du côté flamand. C'est
0: en
1: très,
0: Hollande,
1: c'est très rare.
0: Ouais.
1: Et moi ça remplit de ouf là-bas. Enfin genre parce que je pense ce côté swing, jazz qu'ils entendent dans ma voix. Je pense que le fait que ce soit pas leur langue, ils captent quelque chose qu'on peut pas capter quand c'est notre propre langue.
0: Et alors, nous, on l'a jamais vécu et on va pas se mentir, les amis, on ne le vivra sans doute jamais. Donc, je pose la question à Zaz et projetons-nous un peu dans son expérience. Ça t'a fait quoi la première fois que t'as pris l'avion pour aller jouer en Amérique du Sud et qu'en fait t'étais attendu là-bas?
1: Eh ben, c'était ouf. En plus, on savait pas vraiment ce qui allait se passer. Donc, c'était une petite salle. Et c'était blindé. Il y avait des gens qui attendaient dehors. Il y avait des gens qui pleuraient parce qu'ils avaient fait 1200 kilomètres pour venir me voir. Ils pouvaient pas rentrer. C'était une dinguerie. Franchement, on hallucinait, quoi. Mais un amour. J'avais l'impression d'être leur sœur. Enfin, et j'ai toujours le même truc. C'est-à-dire que je suis leur sœur. C'est-à-dire que je suis pas la star. Il y a pas une notion de star.
0: Il y a vraiment proximité.
1: Il y a un truc de t'es ma sœur. Enfin, tu vois, ils captent mes valeurs. Et en fait, après, en plus, en grandissant avec eux, j'ai fait des trucs un peu exceptionnels là-bas aussi. En Argentine, j'ai été dans des vichas où tu peux pas rentrer normalement. J'ai travaillé avec des associations locales, des trucs où tu peux, si tu rentres, tu ressors pas, tu vois. Enfin, des endroits incroyables. Le lendemain, j'étais au Luna Park devant 10 000 personnes. Et la veille, je faisais un concert dans un endroit pour récupérer bref, c'était complètement surréaliste. J'étais manger sur la Plaza del Mayo avec des SDF, avec des chefs qui font à manger pour eux. Enfin, on a fait des trucs de dingue. Donc il y a une compréhension aussi de qui je suis. Et du coup, je sais pas comment dire. Il y a un truc vraiment de, je suis leur sœur, quoi. Ils m'aiment, genre, je les aime d'amour. Vraiment, c'est fou, quoi. C'est fou.
0: Il y a une telle connexion. Donc là, sur Sain et Sauf, il y a une chanson en espagnol. On l'a dit, l'adaptation de Sain et Sauf en espagnol.
1: Ouais.
0: Tu ferais un jour un album tout en espagnol?
1: Peut-être, mais tu vois, quand j'allais au Brésil, je chantais aussi en portugais.
0: En portugais, ouais.
1: Et il y a Samba em Preludio. J'arrive pas à le dire, mais c'est pas pareil. Du coup, j'ai pas les mêmes
0: automatismes de prononciation.
1: Automatisme, mais par exemple, j'avais fait Je veux en japonais, j'avais fait en italien, j'avais fait comme ci, comme ça en allemand. Donc, j'ai fait des petits trucs et je pense que j'aime les langues en fait. J'adore ça. Moi, mon rêve, ça serait de faire un album avec plein de langues différentes, avec des chansons typiques du pays. Mais après, ça, t'imagines la logistique. Il faut s'y préparer.
0: Moi, je me dis que si t'en as envie, t'auras pas peur de la logistique.
1: Non. Puis mais je veux dire, j'en ai plein des rêves. Il y a plein de choses à faire. Et en fait, il faudrait plusieurs as et plusieurs équipes aussi, parce qu'on est à un moment, on est beaucoup, mais il y a énormément de travail. T'imagines la logistique qu'il faut avec multiplié par les pays.
0: C'est vrai.
1: C'est énorme.
0: Bon,
1: on se rend pas compte.
0: Longue vie à tes rêves et à ce nouvel album. Merci beaucoup d'être venu nous voir.
1: Merci à toi. Merci Mélie.
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0: Sérieux, vous en avez fait combien? Des émissions de radio, de télé dans votre vie? Non mais des milliers.
4: Ah oui, oui. Ah bah oui. Bon, en même temps, je suis un gros bavard, hein, donc c'est pas un problème. Ouais, moi je déroule, j'adore. Je raconte des tas de choses.
0: Ah bah, déjà dans votre album, vous racontez des tas de choses.
4: Bah oui.
0: Et là, on va essayer ce soir, justement, pour celles et ceux qui l'ont déjà écouté, bah, de leur donner quelques clés. Puis celles et ceux qui n'y sont pas encore allés, dans ce grandeur nature, d'en savoir un petit peu plus. La jeunesse de cet album, c'est une chanson que Vianney vous a proposée. Elle s'appelle « T'aimer encore ».

0: êtes arrivé à quel moment, Florent, cette chanson signée Vianney?
1: Oh, elle m'est arrivée en 2022.
0: 2022.
1: Donc, on avait... J'ai fait la finale et la demi-finale de The Voice en 2022 et j'étais je sortais à peine des traitements. Donc c'est vrai que mes amis Vianney ou Marc Lavoine ont vécu ça avec moi puisqu'ils m'accompagnaient sur le programme et ça les a un petit peu bouleversés, ça les a inspirés aussi avec avec la sensibilité qu'ils ont et les gros cœurs et ouais parce que c'est des gens remplis d'amour et puis avec un vrai cerveau, une vraie plume, ce qui fait que Vianney est arrivé avec ce titre que j'ai écouté en lui disant waouh, tu sais que ça c'est une grosse chanson mais je vais pas la chanter tout de suite. Par contre, comme elle est pour moi, je vais la garder, je vais la garder sous le coude parce que quand j'aurai envie d'y retourner, quand j'aurai envie de reprendre le chemin des studios et de repartir sur une nouvelle aventure avec des nouvelles chansons, déjà, entre celle de Vianney ou celle de Marc Lavoine qui est L'amour est toujours devant nous, j'avais déjà deux belles chansons d'amour. Et j'ai pu après les intégrer dans un autre voyage qui était encore plus pop rock et donc ça fonctionnait très bien. Mais c'est vrai que elles sont restées 3 ans sous mon coude et au bout de 3 ans, quand j'ai eu envie, c'était les premières que c'était déjà sur la liste. Après, il fallait qu'il y ait que des nouveautés.
0: Mais alors, moi, j'ai envie de savoir à quel moment justement l'envie de chanter elle revient, puisque si on refait le déroulé des 5 dernières années, il y a votre tournée des 60 ans que vous interrompez parce que vous êtes malade. Vous devez botter le cul de ce cancer avant de faire autre chose.
1: Ouais,
0: ça prend du temps.
1: Ouais, enfin après moi j'évaluais pas tout à fait les choses qui allaient se passer, mais c'est vrai que d'un seul coup, quand il t'arrive une merde comme ça, elle prend prend toute la place.
0: Ouais.
1: Ça devient prioritaire. Donc ok, tu sais que tu peux pas terminer ta tournée, tu vas rentrer dans un tunnel que tu connais pas. Ensuite, on verra ce qui se passe. Mais bon, moi j'ai réussi quand même à chaque fois faire quelque chose en même temps. J'ai eu 2 récidives où j'ai eu encore d'autres traitements et j'arrivais quand même à alterner entre activités, de tournée avec les festivals, une émission, on devait faire sur la fin de la tournée des 60, on devait faire une émission spéciale où j'avais tous mes camarades, où j'invitais tous mes camarades à venir partager quelques-uns de mes titres. Bon, ils sont venus sur tous les titres, ce qui fait que j'ai pu même faire un autre projet qui était 2 bis.
0: Oui, l'album de duo.
1: Oui, donc en fait, à un moment, tu rebondis avec ce qui se présente, en sachant que entre les uns et les autres, finalement, après 2 bis, je suis parti finir les festivals, puis j'ai eu à nouveau une rechute. Donc je suis reparti faire des traitements, et puis à chaque fois les protocoles fonctionnent plutôt pas mal. Et puis après ça, il s'était passé 2 ans de traitement. Bon, maintenant ça fait 2 ans que je fais mes contrôles, que je regarde, que c'est cool, tu peux continuer tous les 3 mois. Et puis au bout de 2 ans, d'un seul coup le désir était véritablement revenu. Il y avait une vraie tournée qui se préparait pour 2026 et je me disais, la tournée des 65.
0: Ouais.
1: Bon, même si je vais faire que mes 64 maintenant, mais l'année prochaine ça sera en effet ma 65e année et tu te dis nouvelle tournée, j'ai déjà bien donné sur tout mon répertoire puisque j'ai écrémé tout ce que j'avais fait pendant 35 ans et ça serait quand même bien d'avoir un nouvel album qui me donne envie d'y aller et qui me file la pêche et c'est exactement la chance que j'ai eue, c'est de trouver des chansons qui correspondent à ça et je vais me faire un vrai plaisir de monter sur scène avec ce nouvel album Grandeur Nature et quand même les Gold, les incontournables.
0: Ah oui, c'est-à-dire il y en a certaines, si vous les chantez pas, il y a Manif à la fin du concert.
1: Mais c'est sûr que les gens ils viennent chercher certaines choses, certaines chansons qui correspondent tellement, c'est tellement des bornes dans la vie des gens, c'est tellement lié à des souvenirs, à des choses qu'on a tous vécu en même temps, ce qui fait que c'est sûr que tu passes pas à côté. Ma liberté de penser ou savoir aimer, tu es obligé de les faire, quoi.
0: Alors dans les nouvelles chansons, vous citiez celle de Marc Lavoine, L'amour est toujours devant nous.

0: Candeur Nature, il y a beaucoup de chansons au futur qui regardent devant. T'aimer encore, c'en est une. L'amour est toujours devant nous, là c'est carrément explicite. Mm-hmm. Et puis il y a la dernière chanson de l'album aussi, elle.
1: Il faudra.
0: Voilà, mm-hmm. Encore du futur. Il faudra.

0: c'est d'ailleurs logique de trouver des correspondances dans les chansons, puisque c'est comme ça que vous avez fabriqué l'album. Vous, vous ne composez pas, vous n'écrivez pas de paroles. En revanche, vous assemblez les chansons de manière à raconter une histoire. Et donc là, on va tout droit devant, quoi.
1: Bah, disons que moi, mon rôle, c'est d'être un messager. Je fais pas de musique, j'écris pas les paroles. Par contre, je me positionne que comme interprète, mais un interprète exigeant et qui veut trouver des messages universels, des messages qui concernent tout le monde, qui me concernent moi, mais qui concernent aussi les autres. Et puis se dire que si on peut avoir des chansons qui nous donnent des clés avec de l'espoir, avec de l'amour, avec un futur beaucoup plus agréable que ce que qu'un présent qui est un peu difficile ces derniers temps, pourquoi pas, c'est quand même une bonne idée d'arriver avec des messages positifs.
0: Ah, je suis entièrement d'accord. Le pays était prêt, Florent.
1: Oui, c'était le bon moment. Hein. Oui, non, mais dernièrement, c'est juste grave. Tu fais, mais c'est pas possible de se détester à ce point-là. À tous les niveaux, pour n'importe quel sujet, pour n'importe quelle histoire et tout, que ce soit les genres, les tendances, les religions, les machins. On se déteste. Cette humanité, elle devient super grave à un moment. Tu dis, bah attendez, moi j'ai un plan pour vous. J'ai une solution pour tout ça. Un peu d'amour, ça ferait pas de mal quand même.
0: Ouais, Florent Pagny branchait la guitare. Un peu.

0: Il y a vraiment tous les codes du pop rock. Ça vous va hyper bien.
1: Bah oui, mais j'adore.
0: Alors après, pour les amoureux de Florent Pagny qui chante sur du piano, ne vous souhaitez pas, vous avez vos moments sur Grandeur Nature. Hein. Sur

0: elles se complimentent, quoi. Les notes de piano, les notes de guitare.
1: Ouais, les prods sont super.
0: Ouais. Grandeur Nature, c'est la chanson qui donne son titre à l'album. Qu'est-ce qu'elle a de spécial pour vous, pour être autant en avant
1: Ouais, elle m'inspire ces longues marches dans les grands espaces. Mais bon, elle est accompagnée de ça. Puis quand t'écoutes ça, alors tu peux l'écouter dans ta bagnole aussi. Tu pars, tu vas faire la route et je peux te dire que tu vas faire des kilomètres, tu vas même pas t'en rendre compte. Mais si tu pars dans les grands espaces, te faire une belle marche avec ça dans les oreilles, mais wow, tu regardes et tu prends tout, mais à 100%. Elles ont ce truc-là de l'altitude, chanson de musique d'Alain Lanty. Et c'est un mec qui s'appelle David Verlan qui écrit Grandeur Nature et de l'altitude. Et il y a cette dimension et dans les mots et dans la musique qui te permettent de voilà, tu décolles, c'est fait pour, c'est la musique, elle doit t'embarquer, elle doit te faire un voyage, et les chansons doivent te faire des voyages, et là je suis servi, mais grave.
0: Mais alors servi à tel point, je me dis là, donc sur ce disque on a ces 11 chansons, 6 interludes aussi, on en parlera tout à l'heure, je trouve ça très intéressant. On a dû vous en proposer plein.
1: Ah chansons. Oui, j'en ai eu.
0: Comment, parce que celle-là, bon, on a compris vraiment, vous les aimez d'amour, là, les 11 qui sont là, c'est vos préférés. Les autres disparaissent dans la nature, sont rendus à leurs auteurs, vous les gardez pour plus tard. Comment ça marche, ces chansons-là?
1: En fait, j'ai reçu beaucoup, beaucoup de choses. J'ai reçu des titres où je me suis dit, c'est pas pour cet album, c'est presque pas pour moi, mais je trouve ça beau. Et je les ai quand même mises de côté. Et je les ai tellement mises de côté que j'ai enchaîné et j'ai fait un autre album.
0: Non. Vous avez fait deux albums?
1: Oui, mais bon, je suis sur celui-ci. L'autre, on verra plus tard.
0: Ouais, en tout cas, si vous vous demandiez si l'envie de chanter était revenue, alors là,
1: ah
0: carrément...
1: Oui, j'étais servi. Mais j'avais tout. En plus, je suis devenu mon propre producteur. Donc, c'est moi qui commandais. Mon contrat de 32 ans se terminait. Et d'un seul coup, j'ai re-signé avec Universal, mais en distribution.
0: Ouais.
1: Et j'ai fait la même chose que ce que je faisais avant, à part que là, maintenant, je fais l'échec. Mais,
0: oui.
1: Comme ça, j'ai encore plus conscience de tout ce qui se passe. Mais c'est un peu ce qui s'est passé. Alors, on parle pas de cet autre, parce que cet autre il est très particulier aussi, mais c'est vrai que c'est arrivé et je me suis dit je vais pas les abandonner, je vais pas les laisser comme ça, parce que à la fin j'avais un autre disque très barré, très atypique, très particulier, et j'ai eu envie de le faire. Donc je l'ai fait, mais bon, je me le garde pour l'instant sous le coude.
0: Ok, bon ça c'est une info.
1: Vous avez un scoop.
0: Moi, j'étais pas au courant, merci
1: mais
0: pour
1: bon,
0: le
1: c'est
0: scoop.
1: Votre question qui me l'amène, ouais. Où tu fais, bon je vais pas faire l'hypocrite ni le menteur, je sais pas mentir.
0: Merci pour ce scoop. Donc il y a un deuxième nouvel album de Florent Pagny. Il est barré et il est quelque part dans son coffre à trésors.
1: C'est ça.
0: Affaire à suivre. Très bien. Florent Pagny est de retour avec un album Grandeur Nature et des chansons qui me paraissent, Florent, taillées pour la tournée. En studio, en enregistrant, vous pensiez déjà à l'effet que ça allait vous faire et que ça allait faire au public pendant la tournée?
1: Je crois que même c'est dans les choix des titres quand
0: même de les enregistrer.
1: Oui, j'avais cette envie, et quand elles arrivaient et que ça partait dans cette direction avec ce côté, avec cette dynamique, parce que c'est important d'avoir des chansons. Alors c'est agréable d'avoir des chansons tendres, des chansons douces, un peu lentes, mais sur scène il faut que ça envoie, faut que ça pulse. Puis en plus on commence à avoir un certain âge, il faut pas s'endormir, il faut y aller, il faut se réveiller aussi. Et donc, quand d'un seul coup les titres arrivaient, je me dis « Oh, ça, c'est trop bien pour cet album et pour ce spectacle ». Donc dès le choix, c'était évident qu'il me fallait ça, quoi.
0: Alors, imaginez-vous à l'Arena du Pays d'Aix, au Zénith de Nancy, à l'Arkéa de Bordeaux, ou encore au Zénith de Nantes, de Lille, à ce moment-là. Libre.

0: Vous allez faire ça, vous allez faire chanter à des foules de 10 000 personnes, libres nous sommes, vous allez commencer la révolution, Florent Pagny, en fait.
1: Bah oui, mais en même temps, on peut y arriver peut-être.
0: Je sais pas.
1: Bah oui, bien sûr.
0: La musique peut-elle changer
1: être,
0: le monde?
1: On peut déjà être libre dans sa tête.
0: C'est vrai.
1: Et puis après, à nous de trouver des chemins qui nous permettent d'être libres.
0: On a beaucoup parlé depuis la sortie de cet album de votre voix, à raison. Quelle

0: ben, ça fait pas semblant de chanter.
1: Ah bah oui, hein, c'est vocal. Hein.
0: Waouh.
1: Ah oui, oui. Wow. Bon, alors ça, c'est pareil. Ça, c'est une chanson donc de Rémi Lacroix. Le mec chante super bien.
0: Ouais.
1: Donc, vraiment, les maquettes, quand elles arrivent, ces vocalises, ces notes qui partent comme ça, c'est lui qui me les indique. C'est lui qui me donne cette direction. Quand j'écoute, je fais... Bon, comment il fait ça, lui? Et donc, y a un moment, tu te dis, mais voilà, il faut que la voix soit là. Une fois que j'ai trouvé ma tonalité, mais ces envolées, c'est un tel plaisir de pouvoir les interpréter et de les faire claquer comme ça, ça fait un bien fou. À moi de les faire, et ouais. J'ai un peu l'impression que ça fait un bien fou de les écouter aussi, parce que c'est agréable, des belles notes.
0: Ah bah, c'est absolument canon, évidemment. Et c'est... un des effets incroyables aussi, je vous ai entendu le raconter, bah de l'arrêt de la clope, de l'arrêt de la fumette,
1: ah
0: qui
1: oui.
0: fait qu'en fait vous récupérez de la puissance vocale
1: et ouais, ou de la clarté plus.
0: De la clarté,
1: ouais.
0: Et, ouais, et non, vous chantez comme un petit oiseau.
1: Ben, j'ai rajeuni. Mon ingénieur du son qui me fait ma voix depuis 30 ans,
0: hein. Ouais.
1: Et après cet album, il me dit... Tu réalises quand même comment t'as chanté et la couleur qu'elle a, elle est. J'ai l'impression de t'entendre quand t'avais 40 ans.
0: Ouais.
1: Je dis ouais, j'ai rajeuni. C'est un truc, c'est un phénomène. De la même manière que ma barbe est pas revenue aussi blanche qu'elle était avant les produits.
0: Et puis vous avez un joli teint,
1: et
0: une
1: voilà.
0: peau de pêche.
1: Mais alors non, mais vraiment, je vous propose pas de faire la même chose.
0: mais il faudrait.
1: Mais il y a des trucs qui arrivent, on s'y attendait pas quoi.
0: Ça donne envie d'arrêter de cloper, je vous jure.
1: Oui, ça peut. Ouais.
0: Ah là là, Florent Pagny. J'ai dit tout à l'heure qu'on allait parler des interludes. Parce qu'alors ça, c'est un truc absolument fascinant. Les interludes sont donc de petits moments musicaux entre les chansons qui lient. Les chansons entre elles. Mmh. Alors, sur votre album, il y en a 6. On va en écouter 3 pour se donner une petite idée de votre degré hippie, parfois, torturé, parfois, oh, nature, pouf. Parfois.
1: D'accord. Ouais, vas-y.
0: Sur un fil invisible.

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0: respiration après une chanson qui, souvent dans vos chansons, voilà, ont des moments de fin assez intenses. Préparation, introduction à la chanson suivante.
1: Ouais, j'ai rien inventé, mais c'est vrai que c'est une demande de ma part aux musiciens, leur disant, tiens, fais un petit bout de musique avant ton titre. Donc j'ai demandé à Alain Lanty, Régis Ceccarelli, les gens qui étaient dans la prod, de mettre des petits interludes musicaux pour faire un lien, pour rester dans le voyage, pour rester dans une ambiance, pour ne pas être que à écouter une chanson, un blanc, une chanson, un blanc. Et en fait, alors c'est la troisième fois que je fais ça. Moi, j'avais fait ça une première fois sur un album qui s'appelait Abracadabra.
0: Ouais.
1: Ensuite, je l'ai fait sur un album en espagnol. Mon premier album en espagnol, c'est comme ça. Et puis c'est vrai que ça se prêtait super bien. Alors, on le fait pas sur tous les titres.
0: Non.
1: Mais sur les trois premières et les trois dernières, ça peut être un joli voyage. On passe d'un titre à l'autre et on est accompagné entre les deux chansons.
0: Et ça implique, mes amis, si vous voulez vivre l'expérience, du coup, de cet album de Florent Pagny, il faut l'écouter dans l'ordre et il faut écouter tous les titres. Et là, Florent, vous luttez contre l'époque parce que c'est une époque de playlist, de un titre par-ci, un titre par-là. Là, pour vivre pleinement l'expérience profiter des interludes,
1: faut faire le voyage entier.
0: Faut faire le voyage entier.
1: Mais bon, il est court, hein, c'est 38 minutes.
0: Oui, c'est vrai.
1: Ce titre, non, mais moi, c'est 40 minutes le temps d'attention d'une personne pour ne pas s'ennuyer et peut-être avoir envie d'y retourner. Si on fait 15, 16 titres, 17 titres, il y a un moment, c'est bon, on a tellement entendu, on a fait plus d'une heure, c'est bon, je retournerai pas. Mais je sais que le format, je fais toujours des albums de 10, 11 titres, en général c'est plutôt 11, et ça tourne autour de ces 38, 40 minutes, et comme ça, ça crée, t'as pas le temps de te lasser, et t'y retournes parce que le voyage est sympathique.
0: Comment aimeriez-vous qu'on l'écoute ? Parce que tout à l'heure, on plaisantait en disant que la chanson Grandeur Nature, fallait l'écouter, c'est mieux en voiture qu'en trottinette pour aller très très vite. Mais en vrai, dans l'idéal, si vous pensez là à quelqu'un de votre public qui va découvrir l'album là tout à l'heure, après avoir écouté l'émission, ce serait quoi les meilleures conditions pour vous pour écouter votre disque ?
1: Bah, je reviens à la bagnole, moi.
0: Bagnole,
1: ouais. Ouais, en fait, c'est là où j'écoute le mieux les chansons. Parce qu'en fait, ou alors à la maison, et tu te poses dans un fauteuil, et tu mets ton disque, et tu bouges pas, tu restes à faire le voyage comme ça. Mais à la maison, t'as toujours un truc à faire, ouais. T'es toujours en train de bouger, tout. Alors que dans la voiture, bah, à un moment, t'es derrière ton volant, ou t'es sur ta banquette, et tu bouges pas. Et là, tu peux, moi, c'est dans la caisse que j'écoute le mieux les albums et les chansons. Mais en même temps, ça va. Tu peux aujourd'hui quand même avec ces AirPods, ces
0: oui.
1: choses, on peut se balader et vivre avec de la musique non-stop et ça marche très bien.
0: Voyage en train aussi, moi.
1: Ah bah oui.
0: Moi je l'écoutais.
1: Oui, en fait, le train, l'avion, tu peux te faire ce genre de trip, ça te fait passer le temps.
0: Ouais.
1: Parce que finalement, c'est vrai qu'un voyage en avion, des fois, il est un peu long. Entre écouter un bon album plusieurs fois et puis regarder quelques films, ça peut être sympa. Et à un moment, t'es arrivé, ah super. J'ai pas vu le temps passer. Important.
0: Tiens, d'ailleurs, en parlant d'avion, j'ai entendu dire que vous revenez vous installer en France, dans une ferme. Alors, j'ai entendu ça cet été. Maintenant qu'il commence à faire un peu moche, vous êtes sûr ?
1: Oui, vous inquiétez
0: pas. Vous
1: retournez pas. Si, je retourne. Mais moi, je fais toujours.
0: Ah, voilà.
1: Non, mais moi, je fais toujours que passer.
0: Ah.
1: Je m'installe nulle part.
0: The passenger, vous voyez ?
1: Oui, je fais. Vraiment, j'aime. Je peux pas rester trop longtemps au même endroit. Donc, il faut toujours que je puisse circuler et atterrir dans des endroits où j'ai envie à chaque fois de me sentir chez moi. Alors, c'est vrai que.
0: La ferme, c'est vrai.
1: La ferme, oui, bien sûr.
0: Ah, ouais.
1: La ferme, c'était c'est un vrai retour aux sources. C'est la Bourgogne. Moi, je suis bourguignon. Et j'ai eu envie soudain de retourner un peu dans ma région parce qu'elle est magnifique et qu'en plus avec ce petit changement climatique finalement les saisons sont bonnes, il commence à faire chaud et même cet été il faisait pas aussi chaud que dans le sud mais ouais. Il faisait quand même bon, on était bien et puis c'est pas si loin et puis c'est beau et donc c'est une belle région et donc voilà ce petit retour mais ça n'empêche que dans une semaine je suis dans mon avion quand j'ai fini tout ce que j'ai mis en route là je suis dans l'avion et je repars les octobre novembre je suis en Argentine.
0: Le retour, c'est le nom de cette tournée très attendue et déjà très très très remplie de Florent Pagny, le retour 2026. On a hâte, évidemment. Vous y jouerez quand on a trop de cœur ?
1: Ah oui, mais je pense que je vais jouer tout cet album. Je vais le diviser, je vais pas faire tout dans sa continuité. Mais je pense que cet album, je peux franchement le jouer entièrement sur scène. Ça me fera du bien, et puis ça fera du bien aux gens qui, parce que ça fait quand même longtemps hein, qu'on se connaît tous, moi sur scène, dans la salle, et qui m'entendent chanter toujours les mêmes chansons, et c'est formidable d'avoir d'un seul coup un nouveau répertoire qui puisse nous enthousiasmer et qui aille avec l'ancien, avec ces fameux gold qui fonctionnent très très bien. Donc non, je suis super heureux, je suis comblé. Bon retour.

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2: Bonjour la France, j'espère que tu vas bien la France. Nous sommes mercredi, je n'ai pas de candidat. Autant vous dire qu'aujourd'hui et demain, j'ai intérêt à gagner.
3: Elle va pas bien.
2: Sinon, on va finir la saison avec une personne avec un ego surdimensionné.
3: Je pense qu'ils sont en train ils étudient les nouveaux plans de construction de la maison de la radio pour agrandir les portes.
2: Voilà, donc la France, si tu pouvais penser à moi. Bien, je rappelle que toute la semaine, nos candidats vont s'affronter pour aller en finale vendredi. Le premier prix, les amis, ça sent les vacances. On vous offre un séjour pour 4 adultes à Port Aventura World. Et oui, 3 jours, 2 nuits, pension complète, hôtel 4 étoiles. Et donc, vous avez l'accès illimité pendant 3 jours à Port Aventura Park. Vous avez l'accès à Ferrari Land. Et vous aurez 100€ de carburant pour aller dans ce magnifique endroit. Si on ne gagne pas ça, qu'est-ce qu'on gagne, mon bouchon ?
3: Bah écoutez, pour accompagner un beau séjour comme ça en Espagne, il faut qu'on se mette à l'heure espagnole.
2: Bien sûr.
3: Mesdames, messieurs, Joe Malango et sa famille.
2: Olé !
3: Il a fabriqué una machina à café, 30 de dosetta. Si. Si verra en verre, voilà, que tal ? La machine peut être pour vous vendredi.
2: Eh ben, on attaque tout de suite nos deux candidates, qui sont des filles, Céline et Alexandrine. Bonjour les filles, comment ça va ?
3: Bonjour.
4: Bonjour Valérie.
2: Alors, Céline joue avec ici Drôme Ardèche, Alexandrine avec ici Occitanie. Comment ça va, Céline ?
3: Beaucoup trop de femmes.
4: Eh ben, ça va très bien. Je suis bien contente de vous avoir.
2: Eh ben, moi aussi, figure-toi, parce que la Drôme Ardèche, c'est un peu ma passion dans la vie. Alors, tu as 52 ans, tu habites Bourg-les-Valence.
4: C'est ça.
2: Alors, je ne sais plus comment on dit les habitants de Bourg-les-Valence.
4: Les Bourquins.
2: Les Bourquins ?
3: Les Bourtins.
2: Non, Bourquin.
3: Ah, Bourquin.
2: D'accord. Ah d'accord, ok, t'es une petite Bourquine quoi. Hein ?
4: Et ben voilà.
2: Voilà. Alors, tu vis avec Franck, tu as 2 enfants et tu as un petit chat.
4: Oui.
2: Alors, j'aimerais comprendre pourquoi ton papa et ta famille proche t'appellent Totoche.
4: Ah, eh ben, je ne sais pas.
2: Oh, ah oui, d'accord.
4: Parce que quand je demande à mon papa, il me dit « je ne sais pas ».
2: Ah d'accord.
4: Okay. Toute petite, je t'ai appelé comme ça, mais je ne me souviens plus pourquoi et c'est resté.
2: Totoche, quand même, Totoche. Mais
4: quand même.
2: Alors,
4: je vous ai dévoilé quelque chose.
2: Ah ben j'adore. Moi les surnoms, tu sais, Totoche, moi c'est Valoche. On remarque, c'est pas mieux. Alors, tu bosses au rayon vêtements d'un hypermarché. Tu bosses où ? À Bourg-les-Valence ou plus loin ?
4: Oui, tout à fait, à Bourg-les-Valence.
2: Eh ben voilà. Et alors, il paraît que petite, on voulait faire danse avec les stars. On faisait de la danse de salon ?
4: Ben oui.
2: C'était quoi ta danse préférée ?
4: Le rock.
2: Ah oui, voilà, bon bah alors t'as pas continué parce que bon à l'époque il y avait pas danser avec les stars, mais s'il y avait eu danser avec les stars, bah oui, t'aurais pu être danseuse là-bas. Bon.
4: Ah ouais.
2: Tu regardes danser avec les stars ?
4: Oui, je regarde, j'aime bien.
2: Évidemment.
3: T'as vu Valérie quand même ?
4: Bien sûr.
3: Bah voilà.
2: Évidemment, comment te dire ? La reine du Quickstep. Ben oui. Alors, comme nous avons démarré très en retard, rapport au cadeau qui fait deux minutes d'annonce,
3: 2,5 km,
2: je vais tout de suite te faire gagner ton premier point, ma chérie, avec la première question, vrai ou faux. Tiens, on va se mettre un tango, c'est pas mal. Alors, figure-toi que le pape François, il a été videur de boîtes de nuit en Argentine avant d'être pape. Est-ce que c'est vrai ou faux ? Top chrono 5 secondes. Il a été videur de boîtes de nuit en Argentine, vrai ou faux ?
4: Je dirais faux.
2: Non, c'est vrai ! Évidemment, mais oui, il a fait plein de boulot à Buenos Aires pour financer ses études. Il a été videur de nuit, agent d'entretien, technicien de labo. Voilà, donc comment te dire ? Bon, pas de points, mais tu sais un truc maintenant.
3: Et le nouveau pape, il sera à Paris d'ailleurs le 28 septembre prochain avec une messe sur le Champ de Mars. Non, la Concorde. Un événement quand même, hein. Alexandre, je vois que vous en foutez complètement.
2: Complètement, comment te dire ?
3: Alexandrine est avec nous, avec ici Occitanie. Bonjour Alexandrine.
5: Bonjour.
3: Alors, j'aime bien ce prénom, ça me passe Alexandrine. Oui. Tu habites à Montrabé, c'est en Haute-Garonne. Sois la bienvenue. Tu es mariée ? Tu vis comment ? Oui.
5: Oui, je suis mariée.
3: Comment s'appelle la personne ?
5: Il s'appelle Fadel.
3: Fadel, très bien. Fadel, il y a une fille, c'est la vôtre ?
5: Oui.
3: Charlène, 28 ans. Voilà. Et du coup, eh ben, t'es mamie, si je dis pas de bêtises.
5: Oui, je suis une jeune grand-mère. Donc, j'ai un petit-fils qui a 4 ans, bientôt 4 ans et demi, et qui s'appelle Ismaël.
3: Et t'es devenue grand-mère, t'avais 49 ans, en fait, hein, si je fais bien les calculs. Donc, jeune grand-mère, quoi.
2: Oh, il s'appelle jeune Ismaël. Ismaël, joli prénom. Ouais,
3: c'est tout mignon, ça, Ismaël. Mmh. Alex, pour toi, hein, voilà, Alexandrine, on parlait de Totoche. T'as pas vraiment de surnom, toi, c'est Alex, hein, tout simplement, pour les potes, les collègues. Ouais.
5: Voilà, tout le monde m'appelle Alex et mon mari m'appelle Natus. Voilà.
3: Oui, c'est normal, ça. C'est oui. Sympa. Bon, Alexandrine, tu travailles et tu es agent EDF.
5: Tout à fait.
3: Qu'est-ce que tu fais exactement? C'est quoi ton expertise?
5: Alors, donc je suis expert technique. Je fais plutôt un travail de bureau. Je fais du contrôle qualité sur des dossiers et j'attribue de la certification en économie d'énergie pour encourager de la rénovation énergétique. Et derrière, nous finançons, nous attribuons des primes. Donc, c'est vraiment un travail de qualité.
3: Cette phase est beaucoup trop longue, mais j'ai compris. Avant, tu étais secrétaire, tu as été assistante commerciale et aujourd'hui, voilà, tu fais ça avec EDF. Ça a l'air super intéressant, en tous les cas, ton métier.
5: Oui,
3: Alexandrine, allons-y sur la question. La première question, je te rappelle que j'ai deux candidats et que je compte sur toi pour
2: que
3: tu
2: sois... Ouais, ça va, stop, pose la question.
3: La troisième. Voici un petit extrait.
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3: Eddie Mitchell et le hamburger. Le hamburger a été inventé dans la petite bourgade de Burgsville, dans le Tennessee, aux États-Unis. Est-ce que c'est vrai ou faux? 5 secondes, Alexandrine.
5: Je dirais vrai.
3: Tu dis vrai. Le hamburger tire ses racines de la ville? Non, de Hambourg, c'est donc faux. C'est Hambourg. Ben oui, il a vu le jour il y a plusieurs siècles, c'était au 19e siècle. Et non, je suis désolé.
2: Allez, ça fait 0 plus 0, la tête à Toto. Et là, tout de suite, ah là là, j'aime quand vous dansez. Bon, pas en voiture, hein, les gars, vous vous arrêtez sur le côté.
3: Ah ben oui.
2: On sort de la caisse, on bouge son boule et on fait pour une béguine avec toi. Pour une béguine.
3: Excusez-moi,
2: avec
3: moi,
2: toi.
3: Je vais écouter Marc Lavoine, je vais aller lire le dernier Nadine Mouchet.
2: Allez, Marc Lavoine, pour une béguine avec toi, vous écoutez ici, on vous aime, à tout de suite.

0: C'était le puzzle macabre de Nadine Mousselet que j'ai lu avec bonheur.
1: Toi,
0: nouveau Nadine Mousselet,
1: c'est ta petite passion.
0: Ah oui, moi, Marc Lavoine, voilà, je crois. Puzzle macabre quand même.
1: Ouais, Marc
0: J'aime bien
1: Lavoine.
0: Marc, hein,
1: mais oui, on adore, allez, jingle.
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1: On est très triste quand il n'y a pas la pub de Nadine Mousselet pour ses romans, parce que
0: c'est partie de ces personnages légendes, Joe Malongo, Nadine Mousselet.
1: Mais oui, Lucinda Riley, tous ces personnages qui font partie de l'émission.
0: Avec nous depuis 2 ans.
1: Et voilà. Alors, nous jouons avec Céline et Isidro Mardèche contre Alexandrine et ici Occitanie. Céline habite à Bourg-les-Valence. Céline, alors il paraît que bon, ok, tu voulais être danseuse de salon, t'as pas fait ce que tu voulais, mais... Tu continues à faire de la danse, tu fais de la zumba, du jambala, du step et de la salsa.
3: Oui, un petit peu.
1: Alors, la salsa, comment ça se passe au niveau du bassin, tu tiens là?
3: Ah, ça va bien, mais c'est dur quand même. Hein.
1: Ah, c'est dur, mais c'est pas aussi dur que la samba, ma chérie. La samba, c'est dur. Bon, et alors, tu fais combien de fois par semaine de la salsa?
3: Une fois seulement, c'est pour ça que c'est un peu dur quand même.
1: Ah oui, mais alors est-ce que tu y vas avec Franck? Ou alors Franck il danse pas?
3: Alors oui, j'y vais avec Franck, mais le souci c'est que on peut pas danser ensemble pendant toute l'heure parce qu'on tourne.
1: Ah,
0: avec d'autres partenaires.
3: Et du coup avec son cavalier on danse quoi? 5 minutes au début, 5 minutes à la fin quoi.
1: Oui, mais bientôt vous allez devenir des bêtes de salsa et vous pourrez danser ensemble. Là ils font tourner pour que vous appreniez vraiment les pas quoi. Qui est pas de.
3: Eh oui.
1: Alors, tu ne fais pas beaucoup de bricolage. Bon, ça, c'est pas bon, bon. En revanche, t'aimes bien t'occuper de tes fleurs. Tu fais du jardinage.
3: Oui, voilà, c'est ça.
1: Et alors, il paraît que tu fais des boutures et que tu donnes ça à tes copines.
3: Oui, c'est des plantes grasses. Je crois que ça s'appelle les succulentes ou je sais plus trop
1: les noms. Les succulentes. Mmh. Et alors, t'es douée? Parce que moi, je sais pas faire une bouture, par exemple, tu vois.
3: Mais non, mais je ne suis pas douée. Ça pousse tout seul, parce que j'ai pas la main verte. Donc, si je le fais, tout le monde peut le faire.
1: Ah, d'accord. Bah, écoute, je vais acheter des succulentes, alors, parce que ça va être.
3: Ah, oui, vraiment.
1: Ok.
0: Mais vous avez tous les talents, Valérie. Quoi que vous touchez, vous le savez, ça se transforme en or.
1: Mince. Oh, bah, j'aimerais bien, dis donc. Oh là.
0: Moi aussi.
1: Allez, enfin, tu sais comment ça a fini. Tu connais la légende de Midas, hein, le pauvre.
0: Le pneu?
1: Aïe, aïe, aïe. Bon, allez, je vais plutôt tout de suite poser la question à ma petite Céline pour qu'elle marque son premier point. Tiens, je vais te parler de la Finlande, un joli pays du Nord. Écoute, en Finlande, des agriculteurs peignent les bois des serres.
0: Bonjour madame.
1: Ça c'est Eric Bastien qui demande un sandwich.
0: Ouais.
1: Donc il paraît qu'en Finlande, les agriculteurs peignent les bois des serres avec de la peinture réfléchissante. Est-ce que c'est vrai ou faux, top chrono? 5 secondes.
3: Je dirais que c'est faux.
1: Et non, c'est vrai. Et oui, parce que c'est l'association des éleveurs de rennes en Finlande. Et ils pulvérisent une peinture réfléchissante sur les bois des rennes pour qu'elle soit plus visible et pour que les collisions se fassent moins. Donc voilà, c'est une très bonne idée des Finlandais. Pas de point.
0: Alexandrine. Bah oui, Alexandrine n'a pas de point non plus, mais Alexandrine revient en force avec Occitanie, Haute-Garonne. On l'a dit, jeune grand-mère à 49 ans avec le petit Ismaël. Tu as déjà des choses de prévues pour cet été, par exemple? Tu as des vacances qui sont organisées ou pas?
4: Alors, les vacances, je n'en prends pas beaucoup cet été.
0: Ah bon?
4: Je partirai plutôt, moi, fin septembre, début octobre.
0: Ah oui.
4: Donc là, je vais partir, je vais faire un voyage en Guinée, voilà,
0: puisque
4: mon mari est originaire de là-bas.
0: D'accord.
4: Et sinon, si j'ai pris quelques jours au mois de juillet, mais bon, on a des travaux à la maison et puis on a la piscine, donc bon, on est presque en vacances, quoi.
0: Alors, ça tombe bien que tu parles de la piscine parce que tu plouffes. Tu fais de l'aquagym, toi, t'es sportive. Aquagym régulièrement? Ouais.
4: Non, j'en fais un petit peu à la maison.
0: C'est bien.
4: Quand je vais dans des centres, voilà, quand je vais dans des centres balnéo, j'en fais un petit peu. J'essaye de nager, mais c'est pas une activité régulière.
0: Bon, tu marches beaucoup, donc voilà, tu te maintiens en forme, c'est ce qu'il faut. Et puis alors, tu connais parfaitement bien ce générique de télévision. L'émission qui revient.
1: In the middle of the street.
0: L'émission qui revient sur
1: M6.
0: Mais
1: oui, allez vous inscrire sur M6+, les amis. Voilà. On va vous refaire vos maisons.
0: Déco, Valérie, Damido, c'est en retour sur M6. Alors, en voilà une qui a suivi tes conseils, Valérie. Parce que toi, tu bricoles, tu sais peindre, tu sais démonter un siphon, tu sais remplacer une poignée de porte. Bon, tu sais tout faire.
4: Alors, quand même pas. Mais quand on a une maison et un jardin,

0: L'Europe est le seul continent à ne pas posséder de désert. Vous entendez dans la chanson. Est-ce que c'est vrai? Est-ce que c'est faux? Top chrono, l'Europe n'a pas de désert.
1: Je dirais que c'est vrai.
0: C'est faux. Il y a un désert. Et en plus, c'est en Espagne, puisque c'est là où on vous offre ce beau cadeau. C'est en Andalousie, c'est celui de Tabernas, en Andalousie, dans le sud donc de l'Espagne, qui a servi de décor d'ailleurs à pas mal de westerns, qui est assez connu.
2: PortAventura, c'est pas du tout dans le sud de l'Espagne, hein, c'est limite à la frontière.
0: Hein, ça reste quand même l'Espagne, là, on est d'accord.
2: Oui,
0: l'Andalousie, c'est le sud de l'Espagne.
2: Oui, d'accord, mais c'est pas là où on les invite.
0: Excusez-moi, Monaco, c'est en France?
2: Je sais pas, mais en tout cas, PortAventura, c'est pas dans le désert. Okay.
0: Mais qui a dit que c'était dans le désert?
2: Toi, t'as dit c'est là où on vous invite.
0: C'est en Espagne. Je voulais dire.
2: Ouais, c'est ça.
0: Vous me cherchez, vous, hein?
2: Ouais, pas du tout. Allez, c'est bien. Donc, ça fait toujours 0 plus 0, la tête à Toto.
0: Ouais.
2: Et là, tout de suite, on va écouter une magnifique chanson. J'adore. C'est Bon Entendeur.
0: C'est pas nous, hein. On n'est pas Bon Entendeur.
2: Le ciel est bleu.
0: Ouais, c'est ça, ouais.
2: J'ai deux amis qui sont aussi des amoureux. Je vous aime. Vous écoutez ici, à tout de suite.
0: Surtout pas de candidat.

0: Exactement.
1: J'ai deux amis qui sont aussi deux amoureux.
0: Isabelle Pierre, bon entendeur, avec le temps est bon sur
1: et
0: ici.
1: Si elle est bleue sur ici. Oui. Allez, à tout de suite,
0: c'est toujours beau.
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0: Je vous ai dit que le puzzle macabre était sorti de Nadine Mousselet.
1: Oh, le nouveau Nadine.
0: Je vous jure.
1: Oh mon Dieu.
0: Une histoire de trésor, d'héritage.
1: Oh là là, les filles, là, Céline et Alexandrine, alors que vous lisiez Nadine Mousselet et Lucinda Riley, c'est tellement palpitant.
0: Le papillon doré.
1: Oh là. Alors, Céline, comme ça, on aimerait bien déjeuner avec Céline Dion. On adore Céline Dion.
3: Ben oui.
1: Ouais. Et tu la vois là, à la rentrée là?
0: Tard de week-end ou...
1: Non, mais je veux dire, tu vas à son concert quand qu'elle va donner là?
3: Non, malheureusement, non, je n'ai pas de place. Par contre, en septembre, je vais voir Génération Céline. C'est d'autres chanteuses qui chantent du Céline Dion. Bah, c'est un kilo de consolation.
1: Bah, c'est

0: C'est bien. Moi, je trouve que c'est bien. Voilà, il y a un moment donné.
1: Oui, mais c'est pas Céline quand même.
0: Oui, mais c'est les Céline Dion, elle a qu'à faire des places qui coûtent pas de reins, quoi. Ah, à un moment donné, voilà. Ok. Voilà, on est d'accord. Bon, voilà.
1: C'est le cas, je vois.
0: Ouais. Alors, ma petite chérie, c'est le quiz musical. Est-ce que tu chantes? Est-ce que tu fais des karaokés avec tes amis?
2: Ah, pas trop. Je chante beaucoup toute seule dans la voiture. Mais je
0: c'est déjà. C'est déjà pas mal. Alors écoute bien, c'est le mot manquant qu'on va devoir découvrir. Je vais te faire écouter une chanson de Gilbert Bécaud. Il y a deux mots à trouver, un point par mot. Donc c'est une chanson archi connue.
1: Ah,
0: écoute
1: oui.
0: Bien, quand il y a le mot qui manque, t'entendras un pouet-pouet. Attention.
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0: Alors, oui. Et maintenant, que vais-je faire de tout ce que sera ma vie? De tous ces gens qui... Voilà, top chrono, 10 secondes.
1: Ce temps m'indiffère.
0: Eh bien, nous allons écouter tout de suite Gilbert qui va nous donner la réponse. Je pense que c'est pas mal.
2: Et maintenant,
0: que vais-je faire?
3: Il doit avoir des crampes, le gars. Il joue toujours la même chose.
0: De tout ce temps. Oui, premier point. Que sera ma vue? Et attention, de tous ces gens qui m'indiffèrent. Bravo, Céline, 2 points, bravo.
1: Ah, quand même, merci.
0: Quand même, ça démarre.
3: Allez. Ah là là, Alexandrine, passons à table rapidement avant de jouer, j'ai faim. Et je me suis laissé dire que côté cuisine, c'était pas mal.
1: Oui.
3: Allez, qu'est-ce que tu nous prépares pour midi, pour 13h là?
1: Alors, midi, ce sera une salade, tout simplement, et un fruit, on va faire léger.
3: Ah oui, t'es léger, là.
1: Sinon, oui, je cuisine un petit peu, oui.
3: Non, mais attends, je viens pour une salade et un fruit, c'est sympa, mais tu veux pas me faire ton petit poulet au citron, là?
1: Ah non, pas en semaine, non, ça on le fait quand on a de la famille ou des amis,
3: Je ne suis pas un ami, c'est ça que t'es en train de dire?
1: Ah, si, bien sûr.
3: Ça, un petit poulet au citron dans une recette sénégalaise. Voilà ce qu'Alexandrine sait nous faire. Petite tarte tatin et tiramisu en dessert, ça vous va? Petit pastis landais aussi.
1: Oh, voilà, c'est ça.
3: Toutes tes spécialités. Alexandrine.
1: Oui.
3: Es-tu spécialiste de la musique? Réponse tout de suite. Avec ton quiz et le mot manquant, une chanson hyper connue comme celle de Gilbert Bécaud. On est sur Starmania, la comédie musicale, le blues du businessman. La chanson s'arrête à 2 reprises et tu devras trouver les mots qui manquent. On y va. 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

0: Voici deux mots à trouver. J'ai du succès dans mes...
1: Affaires,
0: je note. J'ai du succès dans mes amours, je change souvent de secrétaire. J'ai mon bureau en haut d'une tour, d'où je vois la ville à l'envers, d'où je... univers. Vérifions immédiatement.
2: J'ai du succès dans mes affaires.
0: Bien sûr.
2: J'ai du succès dans mes amours, je change souvent de secrétaire.
0: Attention.
2: J'ai mon bureau en haut d'une tour, d'où je vois la ville à l'envers.
0: Attention.
2: Où je contrôle mon univers.
0: Bravo, Alexandrine, bravo.
1: Ah, enfin.
0: Eh ben oui, enfin.
3: Ah, ben voilà, les filles, vous marquez les points en même temps, c'est magnifique, ça. Ça fait 2 points pour Céline, 2 points pour Alexandrine. Ça, c'est bien ça, j'aime quand ça marque des points. Surtout ma candidate, Céline, hein, voilà.

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2: Et je vous rappelle que toute la semaine, les candidats s'affrontent pour la finale de vendredi. Le premier prix, c'est un séjour pour 4 adultes à Port Aventura World avec 3 jours, 2 nuits en pension complète dans un hôtel 4 étoiles. L'accès illimité pendant 3 jours à Port Aventura Park. Un accès à Ferrari Land, 100 euros de carburant pour y aller. Si vous ne gagnez pas ça, vous gagnez bien sûr la machine à café Malongo, les 32 dosettes et les 6 verres en verre. Allez, jingle, on reprend la compète.
3: Olé !
2: Qu'est-ce qu'il y a ?
3: C'est le nouveau jingle au taquet. Jusqu'à vendredi, à chaque fois que vous direz jingle, ce sera ça.
2: Ah,
3: ça
2: okay,
3: vous plaît ?
2: D'accord.
3: Ça vous va ?
2: Ah, c'est marrant, moi j'adore l'Espagne, tu sais. Donc.
3: Bon bah voilà, donc vous pouvez me refaire jingle pour voir ?
2: Jingle.
3: Ah voilà, moi j'aime bien, hein.
2: Olé ! Alors, Céline qui joue avec ici Drôme Ardèche. Céline, alors comme ça, quand on était petite, on balançait des boules puantes dans l'ascenseur des nouvelles galeries à Valence ?
4: Mais non, faut pas dire ça !
2: Ah bah je sais pas, tu l'as raconté à Gwen, faut rien dire à Gwen, hein, je t'explique. Qu'est-ce que c'est que cette histoire ? Parce que du coup, ça bloquait un peu l'ascenseur. Raconte-nous ça.
4: Un petit peu, oui.
2: C'est-à-dire, hein ?
4: Tu jetais quoi ? Avoir 13 ou 14 ans quand même.
2: Combien tu jetais de boules puantes dans ce pauvre ascenseur ?
4: Oh, pas tant que ça. On a fait, allez, 3 fois grand max.
2: Ouais, bien sûr. Et du coup, bah, plus personne ne pouvait prendre l'ascenseur. Et en plus, tu te baladais dans le magasin et tu remettais des boules puantes dans le magasin.
4: Une fois, je crois.
2: Ouais, bien sûr.
3: Donc c'est pas clair le dossier là. Donc c'est pas clair votre truc.
2: Bien sûr. Comment s'appelait ta copine ? Tu t'en rappelles ?
4: Voilà. Isabelle.
2: Alors Isabelle et Céline, hein, les nouvelles galeries peuvent nous appeler. Enfin, ça a fermé les nouvelles galeries à Valence.
4: Ouais, depuis voilà, on craint plus rien.
2: Donc on craint plus rien, on peut le dire.
3: Bah, c'est à cause d'elle que ça a fermé.
2: Mais non. Ça... si seulement c'était ça. Et donc du coup, bah voilà. Mais tu faisais pas que ça parce que t'étais une coquine. T'adorais faire les appels téléphoniques anonymes, sonner au port, partir en courant. Hein ?
4: Bah oui, c'était les petites bêtises gentilles pour l'époque, hein, quand même.
2: Bah oui, c'était mignon, c'est vrai. Mais en vacances, tu avec ton cousin, tu faisais quoi déjà ? Vas-y, je
4: Un petit ballon de baudruche avec de l'eau, du quatrième étage, sur les petits passants vacanciers.
2: Ah là là, c'était toi la terreur.
3: Oui, on est sur du cobu là.
2: On est sur la terreur de la Drôme Ardèche, c'était Céline. Ah là là là là. Bon, tu t'es jamais fait choper, tu t'es jamais fait engueuler.
4: Non.
2: Bon, voilà, le reste c'est de la littérature, on s'en fiche. Alors, par contre, t'es un peu, t'es un petit peu, t'oublies tout. T'es un peu comme notre petit Pierre Richard parce que tu oublies tout le temps ton sac à main sur le toit de la voiture.
4: Pas tout le temps, mais ça m'est arrivé quelques fois. Et c'est vrai que c'est bien énervant quand même.
2: Bah, tant qu'il tombe que sur le pare-brise, ça va. S'il tombe sur de par terre et que tu le vois pas, c'est un peu plus embêtant quand même.
4: En général, on le voit bien quand il tombe. Hein.
2: Ah là là là là. Bon, alors là, tu sais, c'est le moment de vraiment de t'envoler dans les scores. C'est la question à choix multiple. Je te pose la question, je te fais des propositions de réponses. Et à mon top chrono, t'auras 10 secondes pour me donner ta réponse. Tiens, écoutons.
5: Ah, les crocrocro, les crocrocro, les crocodiles. Là là là là. Ils sont partis, n'en parlons plus.
2: Julien Doré, les crocodiles. Alors aujourd'hui, mercredi 1er juillet, le film concert qui a été capté lors de la dernière date de concert de Julien Doré est diffusé au cinéma pour une soirée unique. Mais est-ce que tu sais le nom, le titre de ce film qui va passer au cinéma ? Est-ce que c'est Aimé Tour, Coco Caline fait son cinéma, Le dernier pestacle ou Éric Bastien est un crocodile ?
3: Voilà.
2: Donc c'est quoi le nom du film qui passe à partir d'aujourd'hui dans les cinémas ? Aimé Tour, Coco Caline fait son cinéma. Le dernier.
4: Sur le dernier pestacle.
2: Le dernier pestacle, t'es 100% sûr ?
4: Oui.
2: Eh bien, c'est une bonne réponse ! Oui ! Voilà, c'est le dernier pestacle et c'est une seule soirée au cinéma. C'est magnifique. Voilà, tu as 3 points de plus, tu as 5.
3: Bon, on a 2 points.
4: Je vais très souvent au cinéma.
2: Eh ben voilà.
3: Alexandrine, on a deux points, mais Alexandra, on va pouvoir égaliser. Alors, on va jouer dans un instant, mais on en profite pour faire connaissance jusqu'à 13h. On a dit il y a un instant que tu cuisinais de bonnes choses, notamment ce petit poulet au citron dans une recette, c'est décalé. Oui. Ah, là, là, là. Alors, tu as des qualités, c'est vrai, mais tu as aussi des petits défauts. Et on aime bien en parler, parce que ça nous fait toujours un peu rigoler. On entend Monk, tu sais, c'est. Voilà, t'es un peu comme ça, t'as des petites manies, tu vérifies que la porte d'entrée est bien fermée plusieurs fois.
6: Oui, c'est vrai.
3: Et combien de fois, genre avant de te coucher, il faut que tu t'y retournes combien de fois?
6: Je sais que je l'ai fermé, mais je vais me coucher et il faut que j'envoie soit mon mari ou que je redescende pour m'assurer que c'est bien fermé. Une fois, deux fois. Alors pas tout le temps, mais c'est quand même souvent.
3: Ouais. Ok, ouais, ouais, j'entends. Bon, t'as aussi un petit côté maniaque, alors là c'est plutôt pour le ménage. Là, la propreté, il faut que ce soit impeccable à la maison, il faut que ça brille.
6: Ouais, plutôt. Ouais.
3: Mais d'où ce bien, c'est cette maniaquerie un peu excessive. Sur le rangement aussi, il n'y a pas que la propreté. Enfin, voilà.
6: Ah, le rangement, je me fais violence, je laisse un peu traîner maintenant, mais je pense que ça me vient de. Pas chercher, ma mère, qui
3: ouais.
6: a senti la même chose.
3: Hein. Comme souvent, souvent. Bon, ce qui me plaît, c'est que tu as un porte-bonheur. J'espère que tu l'as sur toi. Tu possèdes un œil de Lucie, donc c'est un coquillage.
6: Oui.
3: Et tout à fait. Et tu l'as avec
6: c'est
3: toi
6: ma soeur qui... ouais. Oui, je l'ai avec toi, il est dans mon porte-monnaie. C'est ma sœur aînée qui me l'a offert. Okay. C'est un tout petit coquillage qui a un demi-centimètre de diamètre à peu près. Et en fait, on le glisse dans son porte-bonnet et c'est censé apporter protection, chance, prospérité. Et lorsqu'on se voit, ma sœur et moi, eh bien, on vérifie qu'on lâche.
3: Que vous l'avez bien, c'est trop beau. C'est une belle histoire de sœur, ça. Allez, voici ta question. Alors, tu as, je regarde, oui, tu es un petit peu de la même génération que moi, donc tu as
2: génération
3: connu.
2: Génération X.
3: Génération X. T'as connu le Walkman, bien sûr, le Walkman.
6: Oui, oui.
3: Aujourd'hui, nous sommes le 1er juillet, Valérie l'a dit, car elle a bonne mémoire. 1er juillet, c'est également l'anniversaire de la sortie du tout premier Walkman, de Sony. Voilà, c'est aujourd'hui qu'il sortait. Mais est-ce que tu sais quelle était sa couleur principale, le tout premier Walkman de Sony? Il était rouge. Il était jaune, il était bleu et argent, ou noir, une des couleurs préférées d'ailleurs de Valérie D'Amito. Top chrono, 10 secondes. Rouge, jaune, bleu et argent, ou noir?
6: Moi je dirais qu'il était bleu-argent.
3: Je vois exactement à quoi ressemble ce Walkman et tu as raison, il était bleu et argent. Il a été lancé en 1979, il s'appelle le TPS L2 et c'était effectivement ce espèce de design très années 80. Bravo!
2: Alors ça fait 5 pour Céline, 5 pour Alexandrine. Et là tout de suite, ça va nous ramener presque à l'époque du Walkman. Ah là là, bah oui, là on est avec mon 501 Métiac les gars, je vous le dis tout de suite. C'est Nick Kershaw, The Riddle. Là, vous écoutez ici, on vous aime, à tout de suite.

0: Elle portait ses tiags, elle avait déjà son Walkman sur les oreilles. Bah, elle écoutait Nick Kershaw à cette époque.
1: Évidemment, jungle.
0: Avec The Riddle.
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0: Attendez, ils sont trompés de jingle, hein. C'est pas ça le jingle, on a dit que c'était ça. Hein.
1: Ah d'accord. Ça va, okay.
0: Alors.
1: Olé. Bien, alors, Céline et Alexandrine, vous êtes à égalité. Vous avez 5, c'est dingue. Vous êtes vraiment les filles à égalité parfaite. Alors, ma petite Céline, comme ça, on a un petit peu des manies.
3: Moi ?
1: Moi, j'ai des manies, dit-elle. Alors, comme ça, oui, c'est un peu comme Monk, hein, on vérifie le gaz et les prises électriques.
3: Ah là là, c'est insupportable.
1: C'est-à-dire, il paraît que tu pars du boulot, tu débranches les prises, tu débranches les appareils, tu vérifies la porte d'entrée, enfin, tu vérifies tout, quoi.
3: Oui, puis je suis un petit peu comme Alexandrine, je crois que même si je le fais, j'envoie quelqu'un le faire pour moi ou je rappelle et je dis, tu peux vérifier que j'ai bien fait ça. Je le sais, mais tant qu'on ne me l'a pas dit, bah, c'est compliqué.
1: Mais attends, enfin, c'est-à-dire, t'as déjà eu un accident électrique ? Enfin, je veux dire, qui a déclenché cette petite passion des prises et des portes ?
3: Mais je crois que c'est ma mère aussi, parce qu'elle fait pareil. Et il y a eu une chose qui n'a rien arrangé, c'est qu'il y a quelques années, il y a une maison à côté de chez moi qui a brûlé. Donc, comment te dire ?
1: Ah oui, maintenant tu fais gaffe. Oui, je comprends. Alors là, moi, je ne fais pas ça, mais je ferais bien de le faire. Parce que moi, j'ai tendance à tout laisser ouvert. Alors, il paraît qu'on adore les activités à sensation. Il paraît que t'as sauté en parachute avec ton fils.
3: Oui.
1: C'était bien ?
3: Ah, super bien.
1: Ah ! Et alors, t'as fait une plongée en scaphandre à l'île Maurice.
3: Oui, tout à fait.
1: Oh là là là là, c'est pas trop étouffant le scaphandre là ?
3: Eh ben, j'avais peur, effectivement, parce qu'au moment où ils te mettent ça sur la tête, t'as tendance à hyperventiler. Puis non, une fois que t'as compris que t'étais bien, ben, tout se passe bien.
1: Oh là là, comme dans le Grand Bleu. Oh mon Dieu, mon Dieu, mon Dieu. Et du coup, t'as vu des beaux poissons ?
3: Ah oui, très beau. Vraiment, j'ai des photos d'ailleurs, c'est génial.
1: Oh là là.
0: Oh, j'avais pas écouté ce générique depuis 1812, quoi. Ushuaïa. Générique d'Ushuaïa, ça, quand même.
1: Oui, et alors tu interromps donc ma candidate.
0: Ah oui, parce que ça a provoqué en moi quelque chose. Oui.
1: Ça provoque quoi chez toi ? L'envie de couper la parole aux gens ?
0: Déstabiliser.
1: Oh là là, c'est pas possible. Bon, ma chérie, tu as 5. Elle a 5, c'est bien là, si tu marques tout de suite 5 points là. Allez, on s'envole. Écoute bien. Si tu flânes dans le quartier de Plaka, quelle capitale européenne visites-tu ? Si tu flânes dans le quartier de Plaka, t'es dans quelle capitale européenne ? Top chrono, 10 secondes.
3: Je sais pas.
1: Voilà. T'es à Athènes, parce que Plaka, c'est le plus vieux quartier d'Athènes. C'est au pied de l'Acropole. Et c'est super beau d'ailleurs, Plaka. Et donc, bah, tu n'as pas trouvé, mon petit chéri. Donc, tu restes à 5.
3: Je ne savais pas du tout.
0: Vous venez de ranger le point dans le Plaka.
1: Qu'est-ce que tu racontes ?
0: Bah, vous n'avez pas donné votre poids. Vous l'avez laissé dans le Plaka. Re, le Plaka. Du jeu de mots.
1: Le Plaka re ?
0: Bah oui, je vous fais un jeu de mots, écoutez, Valérie.
1: Mais c'est quoi ton jeu de mots ?
0: Mais parce que vous avez dit Plaka, la réponse, là.
1: Oh là là.
0: Ah, vous arrivez même plus à comprendre mes blagues de fin de saison, quand même.
1: Ah non, mais excusez-moi, c'est pas des blagues. Les blagues, c'est censé être drôle. Pardon, hein, je demande pardon à l'humour.
0: Je suis sûr qu'il y a des gens qui ont ri. Peut-être deux personnes. Manifestez-vous.
1: Eh bien, écoutez, si vous avez ri, manifestez-vous.
0: Alexandrine. Ah, quelqu'un a ri. Gwenaël, le professeur Coupez a ri, elle me dit dans le casque.
1: Le professeur Coupez est une faillotte, et c'est tout.
0: Faillotte. Alors, la rencontre avec Fadel. On n'a pas encore parlé de cette belle rencontre. Et ouais, c'était la boum. C'est une soirée étudiante ?
4: Oui, c'est ça, une soirée étudiante. Ouais, il y a très longtemps.
0: Bah oui, tu étais avec une amie qui connaissait Fadel, et puis bim, ça fait tilt tout de suite.
4: Et oui, elle me l'a présenté, et puis il s'est passé quelque chose dans le regard, et puis voilà.
1: Oh là là là là là là !
0: Ouais, mais pas de bol, parce que.
4: Oui,
0: oui, mais il partait au Cambodge juste derrière pendant 6 mois, quand même. Donc, dur.
4: Ouais, ouais, et j'ai attendu, et il est revenu.
0: Il est revenu pour toi ?
4: Non, il est revenu parce qu'il avait fini sa mission.
0: Ben oui. Et alors, vous n'êtes pas lâché, ça fait 33 ans que vous connaissez, 25 ans de mariage, vous avez à peine 50 ans, donc noces d'argent, bravo, top. Ouais. Et puis alors, un mot sur la Guyane, parce que là, on a découvert que tu es parti en Guyane pendant 2 ans et que tu as eu l'occasion de manger des trucs que Valérie connaît. Moi, je ne connaissais pas. Le cabi.
1: Le caïbara, le capibara.
0: C'est quoi ça?
4: Ouais, le cabia, ils appellent ça le cabia. C'est un gibier local, c'est un gros rongeur, c'est un plus gros rongeur au monde.
1: Mais c'est le...
4: Ça ressemble à un castor. Et voilà,
1: mais c'est si mignon, comment t'as pu manger cette petite bête si mignon?
4: Je ne savais pas au départ comment c'était, je ne connaissais pas l'animal, je l'ai mangé avant de l'avoir vu. Et après, oui, j'ai...
1: Oui. Après, tu l'as vu et t'as regretté de l'avoir mangé?
4: Pas du tout.
0: Elle a mangé du serpent, elle a mangé de l'iguane, elle a mangé du rongeur. Oui. Berk, j'ai envie de dire.
4: Bah, mais bon, tu... quand on va à l'étranger, il faut découvrir, il faut tester. Et puis voilà.
1: Bah, tu peux aller faire Fort Boyard maintenant.
0: Hein. Ah oui. Bon, il y avait Poulet Boucané qui était quand même un peu plus sympa. Ah voilà, c'est parti des choses que tu as découvertes. Allez, on va jouer avec cette question cache, elle vaut 5 points. Concentre-toi. On est à 5 et Céline à.
1: 5 aussi.
0: Ah d'accord. Alexandrine, on peut peut-être prendre le dessus. Hein. Voici ta question. Comment. Petit extrait, pardonnez-moi.
5: Je voudrais toujours te plaire dans mon jardin d'hiver.
0: Voilà, jardin d'hiver, Salvador. Comment appelle-t-on une structure extérieure installée dans un jardin ou sur une terrasse composée de poteaux et d'un toit léger? Comment ça s'appelle? 10 secondes.
4: Une pergola.
1: Je trouve que la facilité de tes questions est de plus en plus...
0: Enfin,
1: je veux dire, à un moment donné...
0: Oui, c'est une bonne réponse, une pergola qui permet de profiter du jardin.
1: C'est que moi, il faut que je trouve un quartier d'Athènes, un quartier que si t'as pas visité Athènes, t'es pas censé connaître.
0: Oui.
1: L'autre, il a un truc de pergola, le truc le plus simple du monde. Merci Raphaël, merci Luigi, vous lui filez toujours des questions faciles. S'il a une troisième candidate aujourd'hui, à cause de vous, Raphaël et Luigi, changez de pays, changez de ville. Comme je connais vos adresses, je connais vos familles. Et je suis amie avec le roi du pistolet à eau. Croyez-moi, ça va chier les bulles. Bien, allez, ça fait 10 pour Alexandrine.
0: Eh oui.
1: 5 pour Céline. Eh oui. Bon, ma petite Céline, j'ai confiance en toi. Tu vas tout déchirer sur le bingo. Et là, tout de suite, nous allons écouter une petite nouveauté magnifique. Oria, soirée mondaine. Vous écoutez ici, on vous aime.

0: soirée mondaine, c'est une nouveauté. Et c'est Auréa sur ICI.
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2: Soline, l'heure est grave. Je n'ai pas de candidat pour la finale. Il faut que tu sois finaliste. Sinon, ça va être un drame. Est-ce que tu m'entends bien, ma petite chérie?
3: Oui, je t'entends bien.
2: Merci, c'est magnifique. Avant que tu gagnes et que tu l'emportes dans le bingo, je veux dire que, bon, tu adores voyager, hein. Là, on a dit qu'en octobre, t'allais au Mexique, t'adorerais partir à Tahiti, mais tu as le mal des transports.
0: Ah oui.
2: Et oui, il paraît qu'il y a deux ans, t'es partie en Corse, et pour être sûr de pas être malade, t'as tout pris, hein. Eh, vas-y, le scotch. Ah, voilà, le scotch sur le nombril, le bracelet avec les aimants, les lunettes sans verre avec des ronds, les cachetons, tout, t'as tout pris.
3: T'as tout pris.
2: Et ça a marché?
3: Bah oui, parce que j'ai pas été malade. Donc est-ce que il y en a un sur les 3-4 qui a fait? On s'en fiche. Le tout, c'est que j'ai pas été malade.
2: Ah bah c'est le plus important, j'ai envie de dire. Alors là, franchement, c'est magnifique parce que le mal des transports, c'est terrible. Hein. C'est horrible. C'est horrible. Voilà. Alors pour t'encourager, pour te faire gagner, pour te faire triompher, pour que tu sois ma première candidate,
0: ah oui.
2: Je vais t'encourager avec Céline.

0: Bon. C'est pas gentil, elle a raison. Tu vas arrêter?
1: C'est réaliste en même temps.
0: Écoute-moi bien.
1: Je suis factuel.
0: Ça fait 2 ans que je gagne. T'as gagné une seule fois en 2 ans.
1: C'est vrai,
0: je ne t'ai jamais humilié comme tu le fais depuis le début de la semaine. Ton ego te perdra, mon petit bonhomme. Tu es tout petit. Ma Céline, écoute bien ce petit bingo. Il est très simple. Voilà, à mon top chrono, tu vas devoir.
1: Oh, il faudrait une caméra, là, c'est énorme.
0: Bon, déjà, j'ai mes lunettes de soleil de vue parce que j'ai oublié une de mes vraies lunettes.
2: Je vais vous le faire.
0: À mon top chrono, tu vas devoir me donner un maximum de noms de présidents de la France. Tous les présidents. Les morts, les vivants, les. Voilà. Les max de présidents qu'on a eus en France. Top chrono, 10 secondes.
3: Macron, Chirac,
0: Non, Sarko, Mitterrand, De Gaulle, Hollande. René Coty, Paul Doumer, Gaston Doumer, Paul Deschanel. Non.
3: Je suis à ça, j'ai trop de stress.
0: Céline, tu m'en as donné 2 seulement. Oh my god.
3: Oh non.
1: Aïe. Mon Dieu. Vous allez rester humble jusqu'au bout.
0: Ouais, t'aurais pu se planter pour en donner 15.
1: Exactement, c'est pourquoi je reste marche sur des œufs et je suis à tâtons avec Alexandride. Mais bon Dieu que ça sent bon. Pardon, excuse-moi.
0: T'arrêtes de marcher sur les œufs parce que il y en a plus beaucoup en ce moment, ils ont augmenté le prix. Marche sur tes petits pieds déjà.
1: Oui. Commencez pas. Non mais commencez pas.
0: Avec tes grosses chevilles.
1: Ça va, voilà, je la laisse faire. Alexandrine. Elle a fait 2. Donc, si tu fais 3, voilà, si tu donnes 3 bonnes réponses, ça suffira pour être la 3e candidate dans la team Bastien et être avec nous surtout vendredi pour t'offrir ce beau séjour en Espagne. Donc, c'est quand même pas rien. Ok?
3: Hein?
1: Allez, pour te faire plaisir et pour t'encourager, Joe Dassin, tu adores Joe Dassin.

0: et tous les midis. Okay.
1: Mmh. Allez.
0: Qui va gagner, Ricounet?
1: Tais-toi.
0: On va rester dans les présidents. 10 secondes pour me citer un maximum donc de présidents, mais américains, s'il te plaît. Tous les présidents américains en 10 secondes. Top chrono.
2: Alors, Ronald Reagan, Carter, Bush, le père, le fils, Donald Trump,
0: oui.
2: Barack Obama. Bon, ben là, je crois que c'est bon.
1: Bon, écoutez, c'est bon, elle en a donné 7.
0: J'ai juste envie d'envoyer ça. Allons-y. Troisième candidate. Bravo. Allez.
1: J'en appelle à la France. La France, je ne t'ai jamais laissé tomber. En 2 ans, la France, je t'ai prouvé à quel point je t'aimais. Demain, la France, ma candidate, doit gagner. Mais c'est pas possible. Mais vous vous rendez pas compte de ce que vous faites là, en laissant gagner cet animal. Il va pérorer dans les couloirs. Bon, Céline, je suis désolée, ma chérie, tu n'as pas gagné.
0: Désolée, Céline.
1: Ah bah, je sais, mon petit canard. Bon, écoute, c'est pas grave.
2: C'était un plaisir de jouer avec toi.
1: Oh, merci, ma chérie. Moi aussi, c'était un plaisir, parce que franchement, c'était très sympa. Bien, eh ben, écoutez, bonne journée, les filles.
2: Bonne journée.
0: Moi, je vais passer une bonne journée.
2: Bonne journée à vous.
1: Tais-toi bien, toi. Je
0: suis capable de me battre.
1: Je remercie Céline à la réalisation, Vincent à la technique, Maître Coupez au savoir et au fou rire pour des vannes pourries, Alex au standard, Maître Bastien qui va continuer à enfler de la tête.
0: Ah oui.
1: Je vous embrasse très fort, je vous aime, je t'aime la France, à demain. Vous avez écouté Au Taquet, il est 5h, Paris s'éveille. C'est l'heure de quoi, mon petit chou?
0: C'est l'heure de, avant de se retrouver à midi d'ailleurs, je précise, c'est l'heure de retrouver Johan Rock, qui est très en forme, il arrive pour les petits matins là.
1: One for the money, two for the show.
0: A
1: tout de suite.

0: À l'autre Finistère, JP Nataf et ses camarades. Ici, c'était Les Innocents.
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0: Bon réveil à l'écoute de votre radio locale. Entre lève-tôt, on se comprend et on est ravis de vous retrouver pour entamer cette nouvelle journée ensemble. Des bons plans, des conseils pratiques et quelques bonnes chansons triées sur le volet pour vous donner la force à l'heure du petit déjeuner. Tiens, dans les prochaines minutes, Eurythmics et Monsieur Eddy. Et puis tout ce qu'il vous faut savoir de l'actualité du jour, journaux et reportages par les rédactions d'ici. Parce que l'info n'attend pas. Bonjour Cyril Dardo-Redon.
2: Bonjour Johan, bonjour à tous.
0: C'est à la une de l'actualité ce matin.
2: Nous reviendrons sur la déclaration de candidature de Marine Le Pen.
0: Si je vous dis que la Banque de France peut vous aider à gérer votre budget, vous me répondrez non mais arrête, c'est pas vrai. Eh ben si, par ici les économies va tout vous expliquer dans 10 minutes. Puis en attendant, venez donc nous raconter ce qui va se passer dans cette nouvelle journée. Vous connaissez le principe, dès lors que vous passez sur l'antenne, d'office, vous gagnez votre pack été 0810 055 056. Il est 5h.
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0: Nous sommes le mercredi 8 juillet, bienvenue, il est 5h. Le journal présenté par Cyril Ardo-Redon et elle se lance donc dans sa 4e élection présidentielle.
2: Marine Le Pen, condamnée en appel dans l'affaire des assistants d'eurodéputés FN, décide d'être candidate et de nommer Jordan Bardella Premier ministre en cas de victoire. Une peine d'inéligibilité de 15 mois déjà purgée et d'un an de prison ferme sous bracelet électronique a été prononcée. Mais peine qui a été suspendue suite à son pourvoi en cassation.
3: Ce soir, je suis candidate à l'élection présidentielle. Ma conviction a été très rapidement faite puisque j'avais indiqué, vous le savez, que je ne ferai pas campagne sous bracelet électronique. Mais comme j'ai la possibilité de faire un pourvoi en cassation, ce qui n'était pas obligatoirement le cas des autres hypothèses, et que le pourvoi en cassation suspend les effets de l'arrêt, je ferai donc campagne sans bracelet électronique.
2: Marine Le Pen hier soir aux 20h de TF1 et elle précise qu'en cas de victoire, Jordan Bardella sera nommé Premier ministre. Lui qui se préparait à se lancer dans la course à la présidentielle. Mathilde Le Maire, Marine Le Pen se lance donc dans un pari très risqué judiciairement.
4: Marine Le Pen se dit très confiante. Elle table sur le fait que la Cour de cassation examine son dossier dans un délai ordinaire de 18 à 24 mois, c'est la moyenne. Son sort judiciaire serait ainsi tranché après la présidentielle. Après, espère-t-elle, son accession à l'Élysée, elle bénéficierait alors d'une immunité jusque 2032. Mais voilà, le premier président et le procureur général près de la Cour de cassation, quand elle est tombée en première instance sous le coup d'une inéligibilité avec application immédiate, avait promis d'examiner exceptionnellement son dossier rapidement avant 2027, étant donné le calendrier électoral, l'intérêt démocratique. Si cette volonté d'aller vite est maintenue et si la Cour de cassation rejette ce pourvoi, la condamnation de Marine Le Pen sera définitive et elle sera dès janvier-février convoquée par le juge d'application des peines pour la pose de son bracelet électronique en pleine campagne. Interrogée sur ce scénario tout à fait possible, la désormais candidate s'est contentée de répondre « Alors, nous verrons ». Marine Le Pen prend son risque.
2: Explication de Mathilde Le Maire et donc début de campagne dès ce matin pour Marine Le Pen et Jordan Bardella. Il se déplace ce matin sur le marché de la Flèche dans la Sarthe. Dossier complet à retrouver sur notre site et notre application ici.fr. Les députés ont adopté hier un texte en faveur de la présomption d'usage légitime des armes à feu par les forces de l'ordre. Concrètement, il y aura une présomption de légitime défense pour un policier ou un gendarme qui utilise son arme. La gauche et plusieurs ONG dénoncent un permis de tuer. La proposition de loi doit désormais être examinée par le Sénat.
0: La situation reste difficile dans les Pyrénées-Orientales face à l'incendie qui a démarré samedi.
2: Le feu n'est pas fixé, dit le préfet, même si la situation s'améliore peu à peu selon les pompiers. 4900 hectares de végétation ont été parcourus au total. Plus de 10 000 personnes évacuées. Les habitants de deux communes sont autorisés à retrouver leur domicile pendant que d'autres découvrent les dégâts, comme cet agriculteur que vous avez rencontré à Y-sur-Tête, Benjamin Illy.
5: Son exploitation est au pied des collines. Aujourd'hui, noircie, brûlée, ces collines qui dominent Y-sur-Tête. Les flammes à sa porte, la fuite en catastrophe, elle n'a rien oublié. Le stress est toujours là. Et maintenant, s'ajoute ce constat.
6: On a perdu la moitié des terrains. Tout ce qu'on avait planté en verger a cramé.
5: Iskra, 40 ans, agricultrice, elle a pu aller sur place pour se rendre compte de l'ampleur du désastre.
6: Une partie d'un terrain, on avait beaucoup de cabanes en bois, de stockage, du matériel. tout le bas du terrain, il est parti en fumée. On a perdu la quasi-totalité de nos affaires. Il y a des animaux, je ne sais même pas s'ils ont réussi à survivre, parce qu'on avait des chèvres dans la montagne, on avait des oies, et en fait, tout est parti, tout le bas du terrain a flambé. C'est vraiment psychologiquement très difficile. On espère juste qu'il y aura un élan de solidarité pour nous aider à replanter, à reconstruire, et que surtout, que les assurances elles vont suivre.
5: L'étape d'après, évidemment, mais Iskra devra encore être patiente. Il sur tête, comme plusieurs dizaines de communes, reste vidée de ses habitants. L'ordre d'évacuation n'a pas été levé, car 850 pompiers sont toujours mobilisés pour venir à bout de l'un des plus gros incendies des 50 dernières années dans la région.
2: Reportage de Benjamin Elie. Au total, selon la Fédération nationale des sapeurs-pompiers, il y a une quarantaine d'incendies en cours ce matin en France, dans la Drôme ou en Corse du Sud par exemple. Ce matin, 7 départements du Sud sont placés en rouge pour un risque très élevé d'incendie. Tous les massifs forestiers des Bouches-du-Rhône sont interdits au public. Les syndicats de la fonction publique, reçus ce matin par le ministre des Comptes publics pour discuter de leur rémunération. Les organisations syndicales réclament des hausses de salaire et menacent déjà d'une grève fin septembre pour peser dans le futur débat budgétaire.
0: Ici 5h05, les huitièmes de finale de la Coupe du Monde de foot, c'est terminé.
2: Victoire in extremis 3-2 de l'Argentine sur l'Égypte. La Suisse, elle se qualifie pour la suite en battant la Colombie au tir au but après un nul 0-0. La France joue demain soir son quart de finale face au Maroc. Coup d'envoi à 22h, match qui sera évidemment à suivre sur votre radio locale ici et sur ici.fr. Et puis en pleine canicule, la cinquième étape du Tour de France aujourd'hui, près de 200 km entre Lannemezan dans les Hautes-Pyrénées et Pau dans les Pyrénées-Atlantiques, avec un final promis aux sprinteurs. On jette un coup d'œil aux couleurs du ciel, Johan, et la troisième vague de forte chaleur se poursuit en France aujourd'hui.
0: Avec une alerte rouge vigilance canicule qui concerne les départements de l'Hérault, l'Aude, les Pyrénées-Orientales et le Languedoc-Roussillon. Une chaleur extrême qui est attendue donc dans ces départements aujourd'hui. Conséquence de ces fortes chaleurs, cette nuit le thermomètre a eu du mal à baisser, donc au lever du jour. Ce matin, les températures seront déjà élevées. 19 à Biarritz en milieu de matinée, 21 à La Rochelle, Nantes et Bordeaux, 21 dans la capitale et 28 degrés, rendez-vous compte ce matin à Perpignan. Cet après-midi, le soleil sera présent pour tout le monde, soleil de plomb à l'exception de quelques nuages au-dessus de la frontière belge et allemande, et puis un soleil donc qui va cogner, 34 à Paris, 39 à Toulouse en Occitanie, 38 à Bordeaux et 41 degrés sur le pourtour méditerranéen à Montpellier et à Perpignan. Comment ça se passe chez vous ce matin à 5h06? Vous prenez votre clavier, votre téléphone, un petit message sur la page Facebook d'ici, le nom de votre commune, une température, comme tous les matins, ici, on fait la météo ensemble.
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0: Voici les doux rêves d'Annie Lennox, Sweet Dreams par Eurythmics. 5h07, bon réveil, vous écoutez ici.

0: mercredi en France qui débute. Et vous qui êtes déjà à l'écoute d'ici, il est 5h10.
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0: Quitter son domicile pour partir en vacances, pour certains, c'est très angoissant. Il y a toujours cette inquiétude de se demander si quelqu'un ne va pas rentrer chez soi pour vous cambrioler. Et c'est pour cette raison qu'une habitante du nord de Los Angeles a équipé récemment sa maison de tout un barda de caméras de surveillance connectées. Chez elle, des caméras, il y en a partout, on dirait presque un studio de télévision. Eh bien, ça n'a pas empêché que ce qui devait arriver arriva à 800 km de chez elle en pleine nuit. Alors qu'elle dormait à l'hôtel, elle a reçu une petite alerte sur son téléphone, lui signalant qu'un intrus venait de rentrer chez elle. Et là, à l'écran, sur son smartphone, elle a vu l'identité du cambrioleur, un ours en train de dévaliser sa cuisine, ouvrant placards, tiroirs et frigos, saccageant tout sur son passage. Elle a tout vu en direct, cette jeune femme totalement impuissante. Et pendant une demi-heure, donc, dans cette cuisine de Los Angeles, l'ours a fait son petit marché, il choisissait ses victuelles. Il allait dans le jardin ensuite pour les manger. Et visiblement, ce qu'il a le plus apprécié, l'ours, sont les tacos.
2: Voilà, ah oui.
0: En premier, puis en second, la nourriture du chien. En revanche, au dire de la propriétaire, il n'a pas touché aux 3 bouteilles de vodka qui étaient présentes dans le frigo. Peut-être que pour les ours, le dry January, c'est au mois de juillet, on ne sait pas. En attendant, à 5h11 ce mercredi, on va partir pour le Vaucluse, Cyril.
2: Un département rouge face au risque très élevé de feux de forêt et où des bénévoles montent à cheval dans les massifs forestiers pour sensibiliser les promeneurs.
0: Et dans la playlist de votre début de journée ce mercredi, il y aura... Je vous présente Bruno Mars.
2: Ah non, c'est Bruno Juillet.
0: Ici, on est ensemble le matin et on fait des économies. Bah oui, évidemment, avec Valère Correa. Bonjour Valère, chaque jour vous nous partagez un bon plan pour redynamiser notre pouvoir d'achat et aujourd'hui on parle budget.
3: C'est vrai qu'on n'a pas appris à l'école à gérer un budget, savoir ce qui compte, comment placer ses économies, préparer sa retraite, les différentes solutions d'emprunt aussi. En somme, comment gérer son argent, que l'on en ait un peu ou beaucoup. C'est important de bien savoir gérer un budget. Et c'est pour ça que je voulais vous parler d'un site proposé par la Banque de France, mesquestionsd'argent.fr. Alors, comme son nom l'indique, il répond à toutes nos questions autour de l'argent. Gérer son budget, les moyens de paiement, les assurances, l'épargne, la retraite, la perte d'autonomie, les arnaques, mais aussi les aides. Je vous recommande vraiment d'aller le voir parce que c'est un bon moyen d'obtenir des informations d'abord fiables, indépendantes, et c'est totalement gratuit.
0: Alors comment peut-on se faire aider grâce à cette plateforme ?
3: Il y a deux services que je trouve intéressants. D'abord, les points conseil budget, des lieux pour rencontrer un conseiller près de chez vous si vous vous sentez perdu sur le plan financier. Ça peut être une mise au point, un échange pour comprendre les services qui existent, des conseils pratiques. Le plus important, si vous en ressentez le besoin, c'est surtout de ne pas rester seul avec vos angoisses. Ensuite, vous avez une rubrique qui référence toutes les aides qui existent, mais aussi et surtout la possibilité de renseigner vos informations et vérifier si vous ne passez pas à côté d'un dispositif qui pourrait vous donner un coup de pouce. Et puis le site mesquestionsd'argent.fr est intéressant parce que ça vous met dans une démarche, en fait, celle de regarder en face un sujet angoissant quand on est très serré. Et c'est notamment là plus que jamais qu'il faut un maximum de clarté pour prendre les bonnes décisions. Est-ce que vous avez déjà testé ce site ? Vous en pensez quoi ? Pensez à m'écrire par ici leséconomies@radiofrance.com.
0: Merci pour l'info Valère. Demain vous nous parlerez des soldes d'été en attendant pour retrouver toutes les astuces, les bons plans de par ici les économies. Vous allez direct sur le site de la radio ici.fr. Il est 5h13.
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0: À 5h14, l'info d'ici, ce sont 7 départements du sud de la France qui sont ce matin en rouge face à un risque très élevé de feux de forêt selon Météo France.
2: Et 47 autres départements sont en orange pour un risque élevé. Et parmi les territoires en rouge, donc le Vaucluse, où la sensibilisation du public est de mise, dans la commune de Saint-Saturnin-les-Aptes, des bénévoles montent à cheval pour aller à la rencontre des promeneurs. Patrouille que vous avez suivie, Philippe Aupert.
7: À Saint-Saturnin-les-Aptes, les 40 volontaires du comité feux de forêt patrouillent toujours en 4x4, mais cette année, ils ont deux nouvelles recrues, deux chevaux, Caris et Nafoué, un pur sang anglais, un quarter horse, avec Françoise Videman, cavalière en orange.
8: Quand on est à cheval, on a fait l'expérience sur les premières patrouilles qu'on a déjà fait depuis le début de la saison. On est quand même en position haute, donc nous, on regarde en hauteur, et donc on voit quand même très bien le paysage. Et voyez, par exemple, ici, on est juste au-dessus du village et on est très très panoramique. Ça brûle !
7: Pendant qu'on discutait, l'autre cavalière, Océane Savoie, tend le bras vers une fumée plein sud.
9: Oui, bonjour, je fais partie du comité des feux de Saint-Saturnin-les-Aptes. Je vois un départ de feu qui est situé derrière le petit Luberon, vers Cadenet. On voulait savoir s'il
10: oui,
9: était...
10: on est engagé, on a envoyé plus de camion là.
9: Ok.
10: Merci à vous, au revoir.
7: La patrouille à cheval reprend.
9: Oui, bonjour.
7: Sous les arbres, Léon se repose. Avant sa balade à vélo, ce vacancier marseillais avait regardé la carte du risque incendie.
11: Donc rouge, moi d'habitude, je vais voir les lavandes là-haut, par les pistes. Eh ben, je suis passé par la route, quoi. Je connais les gens en orange parce que je les rencontre de temps en temps. Moi, je suis en vacances là. Je savais pas qu'il y avait un cheval. C'est nouveau pour moi. Moi, j'adore les chevaux, donc c'est très beau. C'est un bel animal.
7: Les chevaux sont surtout utilisés pour faciliter la rencontre avec les touristes et les habitants.
9: Il y a toujours cette capacité, de suite, vous faites du cheval, vous êtes cavalière, donc.

0: Pyrénées orientales, la Drôme ou encore en Corse du Sud.
1: Ce mercredi, double ration de Stéphane Bern en plus de son voyage dans le temps, avant les infos de 5h30. Dans 3 minutes, il sera aussi l'invité des coulisses télé. Normal ce soir à la télé, il y a le village préféré des Français. Pour l'heure, Eddy Mitchell est là, 5h17.

0: Merci d'avoir choisi ici votre radio locale pour vous accompagner tout au long de l'été. C'est un 8 juillet qu'ils sont nés, la journaliste Audrey Crespo-Mara, qui officie dans le magazine 7 à 8 le dimanche soir sur TF1. Elle a été aussi la compagne de Thierry Ardisson, à qui elle avait consacré un portrait documentaire sorti après la mort de l'homme en noir. On souhaite un bon anniversaire ce mercredi à Mimi Mati, alias Joséphine Ange Gardien, 22 saisons pour cette série télé où à chaque épisode, l'héroïne est envoyée sur Terre pour venir à la rescousse de quelqu'un qui a des problèmes. Et une fois la situation résolue, hop, en un claquement de doigts, elle s'éclipse. Un 8 juillet de l'année 1621, le fabuliste Jean de La Fontaine voyait le jour. 4 siècles plus tard, les élèves des cours élémentaires apprennent toujours ces fables, le corbeau et le renard, la cigale et la fourmi. Il vous reste quelque chose, vous, Cyril, de tout ça ?
1: 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Basique.
0: Évidemment, pas que tout mono. Et puis enfin, ce mardi, c'est la journée nationale du jeu vidéo. Une journée dédiée à tous les gamers et monomaniaques du joystick, vos enfants, vos petits-enfants, qui sait peut-être vous-même être un zinzin du jeu vidéo. Bon anniversaire à vous, en tous les cas, si c'est un 8 juillet que vous êtes né, on vous souhaite de profiter au maximum de cette journée. Il est 5h.

0: 7h22 chaque matin ici, on check le programme télé du soir et ce mardi, je vous emmène dans les coulisses du village préféré des Français. Des rues, des églises, des châteaux et des jardins, ce soir, France 3 célèbre le patrimoine avec Stéphane Bern.
1: C'est un nouveau tour de France que je vous propose ce soir, à la découverte de 14 villages, tous plus beaux et attachants les uns que les autres.
2: Quel endroit magnifique!
0: 14 ans déjà que Stéphane Bern sillonne les routes à la recherche de ces petites communes qui espèrent devenir le village préféré des Français. À chaque saison, ils sont 14 en lice. Et j'ai demandé à Stéphane sur quels critères ces derniers sont sélectionnés.
3: D'abord, il faut qu'ils soient consentants et qu'ils aient envie de participer. Ensuite, évidemment, il faut que ce soit des villages qui ont une certaine joliesse, beauté, beaucoup d'authenticité. C'est ce qu'on valorise. On valorise aussi, évidemment, le patrimoine bâti, le patrimoine culinaire, enfin, toutes les traditions locales. Et puis souvent, la vraie richesse des villages, ce sont les gens qui l'animent. Et pour ça, on voit la mobilisation des villages un peu partout en France.
0: Et depuis sa création, cette émission est devenue une véritable institution. Elle fait office de vitrine en montrant le prestige à la française. Et forcément, chaque année, pour le village gagnant, les retombées touristiques sont immédiates.
3: Lorsque le village remporte le titre de village préféré des Français, évidemment, il voit dans le week-end qui suit un afflux de touristes. On annonce même 30% en général. Cette émission attire des touristes du monde entier, des Japonais, des Américains, des Anglais, des Belges, des Suisses, évidemment. Il y a un afflux massif de touristes. Alors, il faut surtout organiser les parkings ensuite. Mais ça dope l'économie locale.
0: Parmi les régions qui attirent traditionnellement le plus de votes de téléspectateurs figure l'Alsace, la Bretagne, tandis que la région parisienne, elle, est habituellement boudée. D'ailleurs, est-ce que les goûts de l'animateur coïncident avec celui des téléspectateurs?
3: J'aimerais pouvoir prendre un joker pour répondre à cette question. Écoutez, moi je valorise peut-être moins l'attrait touristique que laissait mon appétence pour le patrimoine et pour les traditions locales. Mais globalement, sur les 15 éditions, je dois dire que mon choix se porte aussi sur le village qui remporte. Alors, ça peut se jouer aux trois premiers villages, vous voyez. Et parfois, je suis un peu déçu parce que les villages que j'aime beaucoup se trouvent dans des positions subalternes et je le déplore.
0: Alors, quelle commune gagnera cette année? Réponse ce soir, 21h05 sur France 3, dans le village préféré des Français. Qu'est-ce que vous avez prévu de faire de beau ce mercredi? Si vous veniez nous le raconter, 0810 055 056, cette semaine, dans le paqueté, il y a un roman de Franck Tillier, le maître du suspense à la française, un calepin pour noter vos souvenirs, et puis même une paire de lunettes pour profiter de l'éclipse. 0810 055 056. Voici Bruno Mars. Était il y a 10 jours de passage en France pour une

0: Vous écoutez ici, avant l'actualité locale et le 90 secondes, on va faire un crochet par l'histoire, la petite qui raconte la grande avec vous, Stéphane Bern, qui ce mercredi nous emmenait au temps où Bayonne inventait ses propres traditions.
1: On imagine volontiers les fêtes de Bayonne héritées du Moyen-Âge entre deux remparts et trois légendes gravées par l'épée d'un preux chevalier. En réalité, leur objectif est beaucoup plus terre-à-terre, relancer le commerce local. Bayonne, printemps 1932. L'ambiance n'est pas exactement festive. La crise économique, arrivée après 1929, a ralenti les affaires. Les vitrines sont pleines, mais les poches sont vides et les clients seront rares. C'est là qu'intervient Benjamin Gomez, architecte local. Il propose une solution simple, presque moderne, créer un événement. Son idée tient en une formule. Les fêtes sont le sourire des villes. Un slogan mi-office du tourisme, mi-dentifrice.
2: Pour des dents plus blanches en 3 jours seulement.
1: On organise donc une opération de séduction à grande échelle. Il faut attirer les riches vacanciers de Biarritz, les Espagnols de Bilbao, les élégants de Saint-Sébastien. Bref, on vise le carré VIP. Le comité des fêtes envoie 14 voitures sur les routes pour distribuer des prospectus. Une campagne marketing version années 30 avec essence, poussière et coups de klaxon. En juillet, tout est prêt. Le programme est chargé. Danseurs basques, géants, corrida, alcool, course de vache, régate, bal, alcool, théâtre en plein air, braderie, alcool. À consommer avec modération, bien sûr. On ne lésine pas sur les moyens et ça fonctionne immédiatement. En 1947, on invente le lancer des clés depuis l'hôtel de ville. Le blanc, lui, arrive bien plus tard, popularisé dans les années 60. Il ne devient vraiment incontournable que dans les années 90. Même si, côté lessive, on aurait sans doute pu viser une couleur un peu plus stratégique.
3: Plus blanc que blanc, qu'est-ce que c'est comme couleur? C'est nouveau, ça vient de sortir.
1: C'est peut-être ça le vrai génie bayonnais. Avoir fabriqué une tradition si bien réussie qu'on jurerait qu'elle a toujours existé. Sur ce, Gora Bayona et vive Bayonne.
0: La même chose. Merci à vous, Stéphane Bern. Ça fait partie des rendez-vous de l'été ici. Chaque mercredi, un libraire vous recommande un bouquin qu'il a littéralement emballé. Aujourd'hui, il sera à la une de la presse. Pour l'heure, il est 5h30. L'info en France et dans le reste du monde. C'est l'heure du 90 secondes avec vous, Cyril Ardo-Redon.
4: Ce sera donc elle, le visage du Rassemblement National pour la campagne présidentielle. Marine Le Pen, candidate, c'est ce qu'elle a annoncé hier soir sur TF1 après sa condamnation dans l'affaire des assistants d'eurodéputés FN. Une peine d'inéligibilité de 15 mois déjà purgée et d'un an de prison ferme sous bracelet électronique. La chef de file du RN annonce ce pourvoir en cassation. L'Assemblée nationale fait le choix de soutenir nos forces de l'ordre, dit le ministre Laurent Nunez, après le vote d'un texte en faveur de la présomption d'usage légitime des armes pour les policiers et les gendarmes. Une loi liberticide, un permis de tuer, disent la gauche et certaines ONG. Une quarantaine de feux sont en cours en France, selon la Fédération nationale des sapeurs-pompiers. Les deux principaux sont situés dans les Pyrénées-Orientales et dans la Drôme. Ce matin, 7 départements du Sud sont placés en rouge pour un risque très élevé d'incendie. 9 crèmes solaires sur 10 vendues sur Temu, Shein ou AliExpress sont dangereuses pour la santé, selon une étude de Que Choisir Ensemble. Elles contiennent des substances interdites et ne protègent pas du soleil. L'association appelle à suspendre temporairement l'accès à ces 3 sites marchands. La Coupe du Monde de foot, on connaît désormais toutes les affiches de quart de finale. La dernière sera Argentine-Suisse après la victoire in extremis 3-2 de l'Albi Céleste sur l'Égypte. La Suisse, elle, s'est imposée au tir au but après un nul 0-0 face à la Colombie. Et puis la 5e étape du Tour de France, aujourd'hui dans la chaleur, près de 200 km entre Lannemezan dans les Hautes-Pyrénées et Pau dans les Pyrénées-Atlantiques. Avec un final promis aux sprinteurs.
0: Ici, 5h32, Marine Le Pen est donc candidate à l'élection présidentielle.
4: Elle l'a annoncé hier soir après sa condamnation en appel dans l'affaire des assistants d'eurodéputés FN. Une peine d'inéligibilité de 15 mois déjà purgée et d'un an de prison ferme sous bracelet électronique a été prononcée. Mais Marine Le Pen se pourvoit en cassation, ce qui doit lui permettre de faire campagne sans bracelet, au moins au début. Une décision saluée, Audrey Tison, sur sa terre d'élection à Hénin-Beaumont, dans le Pas-de-Calais.
5: Je suis candidate à l'élection présidentielle. Quand elle entend ces mots depuis le bar PMU du centre-ville, Jessica se sent rassurée.
6: Bah oui, parce qu'elle lâche jamais rien. J'aime bien Marine.
5: Un peu plus loin, en terrasse, Jérôme salue lui aussi le panache de celle qui a décidé de se présenter contre vents et marées.
7: Qu'elle se bat pour sa candidature. C'est ça que je vois. Moi, c'est bien les gens qui se battent pour obtenir ce qu'ils veulent. Bah, j'espère que ça va aller pour elle. Je trouve qu'elle est bien, moi.
5: Et si 2027, c'était la bonne année, Manuel y croit plus que jamais.
8: Ouais, je pense que, à mon avis, c'est une des dernières chances pour que le Rassemblement National arrive au pouvoir. Et puis, j'espère qu'il va y arriver, quoi. Voilà, sincèrement, parce qu'il y en a marre.
5: Mais chez ceux qui osent lutter contre le RN, ici à Hénin-Beaumont, on s'interroge sur un acharnement de la part de Marine Le Pen. Vincent s'agace.
9: Ouais, ça ne m'étonne pas d'elle. Ça fait des mois, des années, des décennies qu'ils font traîner tout ça. Elle va continuer à faire traîner tant qu'elle peut. Mais en même temps, ça montre toute leur incohérence.
5: Il rappelle qu'il y a quelques années, Marine Le Pen proposait une peine d'inéligibilité à vie pour les élus condamnés par la justice.
4: Un reportage d'Audrey Tison et lancement de campagne ce matin pour Marine Le Pen et Jordan Bardella. Ils se déplacent sur le marché de la Flèche dans la Sarthe. Dossier complet à retrouver sur notre application et notre site ici.fr. On jette un coup d'œil au ciel. Il va faire encore très très chaud aujourd'hui, Johan.
0: Alerte rouge, vigilance canicule pour les départements de l'Hérault, l'Aude, les Pyrénées-Orientales et le Languedoc-Roussillon. Une chaleur extrême donc attendue une nouvelle fois ce mercredi. Conséquence de ces fortes chaleurs, bah, vous l'avez vu et vous l'avez ressenti cette nuit. C'est tropical, effectivement, les températures, et ça va continuer les nuits prochaines. En attendant, au lever du jour ce mercredi, les températures, 19 à Biarritz, 21 à La Rochelle, 19 à Strasbourg, et puis déjà 28 degrés en milieu matinée pour Perpignan. Et puis cet après-midi, un soleil qui va cogner dur, 34 à Paris, 39 à Toulouse, 38 à Bordeaux, 41 degrés la maximale sur le pourtour méditerranéen à Montpellier ainsi qu'à Perpignan. Et chez vous, comment ça se passe? Vous nous l'écrivez, vous nous postez un petit message sur la page Facebook d'ici, comme l'a fait Nadine qui nous écrit depuis Rennes ce matin dans son jardin. Il fait 14 degrés, 18 à Limoges chez Jean qui cuisine d'ores et déjà pour le déjeuner de ce midi avec sa sœur et puis Nadia. Elle vit à Marseille avec son chien Théophile. On salue Théophile, il fait 23 degrés déjà ce matin à Marseille.
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0: Ça fait 30 ans qu'il vit sur la route. Toute la sainte journée, Gérald de Palmas. On est ensemble ce matin. Ici, il est 5h, il est 5h35.

0: pas de doute. Vous êtes ici ce matin et il est 5h39.
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0: Et ici, tous les jours, on vous évite de tomber dans le panneau. Halte aux arnaques dans C'est pas vrai. Ce mercredi, Cyril, méfiez-vous des rétroviseurs.
2: Imaginez, vous êtes au volant de votre voiture. Un homme vous alpague, vous accuse d'avoir endommagé son rétroviseur. Et bien la suite, c'est Valentin Bertrand qui nous la raconte dans quelques instants.
0: Et puis côté musique, Cock Robin sera bientôt de la partie. Les années 80 à l'honneur sur votre radio locale. En attendant, 6h-20, on accueille Annie. Bonjour Annie.
2: Bonjour Annie.
3: Bonjour.
0: Vous nous appelez de la Creuse. Depuis quelle heure vous êtes réveillée ce matin?
3: 3h à peu près.
0: Ouf. Pour quelle raison? Pour quelle raison?
3: Non, mais j'étais endormie de bonne heure par contre.
0: Ah oui, d'accord. Donc 3, vous aimez bien vous réveiller tôt?
2: Couche tôt, lève tôt.
3: C'est mon horloge biologique.
0: Évidemment, on ne peut pas lutter contre. Alors, parmi les choses qu'on m'a dit au standard, vous êtes fan de Bruce Springsteen, c'est vrai?
3: Yes. Et j'aimerais, j'en profite que je passe à l'antenne, pour qu'on passe autre chose de Springsteen que Born in the USA, Street of Philadelphia et Street of Minneapolis.
0: Je vais marquer ça à l'attention du programmateur. Annie demande cahier de doléances. Ça part direct ce matin.
2: Le programmateur nous écoute, hein, ça lève tout lui aussi.
0: À votre service. Bon, qu'est-ce qui est prévu pour cette journée, Annie, dans la Creuse?
3: Je vais à Guéret, à la fraîche, du coup, parce que je fais du créatif.
0: Donc,
3: je vais récupérer
0: créatif.
3: Des matériels pour faire mon atelier créatif. Mmh. Après, je rentre, je vais au Moutier d'Aon, le village préféré de Stéphane Bern.
0: Qui passe ce soir à la télévision. Oui.
3: Ouais, non, mais le Moutier d'Aon a participé il y a quelques temps. Il est arrivé 5e ou 6e de.
0: Donc vous allez visiter effectivement ou redécouvrir ce village à l'occasion de cette.
3: Je vais m'installer au bord de la Creuse, je vais dessiner, je vais écrire.
0: Enfin, profiter de la vie. Bon, vous savez. Puisque vous aimez les loisirs créatifs, on va vous envoyer le pack été. Il y a un sac aux couleurs d'ici, il y a plein de choses, dont un roman. Non seulement vous allez pouvoir créer, mais en plus profiter du roman de Franck Tillier qui fait partie de ce pack été tout au long de cette semaine. Voilà pour vous.
3: Super.
0: Je vous embrasse, Annie, et puis je vous souhaite une belle journée.
3: Ok, vous aussi. Merci.
0: Ça se passe comme ça, tous les matins. Vous êtes les bienvenus sur l'antenne de votre radio locale.
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0: 5h42, chaque matin ici, vous retrouvez C'est pas vrai, votre rendez-vous anti-arnaque. Et ce matin, Valentin Bertrand, les entourloupes du quotidien nous conduisent direct au rétroviseur. C'est un auditeur qui nous alerte sur cette arnaque.
6: C'est Alain qui nous raconte sa mésaventure. Il a 73 ans, son épouse 76. Il y a quelques jours, à la sortie de leur supermarché, ils sont alpagués par un homme remonté. Il les accuse d'avoir endommagé son rétroviseur. Alain s'approche, ne voit aucune trace ni sur la voiture de l'homme face à lui, ni sur son propre véhicule. Mais l'homme n'en démord pas. Il exige 40 euros en guise de dédommagement. Alain refuse, propose plutôt un constat pour laisser les assureurs trancher, mais reçoit un non catégorique. C'est là qu'arrive une dame. Elle se présente comme une agent de sécurité du supermarché. Et étonnamment, elle va dans le sens de l'homme. Elle incite Alain à trouver un arrangement à l'amiable, mais il tient bon.
0: Et alors, a-t-il bien fait?
6: Oui, surtout, il ne faut pas céder. Les scénarios sont bien rodés, jouent sur la corde sensible, la peur du malus de l'assurance, la facilité d'un échange d'argent, la culpabilité aussi. Et sur Internet, on en trouve d'autres, des témoignages de ce type. L'arnaque au rétroviseur, c'est en fait un classique. Alain et son épouse ont finalement eu beaucoup de chance, puisque des policiers, des vrais, sont arrivés. On ne sait pas vraiment comment ils ont été prévenus, peut-être par un témoin un peu plus loin sur ce parking. Et ce sont eux qui ont démêlé l'affaire. Chacun a fini par faire une déclaration à son assurance et c'est tout. Mieux vaut donc toujours commencer par ça, appeler son assureur pour prendre des informations, insister pour faire un constat et en cas de besoin, faire appel directement à la police ou à la gendarmerie.
0: Merci Valentin. Et si vous qui nous écoutez, vous êtes victime d'une arnaque, vous nous envoyez les infos concernant, vous partagez cette information, cette arnaque avec la communauté des auditeurs d'ici. L'adresse, c'est ici.arnaque avec un S at radiofrance.com. Dans un instant, vous allez faire la connaissance d'un oiseau champion incontesté du plongeon de haut vol. Ce sera dans le monde merveilleux du vivant. Juste après Stilto, ici, il est 5h44.

0: ce mercredi, que vous soyez en cuisine, à la salle de bain ou déjà sur la route, vous écoutez ici et à 5h47, il est temps d'aller voir le monde merveilleux du vivant. Bonjour Benoît Prospero, aujourd'hui vous allez nous apprendre trois choses sur le grand oiseau marin nicheur de France métropolitaine, le fou de Bassan. Bonjour Benoît.
1: Oh, c'est magnifique, et son nom c'est le fou de Bassan. Bonjour à toutes et tous, au programme tempête, plongeon et kilomètres. Et donc d'abord, première chose à savoir, l'envergure du fou de Bassan peut atteindre 1,80 m et son poids entre 2,5 kg et 3,5 kg. Il est donc parfaitement profilé pour le vol et peut ainsi parcourir des dizaines de kilomètres portés par les vents sans vraiment battre des ailes.
0: Et ce, même en pleine tempête.
1: Mais oui, et même le plus souvent en pleine tempête. Et alors, deuxième chose à savoir, par le parapluie du papillon citron, le fou de Bassan est sans conteste le champion de plongeon de haut vol. Pour se nourrir au-dessus de la mer, en fait, il est capable de s'élever à plus de 40 mètres de haut et d'effectuer un véritable piqué à la verticale, la tête la première et les ailes rabattues contre le corps. Et au moment où il pénètre dans l'eau, il est à près de 90 km/h. Et en fait, un de ses secrets pour ne pas se blesser, eh bien, c'est une série de petits coussins d'air situés sous la peau de sa tête et de son poitrail, de véritables airbags intégrés qui lui permettent d'absorber en fait les chocs au moment de l'impact des plongeons.
0: Et en plus de ça, Benoît, il a une vue particulièrement aiguisée pour repérer un petit poisson d'une telle hauteur.
1: Eh bien, c'est tout à fait vrai. Et alors, troisième chose à savoir, au moment de l'élevage des jeunes, les fous de Bassan adultes quittent la colonie pour chercher du poisson. Problème, les espèces de poissons avec lesquelles ils nourrissent leur progéniture ont quasiment disparu des côtes nord de la Bretagne. Conséquence, les oiseaux sont obligés de faire des trajets de plus en plus longs pour trouver de quoi se nourrir. Parfois, plusieurs centaines de kilomètres. Des trajets donc de plus en plus longs qui, selon les chercheurs, ont une incidence négative sur la physiologie des adultes et la survie des poussins, ce qui risque de conduire à un déclin inexorable de l'espèce. Le monde vivant est merveilleux, préservons-le. Et pour leur connaissance, un immense merci à Philippe-Jacques Dubois et Élise Rousseau, auteurs du livre « Les guetteurs ». C'est publié chez Albin Michel.
0: Merci à vous, Benoît Prospero. Et pour info, en France métropolitaine, les fous de Bassan sont rassemblés sur un seul et unique site de reproduction, l'île Rouzic. C'est aux sept îles dans les Côtes d'Armor, ce qui confère à cette espèce animale une très grande fragilité. On vous retrouve demain, même heure, même antenne, sur votre radio locale, Benoît Prospero.
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0: 6h-10, c'est l'un des nouveaux rendez-vous de votre été. Ici, chaque mercredi, un libraire vous recommande son roman préféré du moment.
3: Et ce matin, on part à Brest, dans la librairie Dialogue de notre libraire du jour.
0: Bonjour Anaïk Kernezé.
4: Bonjour Johan.
0: Anaïk, vous êtes libraire depuis plus de 30 ans. C'est un métier que vous avez toujours souhaité exercer ?
4: Alors, je n'étais pas destinée à être libraire. J'ai fait des études de commerce et je recherchais un métier dans lequel je ne m'ennuierais jamais. Alors, j'ai pu mettre ces études de commerce au service de ma passion pour les livres. Et être libraire me permet de partager et transmettre cette passion.
0: C'est ça justement qui vous plaît le plus dans ce métier ? Transmettre le goût de la lecture aux autres ?
4: Oui, c'est important. Pourtant, je lis énormément, mais je ne lis pas que pour moi. Je me considère un peu comme une passeuse de livres, voilà, si vous permettez l'expression.
0: Votre coup de cœur ce matin, c'est le roman de Franck Tillier, À retardement, un thriller qui parle de quoi ?
4: Dans À retardement, Franck Tillier a décidé de nous immerger dans un endroit très fermé qui est une UMD, une unité pour malades difficiles. Le docteur Éléonore Ourdel est psychiatre au sein de cette UMD et on va lui confier un nouveau patient délirant, sans papier d'identité. Et en parallèle de ça, Franck Charcot et son équipe enquêtent sur une disparition. Et bien sûr, les différents éléments de l'intrigue, que l'on pourrait croire sans rapport les uns avec les autres, se rejoignent et s'imbriquent.
0: Qu'est-ce qui vous a plu, vous, dans ce livre, au point de le recommander aux auditeurs d'ici ce matin ?
4: Ah, alors dans À retardement, Franck Tillier fait vraiment très fort. Hein. J'ai été impressionnée et pourtant, ça fait plus de 20 ans que ces personnages récurrents m'accompagnent et que je suis toujours ravie de les retrouver. Je trouve que Franck Tillier, il est facile à conseiller si on aime le thriller parce qu'il plaît à un large public. Ces intrigues sont originales, solides. Les enquêtes sont précises, documentées, réalistes, passionnantes.
0: C'est pas que la libraire qui parle. Vous êtes fan à titre personnel.
4: Oui, complètement. Franck Tillier est mon écrivain de thriller français préféré.
0: Oui, d'accord.
4: C'est vrai que quand même, j'ai un gros faible pour ces thrillers.
0: Il est déjà passé à la librairie?
4: Oui, je dirais 3 ou 4 fois.
0: Ah oui, d'accord. Bon, c'est un
4: et
0: familier.
4: On ne s'en lasse pas et on le réinvite quand il veut.
0: Bon, le message est lancé à retardement, le roman de Franck Tillier chez Pocket. C'est le choix de lecture de notre libraire Anaïque à la librairie Dialogue à Brest, qui fait partie du groupement des libraires Ensemble. Merci à vous, Anaïque. Bel été.
4: Merci, bel été à vous.
0: Dans ces tendances, on parle ici régulièrement de ce qui se passe sur TikTok. Ce mercredi, une fois encore, il sera question de ce réseau social qui participe à déculpabiliser les mères de famille. Bon début de journée. Vous écoutez ici, voici Coq Robine.

0: à vous qui venez d'arriver. 5h56 avant de retrouver toute l'équipe d'ici matin sur votre radio locale. Muriel Jordan est avec nous pour décrypter, comme tous les jours, un phénomène de société. Aujourd'hui, Muriel, vous nous parlez d'une tendance TikTok qui déculpabilise les mamans.
1: Oui, des mamans qui subissent les jugements du tribunal de l'Internet, hein, qui les considère parfois comme des mauvaises mères. Vous avez sans doute déjà lu dans les commentaires après une vidéo postée par une maman qui explique, par exemple, qu'elle ne fait pas manger de viande à son enfant et qui reçoit en retour des « Quoi ? Vous décidez ça pour votre enfant ? Mais c'est n'importe quoi, blablabla. » Idem si on dit qu'on donne du chocolat à un enfant après 18h. « Quoi ? Mais c'est trop tard. Et puis ça file des caries. Non mais ça va pas, madame. Vous avez pas toute votre tête. » Bref, vous voyez sans doute ce que je veux dire. Depuis quelques semaines, des vidéos se multiplient pour dénoncer cette pression subie par les mamans sur les réseaux sociaux. Des vidéos qui commencent toutes par la même phrase « Je suis une mauvaise mère parce que... » Extrait.
2: Je suis une mère indigne. Oh, je suis une mauvaise mère.
3: Ça va pas plaire à tout le monde. Ouais. Je pense vraiment qu'aujourd'hui, je serais passée pour une mauvaise mère.
4: Les garçons, moi, il y a la trend « Je suis une mauvaise mère parce que... » Quand je regarde ce que les femmes disent, ça me fait doucement glousser parce que c'est trop soft. Genre, moi, en fait, si vous voulez savoir pourquoi je serais potentiellement une mauvaise daronne selon le tribunal des réseaux sociaux, parce que je trouve que je suis une super mère. Je m'occupe très bien de mon enfant et il est très heureux. Mais je fais des trucs pas du tout recommandés. Par exemple, la première chose que mon enfant a mangé, c'est du chocolat. Il adore ça.
1: Voilà donc le principe, lister les comportements qui, sur Internet, pourraient être critiqués et nous valoir l'étiquette de mauvaise mère.
0: Et cette trend, en français, cette tendance sur TikTok explique quoi, Muriel ? Est-ce que c'est un ras-le-bol des injonctions, des conseils non sollicités ?
1: Eh ben c'est tout ça à la fois, oui. Il y a autant de conseils de maternité et d'éducation que de recettes de pâtes sur Internet. Vous allaitez, le tribunal d'Internet va vous juger. Vous vous faites du mal, c'est fatigant, tout ça. Vous donnez le biberon, c'est pas bien pour le bébé, c'est pas bon pour sa défense immunitaire, toujours d'après le tribunal de l'Internet. Cette tendance du « je suis une mauvaise mère parce que » est donc libératrice parce qu'elle permet de déculpabiliser, de souffler un bon coup. Ce n'est pas la première fois qu'une tendance de ce genre apparaît. L'année dernière, il y avait le mouvement Ghettosori, véritable pied de nez à la méthode Montessori, à l'éducation positive. Ghettosori a été inventé par des mamans qui en avaient marre de toutes ces injonctions à devenir la maman parfaite. Ça donnait des vidéos comme celle-ci.
5: Donc apparemment, je suis une maman ghetto-souris. Bien sûr que je mange des bonbons devant Victoire et que quand elle me demande si elle peut en avoir un, ben je lui dis que non, elle a pas le droit.
1: Évidemment, ces tendances n'ont qu'un objectif, se dégager des clichés de la maman parfaite. Là, ces vidéos apportent un peu de légèreté à l'heure où nous sommes toutes et tous biberonnés, non pas au lait, mais au cliché.
0: Merci Muriel Jordan, ici.fr, pour retrouver toute la collecte des ces tendances. Cet après-midi, Lannemezan, Pau, 5e étape du Tour, du plat, mais possiblement pas mal de surprises. C'est à vivre en direct, ici, dès 13h30. On vous laisse avec toute l'équipe d'ici matin, votre radio locale. Excellent.
6: Excellente journée, Johan. On a encore des cadeaux, des surprises, de la musique, de l'info évidemment pour vous. Côté cadeau, ce sera tout à l'heure jeu de la carte postale avec votre passe pour les brodeuses. Ça arrive très vite, hein, du 9 au 12 juillet. C'est là qu'on élira la reine Bigouden. Voilà, reine du pays Bigoudin. Bonjour Sébastien Paour.
7: Bonjour Axel Perret, bonjour Cathé Luguin.
6: Bonjour, Cathé Luguin, bonjour, ça va bien ?
8: Ça va super.
6: Pas trop chaud ?
8: Un peu quand même.
6: Hein. Ah, on commence à souffrir un petit peu, les nuits sont chaudes, hein. 27 degrés cette nuit ouais. À l'intérieur. Mmh. Bon, mais ce matin, il fait quelques 14 à Lannion et 21 à Groix.
7: Ouais.
6: L'île de Groix chauffe aussi.
7: Déjà 21 à 6
6: degrés. Déjà 21 à 6 degrés, à 6 heures. Bon mercredi à tous, nous sommes le 8 juillet.
7: Et déjà 21h.
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6: Le premier journal de cette matinale, c'est avec vous Sébastien Paour. Et c'est l'une des conséquences des épisodes de canicule.
7: Les sols sont secs depuis des semaines en Bretagne et ils s'embrasent très facilement. Pas moins de 10 incendies hier dans le Finistère. 3 hectares et demi d'espace naturel partis en fumée au total. À Concarneau, Moëlan-sur-Mer, Landéda, Gouesnou, Melvin, Guipava, Kéménévin, Bodilis, Clédin, Landéda et sur l'île de Bas. Il n'y a pas de blessés, mais le préfet a décidé de prendre des mesures face à ce risque particulièrement élevé. Les barbecues, bivouacs et moissons sont désormais très encadrés. Vous avez tous les détails sur ici.fr, Braise-Isel. Les propriétaires de camping sont aussi particulièrement vigilants, comme au domaine de Kervalon, à Carreau, près de Plohermel, dans le Morbihan. Le gérant a été confronté à un feu de chaume lundi après-midi. Jean-Michel Naga, 17 hectares de champs ont brûlé près de son établissement.
8: Et Romain l'a vu, cette fumée à 400 mètres seulement de ce camping où il passe ses vacances.
10: On était à la piscine et tout de suite, tout le monde s'est interrogé. Et on a en mémoire aussi dernièrement ce qui s'est passé dans les campings du sud de la France. S'il y avait besoin de bouger, on l'aurait fait tout de suite. Voilà.
8: Et cette chaleur l'inquiète comme tous les autres touristes qui viennent ici en Bretagne.
10: Avant, ils venaient en Bretagne pour se rafraîchir. Et maintenant, c'est pour avoir un tout petit peu moins chaud, peut-être.
8: Et ça ne fait pas rire Sylvain Dubois, le gérant de ce camping en pleine nature. Il a pris une mesure importante depuis la première vague de chaleur, fin mai.
11: Toutes les grilles de barbecue, que ce soit collectif ou les barbecues individuels, sont supprimées. Là, on réfléchit à mettre plutôt des planchas gaz au niveau des hébergements pour ne pas dégrader le mode vacances des gens non plus, parce que le barbecue fait partie des vacances.
8: Et il a bien sûr en mémoire l'incendie de la forêt de Brocéliande qui est tout près d'ici.
11: Oui, ça marque les esprits. C'est notre territoire. C'est un poumon pour la Bretagne, des arbres centenaires. Donc, on essaie de expliquer à nos clients d'être très vigilants sur tout ce qui est cigarettes, qui respectent aussi le territoire quand on est en vacances, quoi.
8: Et il montre l'exemple à sa manière en plantant des arbres. Il en a près de 2000 dans son camping.
7: Autre incendie toujours en cours dans le Morbihan, à Gueltas, près de Pontivy. Le feu s'est déclaré peu après 20 heures au centre de tri et d'enfouissement Suez dans la forêt de Branguilly. Au moins 2000 mètres carrés sont partis en fumée. Malgré la présence sur place de 43 sapeurs-pompiers, 3 lances et 23 véhicules, dont 4 camions citernes. Vigilance aussi à l'approche du 14 juillet et des matchs de la Coupe du Monde de football, notamment le quart de finale de la France contre le Maroc demain soir. La préfecture du Finistère interdit l'achat et l'utilisation de petits feux d'artifice classés F2 et F3, mesure valable jusqu'au lundi matin 20 juillet, le lendemain de la finale du Mondial de foot, où on espère voir les Bleus. On reparle de ce risque incendie avec notre invité à 8h moins le quart. On sera avec le représentant de l'Office national des forêts dans le Finistère. Et puis, il n'y a pas qu'en Bretagne qu'il fait chaud. Sur la route du Tour de France aussi, pas facile de pédaler quand il fait quasi 40 pendant plusieurs jours, comme hier entre Carcassonne et Foix dans l'Ariège, et qu'on découvre le Tour comme Baptiste Weistrofer, le Finistérien de 26 ans.
12: Celui-là va faire très chaud. Là, on a 3 jours très chauds, je crois, qui arrivent, si ce n'est un peu plus. À voir ce qui change un peu en course, si on a un peu d'aide, pas de l'aide, je veux dire, mais voilà, si l'organisation met des choses en place pour nous, parce que c'est très dur avec la chaleur sur le vélo. Surtout vu qu'il fait chaud, il n'y a pas trop de vent, on est moins ventilé. C'est vraiment très dur sur le vélo. On va plus souvent la voiture, on cherche de l'eau, des boissons fraîches, parce que les bidons, ils tiennent 10 minutes sur le vélo et ils sont à la température de l'air. Et on va souvent en voiture se ravitailler, se mettre de l'eau froide sur le corps pour faire baisser la température corporelle.
7: Voilà la technique pour avoir un peu moins chaud sur le vélo de Baptiste Weistrofer, 137e hier de la 4e étape. Il est 157e au général.
6: Il est 6h04. Eux aussi ont sans doute eu un coup de chaud hier midi.
7: Hier midi, ouais, en allant voir les résultats du bac devant leur lycée et en se voyant pas forcément tout de suite sur la liste. Des pleurs de joie, le regret d'aller au rattrapage, la déception de repiquer. Parole de lycéens devant le Liquès à Quimper au micro d'Aliénor Lehars-Potier.
13: Oui, très content, c'est ça, c'est fini enfin les vacances.
14: Ah mais évidemment. Forcément.
15: Incroyable, en vrai. La petite mention, elle fait vraiment plaisir.
16: Maintenant c'est les vacances.
15: Un pur régal.
17: Je savais que, sans vouloir être trop, je pensais bien être prise en médecine.
18: Je vais en prépa scientifique à Ginette, à Versailles.
19: Maman était plus stressée que moi. Une des sœurs pensait que je l'aurais même pas. Finalement, si on bien, donc on s'en sort pas trop mal.
20: Mais là, on va pleurer pour le bac. Vous allez pleurer juste après.
17: Franchement, vous stressez pas pour le bac, c'est vraiment facile.
7: 31 296 candidats ont eu le bac en Bretagne. Taux de réussite de 91,6% dans notre région, toutes filières confondues. 5% des élèves vont au rattrapage. Vous avez toutes les statistiques de ce bac 2026 en Bretagne sur le site et sur l'appli ici. Le Quirec sera-t-il sacré village préféré des Français? Réponse ce soir dans l'émission de Stéphane Bern sur France 3. La commune côtière du Trégor finistérien fait partie des 14 localités françaises en lice, avec son petit port, ses plages, sa chapelle Notre-Dame des Joies et ses carrières de schiste, connue aussi pour avoir servi de décor au film L'Hôtel de la Plage en 78 avec Sophie Barjac, Daniel Sekeldi, Guy Marchand ou encore à Anne Parillo. Ça fait 10 ans depuis Rochefort-en-Terre en 2016 qu'aucune commune bretonne n'a été élue.
6: Et puis un nouveau départ pour l'antenne de l'Ifremer à Concarneau.
7: Oui, parce que l'équipe de l'Institut français de recherche pour l'exploitation de la mer en Cornouailles a appris il y a un an, vous vous souvenez, qu'elle devait libérer les locaux qu'elle occupait depuis 2012 au sein de la station marine. Le Muséum national d'histoire naturelle, propriétaire des lieux, ne souhaitait pas reconduire la convention d'accueil au-delà de 2026. Alors les chercheurs et les élus locaux se sont mobilisés pour trouver un nouvel espace et c'est désormais chose faite. Les nouveaux bureaux de l'Ifremer ont été inaugurés hier au-dessus de la criée de Concarneau. Le déménagement sera effectif d'ici à l'automne 2027. Un soulagement pour Philippe Moal, directeur Bretagne de l'Ifremer, qui tenait à maintenir l'implantation locale de l'Institut dans le sud Finistère.
16: L'ancrage territorial de l'Ifremer, un, il est historique, et deux, on considère qu'il faut l'affirmer de nouveau. Et donc, il n'était pas concevable pour nous de quitter ce bassin territorial. Et donc, c'est pour ça que depuis un an, maintenant, nous cherchons des solutions de repli. Et celle-ci convient tout à fait à nos personnels, à nous, et va nous permettre surtout de nous développer. Ici, effectivement, les équipes sont spécialisées en surveillance des écosystèmes côtiers. Donc, tout ça a plein de sens. Premier temps, c'est prendre possession de cette infrastructure. Et deuxième étape, c'est de construire nos propres laboratoires dans cette même infrastructure. Et puis, partager effectivement avec les acteurs de l'économie bleue sur le port et à la criée. Tout ça a beaucoup de sens.
7: Reportage dans les nouveaux locaux tout à l'heure à 6h20. Et puis je termine avec une image dont on se serait bien passé. Ce goéland mort accroché à un lampadaire à Landivisiau. C'était la semaine dernière, mais les photos ont été relayées hier par la Ligue de protection des oiseaux Bretagne. Vous l'avez peut-être vu cette photo, l'association a porté plainte. La LPO rappelle que le goéland argenté est une espèce protégée. La météo de ce mercredi.
6: Eh bien Sébastien, comme on dit à la Saint-Thibault, sème tes raves et arrache tes os.
7: D'accord. Ça veut dire quoi?
6: Ça veut dire que tu sèmes de plus en plus les raves, hein, les légumes.
7: Ouais.
6: Et par contre, tu récoltes l'ail, quoi.
7: Ah ouais.
6: Voilà, c'est Fabien qui est de plus en plus chaud. Je résume, c'est exactement ça. Nous avons des températures ce matin qui sont établies entre 14 à Lannion et 21 à l'île de Groix, déjà à 6h08. Et puis, vous aurez chaud hein, dans une journée ensoleillée, sans vent, quelques nuages discrets. Les températures annoncées, 25 degrés dans les Abers, Nord Finistère, 26 dans Léon, dans les Terres. Il fera Morlaix 26 degrés également, à Pinmar 29, à Brest 30 degrés, à Châtelain 35, à Quimper 36 degrés, comme à Poulaouen. Comptez un bon 26 degrés, agréable à Kernilis dans le Nord Finistère. Pour les Côtes d'Armor, 35 degrés à Saint-Lubin dans les Terres.
7: Ça monte, ah, dans les Terres, oui.
6: Et dans le Trégor, beaucoup mieux, à Plufur 28 degrés. 31 degrés à Gavre, là on est en bord de mer Atlantique, donc le chaud remonte par le sud et il fera 35 dans les Terres à Gemmi-sur-Scorff. Allez, 1 degré ou 2 de plus. Plus encore demain, jeudi, qui devrait être la journée la plus chaude de cet épisode caniculaire. Vendredi ensoleillé aussi, jusqu'à 36. Et puis, dimanche, les premières gouttes de pluie dans le bassin de Châtelain. Mais le thermomètre devrait rester entre 26 et 36 degrés pour aujourd'hui, pour la semaine en tout cas, pour la semaine jusqu'à dimanche. Allez, bonne fête au Thibaut et n'oublie pas, sème tes raves.
7: Et récolte ton ail.
6: Tes os, voilà.
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6: 6h10, excellent réveil à tous. Le lever du soleil à 6h26 tout à l'heure, la Pointe Bretonne.

0: L'Amérique de Joe Dassin, il est 6h12.
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0: Tom en air, Tom en dour, à Tom armour, iwe. Et oui, s'il n'y a pas que l'air qui est chaud en ce moment, la mer aussi, qui a parfois atteint 22 degrés en Bretagne ces derniers jours, en baie de Douarnenez. C'est l'un des reportages qu'on vous propose de réécouter en langue bretonne. D'ailleurs, aujourd'hui, la température de la mer est montée d'un degré par rapport à hier. Dans le pays Bigoudin, 19 degrés. En mer d'Iroise, 20 degrés, comme en baie de Concarneau ou dans le pays de Lorient. La température donc qui touche aussi les laminaires hein, dans la mer d'Iroise. Reportage à réécouter en breton. 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Dans ma valise, la série de Perrine Clément dans quelques instants, bah oui, il ne faut pas oublier d'y mettre les jeux de plage.
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0: Chaque jour, la valise s'ouvre sur un nouvel objet emblématique de l'été. Perrine Clément.
6: Dans ma valise, il y a...
7: Maman, je crois que je vais vomir. Tiens ! On n'aura pas pris le sang pour rien.
6: Des jeux de plage.
7: Je peux le retourner pour en faire un pâté de sable ?
8: Pas dans la voiture !
9: Vamos a la playa.
10: La plage est un immense terrain de jeu. Chaque été, nos activités lui donnent une nouvelle identité. Il suffit d'un ballon et on en fait un terrain de volley. Des raquettes, un court de tennis et avec tout ce sable, c'est l'espace rêvé pour nos projets immobiliers. Râteau, pelle, brouette, seau, des jouets indispens, sable. Sable que l'on creuse, ratisse et avec lequel on construit. Et le temps d'une journée, on devient chef de chantier ou architecte. Alors ça va du simple pâté de sable aux édifices plus élaborés, avec des bouts de bois, des coquillages ou encore des algues. On ajoute une tour, un pont et puis soudain, l'eau monte et encercle notre construction éphémère. Bref, chaque été, on se fabrique des châteaux et de nouveaux souvenirs. Et puis, il y a les concours de châteaux de sable qui ont attiré très vite de jeunes talents venus du monde entier.
11: Nous en sommes maintenant au concours international. Ainsi, sur l'immense plage de la Baule, 25 concurrents déjà primés dans leur patrie d'origine ont lutté pelle en main pour faire triompher leur couleur.
10: Et pour info, le record du plus haut château de sable au monde revient au Danemark avec ses 21,16 m. Et vous, avez-vous des jeux de plage?
12: Des bouées, des seaux, des pelles, des râteaux, des moules.
13: Un seau, une pelle, un râteau, un ballon.
14: Quand on est en groupe, généralement ça se partage les jeux de plage. Et à la fin de la journée, quand on part, il y a toujours quelque chose qui reste. Hop, il s'en va à la mer. Encore, on était sec, on est mouillé. Et puis des fois, ça part avec le copain et ça revient la journée de plage d'après.
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0: Merci Perrine Clément, cette série Ici Bray Zizel réalisée par Stéphane Crochet avec les archives de l'INA notamment et la discothèque de Radio France. Alors les jeux de plage, vous pouvez les emmener par exemple au concours de Château de Sable. Il y en a plusieurs dans la région cet été, le 21 juillet à 14h la plage de Trompan à Ploudalmézeau ou encore le 13 août à 15h à la plage de Bélangenais à Cloire-Carnoët dans le sud Finistère. 6h16. Excellent réveil à tous. Bonne fête au Thibaut en ce mercredi.

0: Polychrome, Daniel Balavoine, il est 6h20. Reportage ici Brézizel à 6h20, Catel Huguin, à Concarneau, l'Ifremer déménage.
1: Oui, un nouveau départ pour l'antenne de l'Institut français de recherche pour l'exploitation de la mer en Cornouailles. Le propriétaire, le Muséum national d'histoire naturelle, ne souhaitait pas reconduire l'accueil de l'équipe au sein de la station marine. C'est sur le port de Concarneau, au-dessus de la criée, qu'un nouvel espace a été trouvé. Le déménagement devrait se faire d'ici peu. Angeline Demuin, que l'Ifremer occupait la station marine depuis 2012.
2: Il a déjà repéré son futur bureau.
3: Moi, le mien, c'est celui qui est juste à côté, là. C'est le numéro 7.
2: La pièce est vaste, lumineuse, avec une vue imprenable sur la ville close. Ce déménagement, c'est une renaissance pour Nicolas Chomera.
3: Déjà beaucoup plus d'espace, une autonomie encore plus grande et possibilité d'accueillir plus de doctorants, plus d'étudiants. Donc pour nous aussi, c'est important de transmettre notre compétence.
2: Ça fait 20 ans que le chercheur travaille pour l'Ifremer à Concarneau. Il est spécialiste en taxonomie morphomoléculaire des microalgues.
3: C'est la science qui décrit et qui nomme les organismes. C'est une compétence qui devient très rare, même au niveau mondial. Parce que par les techniques ADN, les gens pensent qu'on sait facile avec l'ADN de savoir tout ce que c'est. En fait, au moment d'un autre, on a besoin de savoir concrètement quel est l'organisme. Donc on a besoin de repasser par le microscope. Donc ça devient une compétence très rare et très chère. Donc très précieuse.
2: Quelques couloirs plus loin, nous voici au cœur du futur site.
4: Là, on est dans l'espace qui accueillera les laboratoires.
2: Ici, les travaux n'ont pas encore commencé, mais Malouane Lassuderie se projette déjà.
4: On va avoir des super labos, on est en train de travailler sur les plans. Quoi.
2: La chercheuse en biologie marine qui est convaincue de l'importance de maintenir ce site concarnois.
4: C'est vrai qu'on a des activités vraiment spéciales. Moi, je travaille sur les microalgues toxiques et celles en fait qui peuvent entraîner des mortalités de poissons ou de coquillages.
5: Et là, justement, le fait d'être à Concarneau, c'est le meilleur endroit pour travailler sur ce sujet.
4: Hélas, on a beaucoup d'algues toxiques et puis les problématiques aquaculture, elles sont bien présentes sur le territoire.
2: Un ancrage essentiel, confirme Jean-Côme Piquet, le responsable de la station.
6: Notre métier principal ici à l'Ifremer de Concarneau.

0: c'est d'observer les écosystèmes littoraux et côtiers. Pour ça, il faut s'adapter aussi aux spécificités du territoire. Donc ici, la pêche, par exemple, et l'aquaculture, il faut créer de la proximité et de l'ancrage territorial avec ces enjeux qui peuvent être spécifiques au local.
1: Et c'est d'autant plus important en ces périodes de remise en cause de la parole scientifique.
0: L'objectif, c'est de faire connaître la connaissance scientifique qui, parfois, est pas complètement satisfaisante. On peut attendre des réponses fermes et définitives, mais nous, on apporte des réponses avec de l'incertitude, et c'est notre devoir, et c'est important pour que les décisions publiques en tiennent compte.
1: C'est la région propriétaire du port qui met ses locaux à disposition de l'Ifremer, locaux rénovés par le syndicat des ports de Cornouailles à hauteur de 3,5 millions d'euros.
2: Et le déménagement de l'Ifremer est prévu à l'automne 2027. Vous retrouvez le reportage d'Angeline Demuinck sur le site et sur l'appli ici.
3: 17 degrés ce matin à Baudilis. Il va faire encore très chaud, on en a voulu. Maintenant, on pleure qu'il fait trop chaud, nous dit Frédéric. On n'est jamais content. Allez, laissez vos messages, content ou pas content, sur la page Facebook ici Brésil et vos belles photos. Shakira, Dai Dai. Ça sent le mondial de

0: hymne du Mondial 2026 aux États-Unis. Daï Daï, c'est signé Shakira. La Suisse est qualifiée. L'Argentine aussi au bout du match.
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0: Catherine Villiers, bonjour. C'est l'heure de l'horoscope de ce mercredi. Alors, il y a un message pour nos doux signes, hein, chacun aujourd'hui.
6: Neptune, planète de l'intuition et des illusions, fait marche arrière.
7: Bélier, même si cela vous demande des efforts, de prendre le temps, vous évite de faire des erreurs.
8: Taureau, vous avez de l'imagination, vous êtes patient et concret à la fois, alors ça ira.
9: Gémeaux, vous voulez retenir ou attirer le cœur d'un être bien-aimé ? Eh bien, réfléchissez à votre plan d'action.
10: Cancer, important, n'ayez pas d'inquiétude si une proposition de travail tarde un peu.
11: Lion, vous avez beaucoup d'atouts, alors malgré les aléas de la vie, gardez confiance en vous.
12: Vierge, indispensable, faire le point avec ce qui vous fait mal à l'intérieur, vous allez trouver des solutions.
13: Balance, amoureux, parents, artistes également, l'une de vos initiatives vous rend fière de vous.
14: Scorpion, la période est agréable, alors diminuez la dose d'exigence que vous avez envers vous-même.
15: Sagittaire, la lune vous invite à embellir votre quotidien et Neptune à regarder votre vie affective en toute sincérité.
16: Capricorne, vous faites le point en famille ou à son sujet et c'est essentiel pour la suite.
17: Verseau, si vous devez vous déplacer ou communiquer, essayez de ressentir ce qui est le mieux pour vous.
18: Poisson, c'est côté argent que cela se joue. Soyez prudent dans vos transactions afin de ne pas vous faire avoir.
19: Et pour nous tous, on rêve, on imagine, mais on ne s'illusionne pas.
0: Merci Catherine Villiers. Prudence, tout à l'heure il y a eu un accident à Caudan dans le Pays de l'Orient sur la Nationale 165 en direction de Brest. Et puis des obstacles sur la chaussée près de Morlaix à Saint-Égonnec en venant de Brest.
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0: Ah, et Brézonnec, vel juste, gars, ici Brézizel. On retrouve l'info en breton avec vous dans deux minutes, Katel Huguin.
20: Ouais, on parlera de la Redadeg, la course pour la langue bretonne. Et ça a été un succès cette année. Plus de 380 000 euros récoltés cette année.
0: Un gros succès. Avec plus de 2000 donateurs pour cette course de relais. C'est l'info, Cyril Ardo-Redon en 90 secondes à 6h30. Marine Le Pen candidate à la présidentielle malgré sa condamnation. Les réactions.
21: Une bonne nouvelle pour Éric Ciotti. Les limites de la décence dépassées pour l'insoumise Clémence Guettet. Les réactions sont nombreuses ce matin après l'annonce de la candidature de Marine Le Pen à l'élection présidentielle. Malgré sa condamnation dans l'affaire des assistants d'eurodéputés FN, 15 mois d'inéligibilité et un an de prison ferme sous bracelet électronique. La chef de file du RN annonce pourvoir en cassation. La situation reste difficile dans les Pyrénées-Orientales selon les pompiers alors qu'un feu a parcouru 4900 hectares depuis samedi. Une quarantaine d'incendies est en cours en ce moment. 7 départements du sud du pays sont placés en rouge par Météo France face à un risque de feu très élevé. Les trois quarts de la France en vigilance orange canicule aujourd'hui. 67 départements sont concernés par cette alerte. Le nord, l'est et la Corse sont épargnés. Pour la quatrième année de suite, nos émissions de gaz à effet de serre ont baissé. 5 millions de tonnes équivalent CO2 émises en moins en France en un an. Une baisse de près de 5%. Notamment car nous avons moins allumé nos chauffages en raison d'un hiver doux. Une enquête ouverte à Paris après les propos racistes d'une sénatrice paraguayenne à l'encontre de Kylian Mbappé, c'est ce qu'indique le parquet. Des paroles tenues après la victoire de la France face au Paraguay samedi en 8e de finale de la Coupe du Monde. Et puis justement, plus aucun match de 8e de finale. Victoire in extremis 3-2 de l'Argentine sur l'Égypte. La Suisse, elle, s'est imposée au tir au but après un nul 0-0 face à la Colombie.
0: Merci Cyril. 6h31, l'info continue en breton. Qu'a-t-elle eu gain ? Les incendies sont nombreux dans cet épisode de canicule et de sécheresse en Bretagne.
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20: Mgavendro Varin Choubraïs, Vidugin, la Areda, Degaben Daoula, un reportage à Khalid Kaoudendro, Drelerien, ici Pigafer, Braizizel.
0: À Carré, c'est la 34e édition des Vieilles Charrues qui se prépare, hein, sous une chaleur écrasante. Reportage dans le journal de 7h.
20: 34 degrés dans le Kreis Braiz pour le montage du festival sur le site de Carampuil. Alors il faut adapter le chantier pour les 400 techniciens. On en parle dans moins d'une demi-heure. Et justement, Axel, ces fortes chaleurs, à quoi s'attendre aujourd'hui? Il fait déjà chaud à certains endroits ce matin.
0: Il y a trop de pommes et hugues des raisins mitiments. C'est ma et ça est en néol balandéda et na berriou, broléoun. À scriptieri, ou à page Facebook, ici Brésil, gars, voilà, bonne journée à tous. C'est le souhait de Thierry aujourd'hui. Le soleil se lève à Landéda avec 16 degrés. Ça, c'est que le début. Les températures grimpent. Et, eh bien, la grande nouveauté, c'est qu'à midi, à son tour, les Côtes d'Armor seront placées en vigilance jaune canicule. Le Finistère, le Morbihan, l'Ille-et-Vilaine sont déjà en vigilance orange et le reste. Il fera donc un tout petit peu meilleur, mais le thermomètre grimpe aussi sur les côtes de la Manche. 24 à Molène, 26 à Kernilis, 26 à Morlaix également, 28 cette fois-ci à Audierne pour le Cap Sizun ou Douarnenez, 29 à Pinmar dans le Pays Bigoudin, 30 à Brest, on comptera 34 à Quimperlé et puis le maximum 35 à Poulaouen, 36 à Carhaix. 28 degrés à Plufur, il fera meilleur dans le Trégor que dans les terres costarmoricaines avec 35 degrés à Saint-Lubin et on ira jusqu'à 35 degrés à Guémené-sur-Scorff, mais sur la côte atlantique, il fera très chaud aussi, autour de 30-31 degrés. On gagne encore 1 ou 2 degrés demain. Vendredi, c'est très ensoleillé aussi. Et puis les premières gouttes de pluie, peut-être dans le pays de Châteaulin dimanche, mais pour ne pas vraiment faire rebaisser le thermomètre. Hein.
20: Côté circulation, un accident ce matin?
0: Oui, tout à l'heure dans le pays de Lorient à Codens, qui n'a pas créé de ralentissement. Semble-t-il, le véhicule est toujours présent, direction de Brest sur la bretelle de sortie de l'échangeur Lannes-Sévelin, donc Codens-Lanester. Voilà la principale difficulté. On observe aussi un véhicule en panne, un poids lourd à Loirgat, en venant de Morlaix, direction Guingamp.
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0: Il est 6h39. Merci pour vos photos, vos messages sur la page Facebook ici Braizizel. Avec cette petite maxime qu'on vous livre en breton, tiens, sur la page Facebook ici Braizizel, signée de Stéphanie, notre chargée d'accueil. Babar Niol Warmou et Kanar Galon. C'est bon. Voilà. Est-ce que je traduis ou pas? Non, je vous laisse réfléchir.

0: Je marche seul, Jean-Jacques Goldman, il est 6h43.
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0: 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Puis nous serons en direct des fêtes maritimes de Douarnenez pour fêter les 40 ans, hein, 1986-2026, avec des grands bateaux comme le Français ou des bateaux de la Marine Nationale, les bateaux créés, fabriqués à Douarnenez. Émission spéciale entre 17h et 19h, jeudi 23 juillet avec Perrine Clément et avec Estelle Gasse. Le vendredi, ce sera en direct sur ici Bray Zizel. Vous avez un chat et les autres chats ne lui plaisent pas du tout. Qu'est-ce qu'on peut faire? Pierre Fabin est là pour vous éclairer dans quelques instants, notre veto.
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0: Bonjour Pierre, vous êtes notre vétérinaire ici, Bray Zizel. Alors on rêve souvent d'avoir deux petits chats complices qui dorment blottis l'un contre l'autre. Mais la réalité est souvent bien différente. Et oui, la cohabitation tourne parfois vite au cauchemar. Docteur Pierre Fabin, pourquoi cette haine tout de suite là?
3: Alors il faut savoir que contrairement au chien, le chat n'est pas un animal social qui vit en meute. C'est un chasseur solitaire et un grand territorial. Quand vous ramenez un nouveau petit félin à la maison, dans sa tête, vous ne lui offrez pas un gentil petit copain de jeu pour combattre l'ennui. Vous introduisez de force un concurrent direct qui vient lui voler ses précieuses ressources, sa nourriture, ses zones de sieste en hauteur, sa litière et surtout votre attention. Son premier réflexe naturel face à cet intrus, c'est donc de défendre son territoire en tentant de le chasser. C'est pour cela que les premiers jours sont rythmés par des feulements, des crachements et des grognements sourds, parfois très impressionnants.
0: Oh là là, et pour éviter que le sang ne coule dès le premier jour, comme à Hockey Coral, comment doit-on organiser les présentations? Est-ce qu'on les met tout de suite nez à nez au milieu du salon pour qu'ils règlent leur compte?
3: Et surtout pas, la confrontation directe va provoquer un traumatisme immédiat. La règle d'or pour une cohabitation réussie, c'est la séparation. Pendant la première semaine, enfermer le nouveau chat dans une pièce dédiée avec sa litière, son eau, sa nourriture et ses jouets. Ils vont d'abord se découvrir uniquement par l'ouïe et par l'odeur sous l'interstice de la porte, sans jamais se voir. L'astuce, c'est d'échanger leurs coussins ou de les caresser avec le même gant de toilette pour qu'ils s'habituent à l'odeur de l'autre. Ensuite, au bout de plusieurs jours, organisez des rencontres visuelles très courtes au moment de la pâtée, avec la porte juste entrouverte. La nourriture va créer une association très positive dans leur cerveau.
0: Pierre, si malgré toutes ces précautions, la guerre froide s'installe à la maison, des courses-poursuites, des bagarres, comment fait-on pour apaiser durablement, c'est important, hein, le foyer au quotidien?
3: La solution, c'est de multiplier les ressources. La règle d'or en comportement félin, c'est le nombre de chats plus un. Si vous avez deux chats, il vous faut impérativement trois bacs à litière répartis dans des pièces différentes. Faites exactement la même chose pour les gamelles d'eau et les croquettes. Si tout est regroupé dans la cuisine, le chat dominant va faire barrage et terroriser l'autre qui n'osera plus aller manger. Ensuite, utilisez à fond la verticalité de votre logement, installez de hautes étagères murales ou des grands arbres à chat. Le chat agressé doit toujours avoir la possibilité de fuir et de se percher en hauteur pour observer sans se sentir acculé.
0: Bon ben voilà quelques conseils pour éviter la guerre des chats à la maison. Merci Pierre Fabin, 6h47.
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0: Jem Lorca est dans la playlist bretonne ici, Bray Zizel. Découvrez Atmosphère.

0: s'appelle Jem Lorca. Il a 20 ans, chanteur et guitariste. Il a écrit cette chanson avec Gizmo du groupe Trio. Voilà pour la découverte bretonne ce matin. 6h50, c'est l'heure des 3+, des conseils pratiques locaux et de loisirs aussi. 90 depuis le 19 juin, oui, 90 décès par noyade, selon le ministère des Sports et de la Jeunesse, notamment en lien avec les canicules qui touchent la France depuis 2 mois et demi. Rappeler les gestes qui sauvent, c'est la mission de la tournée des mini-sauveteurs. 25 étapes partout en France avec les sauveteurs en mer de la SNSM. Et elle passe cette tournée par la plage de Trestraou à Perros-Guirec mardi prochain, le 14 juillet. Et le lendemain au Cap-Cause à Fouesnant en tout début d'après-midi. Alors c'est destiné aux enfants de 7 à 12 ans, ils peuvent être les premiers maillons de la chaîne de secours et agir dans les 5 premières minutes, hein, c'est important. Accompagnés de leurs parents, ils vont donc découvrir les comportements adoptés en cas d'urgence, les numéros d'alerte, les premiers gestes de secours et même s'initier au massage cardiaque et au défibrillateur. Les enfants repartent avec un t-shirt anti-UV, une trousse de secours et plein d'autres cadeaux dans leur kit du mini-sauveteur. La Marie de Kerstraat. Non, c'est pas une salle de cinéma, ni un gîte de vacances, Catalunya.
1: Non, c'est aussi une course qui porte le nom d'une figure du pays glazique et qui a développé le tourisme en Bretagne fin 19e, le cinéma itinérant au Canada au début du 20e. Le trail, la Marie de Kerstraat, c'est 14 km. Ça se courra mardi lors du trail de l'Andudal 2026. Mais il y aura d'autres épreuves, des marches de 8 ou 14 km. Le trail, la Kerguelen de 24 km. Le trail découverte, la Calonnade sur 5 kilomètres et la course pour les enfants. Les bénéfices seront reversés au centre mutualiste de Kerpap dans le Morbihan, c'est comme ça depuis les débuts il y a 20 ans, pour permettre l'achat de handbike, je crois qu'on dit, c'est tricycle couché et autres appareils permettant la pratique du sport aux personnes accidentées. Il y aura une démonstration aussi à l'Andudal dès 10h30 mardi 14 juillet, ce sera le jour du trail. Inscrivez-vous vite sur Clickego, 21e trail Calonnade l'Andudal.
0: Est-ce que vous avez déjà vu des poissons rasoirs? Ils nagent la tête en bas, si, je vous assure. C'est le gros coup de cœur de Kidikli qui vous conseille sur vos sorties famille, des sorties testées par les enfants. Alors les nouveautés de l'été, selon Kidikli, sont vraiment à voir à Océanopolis, à Brest. Le pavillon tropical a fait peau neuve avec de nouveaux vitrages géants. Ça permet de se plonger au milieu de 400 nouvelles espèces. Et le clou du spectacle, c'est peut-être l'aquarium aux requins, avec un immense mur de verre de plus de 5 mètres de haut pour les observer sur 2 niveaux. Et puis les enfants vont donc adorer la colonie d'anguilles jardinières qui dansent dans le sable et ces fameux poissons rasoirs, la tête en bas. Moins de textes à lire, plus d'expériences à vivre. Voilà, Océanopolis a vraiment changé. Vous retrouvez toutes les infos sur kidiclick.fr. George Benson, Give Me The Night, à 6h52. Le soleil est bien levé depuis presque une demi-heure à la Pointe-Bretagne.

0: il fait frais. C'est quand même mieux. George Benson, avant les grosses chaleurs et les températures qui frisent les 36 degrés en Centre-Bretagne notamment. Pour l'instant, il fait 15 degrés à l'hôpital Canfrout. Beau ciel bleu, nous dit Caroline.
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0: Avec ses bisous sucrés, il est dans les petits bonheurs.
10: Ah,
0: ça va être bien ça. Les petits bonheurs, je vous rappelle, c'est un autoportrait d'un breton aujourd'hui qui se confie avec humour à Laurent Limantour. Il y a des défis, des jeux de mots, de la musique, des extraits de séries et des histoires intimes aussi. Bonjour.
11: Salut Brésisel.
12: Qui êtes-vous? Qu'est-ce que vous faites ici et à qui ai-je l'honneur?
11: Je suis Daniel, je suis âgé de 68 ans.
12: Vous faites quoi dans la vie?
11: J'étais avant dans une profession paramédicale et maintenant je m'occupe de gîtes.
12: Bah, c'est-à-dire ça ne m'arrange pas parce que j'avais pensé éventuellement conclure avec la réceptionniste.
13: Je peux vous demander ce que vous faites là?
11: Je suis dans les petits bonheurs.
14: Mais d'où il est sorti celui-là?
11: Je suis de la commune de Pleumeur-Baudou.
14: Mais vous n'êtes pas de par ici, ça se voit.
11: Je ne suis pas originaire de Pleumeur-Baudou, nous sommes du Nord-Pas-de-Calais.
14: C'est le Nord.
11: En fait, on cherchait des gîtes et on a commencé par la Normandie.
14: Vous n'étiez pas bien en Normandie?
11: Il y avait trop de monde en Normandie, on a continué de descendre, on est passé par du côté du Mont-Saint-Michel, on a continué de descendre. Si on n'avait pas trouvé à Pleumeur-Baudou, on serait peut-être à Biarritz, certainement d'ailleurs.
14: D'autre part, il est plus facile de descendre que de monter.
11: Mon coin préféré où j'aime me balader, on y va d'ailleurs souvent avec nos deux petits chiens et on va quasiment tous les soirs à l'île Grande. Parce qu'en fait, quand on fait le tour de l'île Grande, il y a plein de petits coins différents.
15: Vous allez faire pisser les chiens.
11: Le soleil se couche très tard, on a l'impression d'être au bout du monde.
16: C'est pas la fin du monde non plus.
15: Tiens-moi, commandant ! Tiens-moi !
11: Une chanson que je chante pour mes petits-enfants qui les fait rire, c'est Bourville. Mais bon, elle est complètement dépassée maintenant. La tac-a-tac-a-tique du gendarme.
17: Oh bah ça tombe bien, mon frère est gendarme.
18: La tac-a-tac-a-tac-tique du gendarme, c'est de bien observer sans se faire remarquer.
19: Pourquoi, papy ?
11: Bah disons que pour des petits-enfants, ça fait un exercice de mémoire plutôt que d'apprendre des poésies, c'est plus rigolo.
20: Chef !
21: Chef ! Chef ! Chef ! Chef ! Adjudant !
19: Papy, viens voir, celui-là, il est super rigolo.
22: Zoubi, zoubi, zou.
23: Et le premier baiser?
11: Mon premier flirt, alors c'était une très jolie fille, hein. J'avais 7 ans. Et le top du top, elle avait une trottinette à pédale jaune qu'elle me prêtait. Deuxième top, sa maman était boulangère. Donc, des fois, un petit bonbon par-ci.
19: Quoi?
11: Un petit bonbon par-là.
19: Des bonbons?
11: Et puis, elle a là aussi un premier petit bisou.
19: Oh,
14: oh c'est sucré. Mais en même temps, c'est rance.
24: C'est normal.
14: Pourquoi?
24: C'est à base de beurre de yak clarifié.
11: Allez, salut.
0: Ah, c'est pas du roudoudou, hein. Merci Daniel et vos bisous sucrés de vous être confiés dans les petits bonheurs d'ici Brésisel.
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0: Sébastien Paour pour l'actualité de ce mercredi. Nous sommes le 8 juillet, 7h. La chaleur et la sécheresse toujours installées sur la Bretagne.
10: Oui, vous l'avez sans doute remarqué chez vous aussi. Les pelouses sont jaunes, grillées par le soleil et l'absence de pluie des dernières semaines. Parce qu'il fait encore très chaud, vigilance orange canicule dans le Finistère et le Morbihan. Jaune pour les Côtes d'Armor. Tellement chaud que sur ces sols secs, le risque d'incendie est très élevé d'après la préfecture du Finistère. Il y a eu pas moins de 10 feux hier dans le département, tous maîtrisés hier soir et sans blessés. Mais tout de même, 3 hectares et demi partis en fumée. Vous avez les lieux, les photos, les précisions sur ici.fr. Braise Diesel. Une situation qui conduit le préfet du Finistère à prendre des mesures. Laura Bléret, les moissons, les bivouacs et les barbecues sont désormais strictement encadrés.
4: Les barbecues et les feux de camp sont même interdits dans les bois, les forêts, les landes et les plantations ou dans un périmètre de 200 mètres autour de ces espaces naturels, à moins d'utiliser une cuisson au gaz et d'avoir un moyen d'extinction à proximité. Pour la balade en forêt, il va aussi falloir patienter. Les véhicules à moteur n'ont plus le droit de circuler sur les routes et les pistes forestières entre midi et 20h. Interdiction de bivouaquer ou de se promener à plus de 50 personnes dans les espaces à risque d'incendie. Restriction aussi dans les champs. Les moissons sont interdites de 13h à 17h, les travaux agricoles et forestiers de midi à 20h. Et même passé ces horaires, des conditions s'appliquent, notamment la présence d'une réserve d'eau ou de deux extincteurs à proximité immédiate. Il faut aussi renoncer à tous travaux qui risquent de générer des étincelles ou qui nécessitent un véhicule à moteur thermique à proximité de la végétation.
10: Des mesures en vigueur jusqu'au 15 juillet inclus. Incendie toujours en cours à Gueltas, près de Pontivy dans le Morbihan. Le feu s'est déclaré hier soir vers 20h au centre de tri et d'enfouissement Suez dans la forêt de Branguilly. 15 000 mètres carrés de déchets dans la fosse de stockage sont partis en fumée. Le feu s'est également propagé à 1000 mètres carrés d'arbustes. Les sapeurs-pompiers en risque technologique ont réalisé des mesures pour évaluer l'impact de l'incendie. Des relevés de points chauds effectués aussi par des drones. 13 pompiers et 6 engins sont toujours sur place ce matin.
0: On attend 35 degrés aujourd'hui dans le sud de la Bretagne.
10: Oui, il a fait 36 hier dans le Morbihan, 34 dans le Craigsbraise, comme à Carhaix, où le montage des vieilles charrues continue malgré la chaleur, parce que les premiers festivaliers arrivent dans une semaine, 70 000 personnes attendues chaque jour. Alors il faut avancer pour que tout soit prêt à temps. 400 techniciens travaillent tous les jours au montage des scènes. Le chantier s'est adapté, comme le précise Jérôme Tréorel, le directeur des charrues.
13: En situation normale, le chantier démarre à 8h du matin et finit vers 18h. Bah là, tout le monde démarre à 6h. On adapte les horaires de travail, on adapte les comportements à avoir des différentes équipes, on adapte les menus au restaurant des équipes. On leur demande de faire une pause toutes les heures d'hydratation. Et puis, selon les différentes missions des uns et des autres, de faire en sorte de se protéger du soleil avec casquettes, crème solaire, etc. ou des parasols sur les nacelles, du couverture de survie sur le toit de certains engins. Voilà. Toutes les équipes techniques qui travaillent aux charrues ont piqué des idées un peu à droite à gauche pour de nouvelles bonnes pratiques pour faire en sorte de pouvoir organiser le montage du site dans les conditions les meilleures et surtout en toute sécurité.
10: Et Jérôme Tréorel envisage même de faire commencer le chantier encore plus tôt, vers 5h du matin, si la canicule s'accentue encore. Reportage sur le montage des vieilles charrues sous la chaleur tout à l'heure à 7h30. La ville de Lorient renforce son dispositif de protection de la population face à ce nouvel épisode de chaleur exceptionnel. L'accès au centre aquatique du Moustoir est de nouveau gratuit. Les fontaines publiques sont remises en service pendant toute la durée de cette vigilance orange. À Quimper, des coupures d'eau sont prévues aujourd'hui entre 8h et 17h dans plusieurs rues. Secteur de la place Guy Repartz, des travaux programmés sur le réseau d'eau potable.
0: Il est 7h04, les plus grands multicoques du monde attendus à Brest dans un an et demi.
10: Oui, pour un nouveau tour du monde en solitaire, la deuxième édition de l'Arkea Ultimate Challenge Brest, officiellement lancé hier au siège social du groupe bancaire mutualiste au relais Quiruon. La course partira début janvier 2028, 4 ans après la première édition remportée par Charles Caudrelier en 50 jours et 19 heures. 150 000 visiteurs étaient venus au village de la course Kemalbert à l'époque. Les organisateurs prévoient de changer d'échelle pour la prochaine. Joseph Bizarre est le directeur général du groupe OC Sport.
16: Quand on a terminé la dernière édition, la première chose qu'on s'était dit, c'est on sait faire, sportivement ça marche, c'est superbe. Il y avait 6 bateaux au départ, il y en a eu 5 à l'arrivée. Là on sait qu'il y en aura plus. De ce point de vue-là, on va creuser le sillon, comme on dit. Et puis après, il y a ce qu'on avait fait qui était des fondations. C'était la première fois, on ne savait pas comment ça allait réagir. D'avoir un grand village qui soit immersif et ouvert au public, on a essayé, on a vu que ça fonctionnait, donc la prochaine édition on fera plus grand. Parce qu'on veut accueillir plus de monde. On veut mieux raconter encore cette histoire de bateaux autour du monde, mieux présenter les marins, mieux créer les conditions de l'intérieur. Interaction entre les uns et les autres. Ça, c'est essentiel pour nous et vous verrez beaucoup de surprises et de nouveautés sur la construction de ce village qui avait déjà marqué les esprits sur la première édition.
10: Les organisateurs espèrent réunir quasiment toute la classe ultime, soit 7 ou 8 bateaux sur 9. Lui a passé une partie de la journée à l'avant hier sur le Tour de France. Iwan Kostiou, le grimpeur de Saint-Urbain, présent dans l'échappée sur la 4e étape entre Carcassonne et Foix avec 3 autres Français, dont son leader à la Groupama FDJ, le champion de France, Romain Grégoire. Mais à la fin, dans la chaîne, chaleur. C'est un coureur venu du froid qui s'impose, le Danois Mads Petersen. Et Ewen Kostiou, pas encore à son meilleur niveau, comme il le reconnaissait à l'arrivée.
1: Ouais, ça va de mieux en mieux pour moi, parce que ouais, c'est vrai que même malgré aujourd'hui, les jambes sont pas au rendez-vous. Ouais, j'ai pas les jambes que j'attendais. Et même aujourd'hui, bon, j'ai essayé de faire le travail pour Romain et ouais, voilà, c'est faut que je prenne mon mal en patience aussi, je pense, et attendre que les étapes se passent, quoi. Je m'attendais à être quand même mieux sur le début du tour, et bon là, ça répond pas du tout présent. C'est bon, je sais pas, c'est comme ça. Hein. Je vais se concentrer sur la suite. Il y a encore de très belles étapes, et puis voilà, rien que d'être à l'avant à deux aujourd'hui avec Romain, ça montre que voilà, on est offensif et qu'il y a quelque chose à faire pour les prochains jours. On est tous un cran en dessous. Hein, il fait tellement chaud, c'est impossible de tout le temps se rassasier au niveau eau, niveau poudre, tout ça. Donc non, c'est vraiment compliqué. C'est des situations de course très compliquées à manœuvrer. Ouais.
10: Ewen Kostiou, 29e hier dans la préfecture de l'Ariège, Romain Grégoire 22e. Au classement général, Grégoire est 41e, Kostiou 87e, Jordan Jégat 21e. Le premier français, c'est Paul Sexas, 10e, à près de 9 minutes du maillot jaune, Thorsten Trenn. Qui vient du nord aussi. La météo, c'est pas scandinave hein, chez nous en ce moment.
0: Vous avez raison de dire que Mads Petersen vient du nord, d'un pays du froid. Il fera 19 degrés au meilleur moment de la journée au Danemark aujourd'hui.
10: Ah,
0: ça donne envie, non ?
10: Ouais, beaucoup plus chaud chez nous en Bretagne.
0: Oui, tu parles. 13 degrés pour commencer à Plourin et Morlaix. Encore très chaud cet après-midi, annonce Sylvie. Eh bien oui, on va détailler ça sous le soleil breton qui est bien là. Quelques nuages vraiment très très discrets. Il fera 26 degrés à Kernilis. Dans le Léon, 28 degrés à Audier. 29 à Pamar, 30 degrés à Landerneau, comme à Brest, il fera 32 degrés à Crozon. Donc même sur la côte, il fait chaud, et jusqu'à 36 degrés à Carhaix. Ce sera le cas aussi dans les terres costa-armoricaines, à Saint-Lubin, 35 degrés. Meilleur dans le Trégor, à Plufur, 28 degrés. 31 à Gavre, on aura chaud sur la côte atlantique morbihannaise, et 35 degrés dans les terres à Guémené. Demain, encore 1 degré ou 2 de plus en Bretagne. Chaud, très chaud encore vendredi. Et puis, les premières gouttes de pluie peut-être dimanche dans la mi-journée dans le pays de Châteaulin, donc pas partout, et timidement on va peut-être perdre un demi-degré, un degré, voilà. La semaine prochaine sera encore bien chaude, soyez extrêmement patients. Vigilance orange donc qui perdure pour le Morbihan, le Finistère, l'Ille-et-Vilaine. On passe en jaune pour les Côtes d'Armor à partir de midi tout à l'heure.
10: Et sur la route, comment ça se passe ce matin?
0: Il n'y a pas de gros problèmes de circulation, ça sent les vacances.
10: C'est mercredi en plus.
0: C'est mercredi, attention, un animal a été renversé à Landelot sur la voie express du centre-Bretagne en direction de Rennes, en venant de Châteaulin. Et puis un poids lourd est en panne près de Guingamp, à Louargat, si vous venez de Morlaix. Bonne route à vous.
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0: Bonne fête au Edgar, au Thibault, en ce mercredi 8 juillet. Et puis, sur le front des dictons, tiens, la Saint-Thibault sème tes raves, arrache tes os. C'est le moment de récolter l'ail pour des bonnes salades de tomates. À l'ail. 7h10.

0: Laissez-nous chanter le groupe Gold, il est 7h13.
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0: Ah, les larmes, quelques larmes, et surtout des cris de joie. Mon œil ce matin, le regard sur l'actualité de Delvin Gocho avec les résultats du bac qui sont tombés hier. Le taux de réussite provisoire de ce cru 2026 s'établit à 85,5%. Il est encore plus élevé en Bretagne. Un niveau quasiment stable par rapport à l'année dernière si on regarde sur l'Hexagone. Les correcteurs n'ont pas vraiment donné de tour de vis sur l'orthographe comme l'avait demandé le ministre de l'Éducation nationale. Rendez-vous dans quelques instants pour Mon œil.
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0: Merci Pierre, bonne journée. 7h15, c'est l'heure de Mon œil, billet d'humeur de Delphine Gocho. Alors, il avait demandé au correcteur de ne pas mettre la moyenne aux copies bourrées de fautes d'orthographe. Le ministre de l'Éducation nationale n'a pas franchement été écouté. Si l'on en croit Delphine, les résultats du bac affichés hier.
4: Et ce sont des résultats encore provisoires, mais ils donnent déjà une tendance très nette. Il y aura en 2026 quasiment autant de bacheliers que l'année dernière. 85,5%, c'est le taux de réussite avant le rattrapage. En 2025, on était à 85,75%. Autant dire que les exigences d'Edouard Geffray n'ont pas franchement été suivies. Pourtant, le 19 mai dernier, le ministre de l'Éducation avait martelé toute copie qui n'a pas un niveau suffisant en termes d'orthographe, de syntaxe et de grammaire ne peut pas avoir la moyenne au baccalauréat. Gros coup de stress pour les lycéens à un mois des épreuves. Une opération de communication pour les enseignants destinée, selon eux, à répondre aux critiques de l'opinion publique sur le niveau du bac. Les syndicats rappellent que l'orthographe et la grammaire sont déjà prises en compte dans toutes les disciplines et que la possibilité de sanctionner une copie incompréhensible existe déjà depuis 2025. Le ministère de l'Éducation nationale dénonce une inertie. De son côté, l'enseignement supérieur s'inquiète de la baisse du niveau de français. On assiste à une chute phénoménale, assure le président d'une université française. De plus en plus de facs mettent d'ailleurs en place des modules de remise à niveau en français. Mais c'est bien plus jeune qu'il faut s'atteler au problème. Selon une étude publiée il y a 3 ans par le service statistique du ministère de l'Éducation, les élèves de CM2 scolarisés en 2021 font 2 fois plus de fautes en dictée que leurs aînés de 1987.
0: Voilà un billet sans faute. C'était Mon œil, Delphine Gocho, 7h16.

0: Le dernier jour du disco, Madame Armanet dans la playlist ici Brésil. Et c'est l'heure de retrouver Jean-François pour un échange météo du côté du Finistère. Nous sommes à Kerlaz. Bonjour Jean-François.
1: Bonjour.
0: C'est la bonne heure, hein?
1: Oui, impeccable, oui.
0: Alors dites-nous, décrivez-nous un petit peu la météo du matin.
1: Très beau soleil ce matin déjà, il fait 16 degrés actuellement là. Et un temps très sec, quoi, agréable, quoi.
0: Vous avez réussi à rafraîchir un petit peu l'appartement, la maison?
1: Oh oui, en Bretagne, ça va. Hein.
0: Ah, vous avez ouvert en grand, et puis c'est bon. On attend des températures assez importantes, hein, même sur la baie de Douarnenez aujourd'hui. Nous sommes toujours en vigilance orange, et vous aurez autour de 30 degrés cet après-midi. Bon, vous arrivez à vous préserver de la chaleur, comment vous faites, hein?
1: Oui, on arrive à s'hydrater correctement surtout, et on évite d'aller trop au soleil, quoi.
0: Ouais, vous travaillez en ce moment, pas de vacances?
1: Ah non, pas de vacances, j'ai encore 2 semaines à faire.
0: Ouais. Est-ce que les horaires ont été aménagés, Jean-François?
1: Non.
0: Bon.
1: Non, pas du tout.
0: Un peu rude, alors?
1: C'est un peu rude.
0: Qu'est-ce que vous nous conseillez pour se rafraîchir, pour se détendre dans le pays de Kerlaz, Jean-François?
1: Et dans le pays de Kerlaz, on prépare les Jeux bretons pour le 9 août.
0: Quand on parle de Jeux bretons, ce sont des Jeux traditionnels, c'est ça?
1: Oui. Qui se tiendront le 9 août au stade de Kerlaz.
0: Ouais. Alors, qu'est-ce qu'il y a comme épreuve, par exemple?
1: Le lancer de bottes de paille. Le tir à la corde.
0: Ouais. Le Zevelar Berchen, non? Le lever de perche, on fait ça aussi?
1: Oui, c'est ça, oui, le lever de perche.
0: Alors, ce qui m'impressionne, c'est les levées des cieux. Je ne sais pas s'il y en a pour les jeux.
1: Levées des cieux, il y a le face-à-face.
0: D'accord.
1: Aussi.
0: Vous avez pratiqué vous-même un sport breton, Jean-François?
1: Non.
0: Vous avez surtout regardé et organisé.
1: Oui, voilà, spectateur, c'est déjà pas mal.
0: Alors, ça a lieu quand, rappelez-nous?
1: Le 9 août.
0: Le 9 août. Vous avez besoin de bénévoles pour cette fête, hein?
1: On a ce qu'il faut en bénévoles, oui. On a ce qu'il faut. C'est deux associations, le comité des fêtes et les sociétés de chasse Saint-Germain.
0: Voilà. Le 9 août, Kerlaz, baie de Douarnenez. Notez déjà, vous qui êtes en vacances à ce moment-là, allez voir, c'est assez insolite.
1: Toute la journée, quoi.
0: Ouais, toute la journée, c'est sports bretons qui ont une vieille tradition et qui sont toujours pratiqués avec des champions aujourd'hui. Merci Jean-François. Bonne journée à Kerlaz.
1: Merci. Au revoir. Bonne journée à vous à tous.
0: Un bigorneau à roulette, on n'a jamais vu ça, sauf évidemment dans Ici ça marche avec Gaël Guéguin qui nous présente chaque jour des artisans, des entreprises qui font vivre l'économie de la Bretagne. Alors qui veut voyager loin peut Gaël aménager sa voiture.
2: Aujourd'hui, on apprendra que le bigorneau a désormais des roulettes. Pour en parler de ce bigorneau à roulette, Élise Bizel, bonjour Élise.
3: Bonjour.
2: Comme son nom l'indique, l'entreprise Le Bigorneau à roulettes laisse supposer que vous aménagez des véhicules en habitation, quelque chose comme ça.
3: Vous venez avec votre voiture, votre camion, peu importe la taille, et on vous met un kit dedans, et en espace de

0: Pour les voitures, en moins de 5 minutes, votre voiture se transforme en minivan et votre camion, en moins d'un quart d'heure, ça devient un van.
1: Qui a eu l'idée de ce bigorneau à roulettes ?
0: Eh bien, c'est mon conjoint. Nous-mêmes, on voyage, nous-mêmes, on a aménagé notre propre véhicule. Et du coup, à force de discuter à droite à gauche avec des personnes, on s'est dit, bah, pourquoi pas se lancer ? Donc, il s'est lancé donc, en novembre 2019. Moi, je les soutiens du coup depuis le début et voilà, donc c'est venu comme ça.
1: Alors j'ai une colle à vous proposer. Personnellement, j'ai une voiture qui s'appelle Smart. Est-ce que vous pouvez aménager un logement dans une voiture aussi petite ?
0: La taille idéale, c'est tout ce qui est monospace ou ludospace, tout le type les ludospace comme les berlingots, les kangous, ce genre de voitures qui sont plus carrées et qui restent une hauteur quand même sous le plafond, qui permet de ne pas se cogner la tête le matin, c'est quand même plus agréable.
1: Oui, parce que dans une toute petite voiture comme la mienne, effectivement, il faudrait que ça sorte du véhicule, quoi, l'aménagement.
0: Après, en sachant, par exemple, pour les ludospaces, donc, il y a le module se met dans le coffre, on plie la banquette à l'arrière, un lit se déplie donc, vers l'intérieur, on peut aller jusqu'à 1,95 m de lit, et à l'arrière du coffre, il y a un tiroir où vous pouvez avoir un évier, un gaz, ainsi qu'un tiroir avec une glacière à compression, des rangements et une table.
1: Bon, formidable. Et ça met combien de temps à déplier tout ça ?
0: Moins de 5 minutes. On l'a vraiment conçu de façon à ce que on ait juste à le déplier, à replier. L'idée, c'est vraiment comme l'image de la coquille du bigorneau. Ça se déroule, ça se renroule de la même façon.
1: Ce qui veut dire que tous vos clients sont des voyageurs ?
0: Oui, tous nos clients sont voyageurs, mais aussi, on a aussi des professionnels. Par exemple, on a déjà eu une sculptrice qui avait besoin de pouvoir transporter toutes ces sculptures, et arrivée sur place, elle avait, une fois tout était vide, elle pouvait installer ses lits sans problème. Donc il fallait combiner son activité professionnelle et aussi son besoin de voyage.
1: Si vous passez sur la RN12 du côté de Ploumagouard, près de Guingamp, et que vous avez envie d'aménager votre véhicule, avec le bigorneau à roulettes, tout va marcher comme sur des roulettes. Merci Gaël Guéguin. Ah, le public est là pour vous applaudir. Ici, ça marche. Les autres entreprises réécoutent hein, les portraits sur la page ici.fr. Brésil, il fait 16 degrés, nous dit Jean-Pierre, à l'île de Bas. Pas de vent ce matin. Il vous souhaite un bon mercredi à toutes et à tous sur la page Facebook ici Brésil. Le groupe Opus. La

0: Life is Life, le groupe Opus.
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0: On monte le site des vieilles charrues malgré la chaleur. Reportage dans deux minutes après le 90 secondes. Cyril Ardo-Redon.
8: Premier déplacement de campagne pour Marine Le Pen qui est ce matin la flèche dans la Sarthe avec Jordan Bardella. Elle s'est déclarée hier soir candidate après sa condamnation dans l'affaire des assistants d'eurodéputés FN. Une peine d'inéligibilité de 15 mois déjà purgée et d'un an de prison ferme sous bracelet électronique. Elle va se pourvoir en cassation. La situation évolue favorablement, dit ce matin le préfet des Pyrénées-Orientales sur Issy-Roussillon, alors qu'un incendie a parcouru 4900 hectares depuis samedi. Nous pouvons être optimistes, mais on ne peut pas exclure que le feu reparte, ajoute-t-il. Ce matin, 7 départements du Sud sont placés en rouge pour un risque très élevé d'incendie. Un permis de tuer et une loi liberticide pour les opposants. Un soutien à nos forces de l'ordre pour le ministre de l'Intérieur, Laurent Nunez. L'Assemblée nationale vote en faveur d'un texte sur la présomption d'usage légitime des armes à feu pour les policiers et les gendarmes. La proposition de loi doit désormais être examinée par le Sénat. Les crèmes solaires vendues sur Temu, Shein ou AliExpress sont à éviter à tout prix, dit en substance Que Choisir Ensemble. 9 sur 10 sont dangereuses selon l'association. Elles contiennent des substances interdites et ne protègent pas du soleil. Et puis ça y est, on connaît désormais toutes les affiches de quart de finale de la Coupe du Monde de foot avec Argentine-Suisse après la victoire in extremis 3-2 de l'Albi Céleste sur l'Égypte et le succès au tir au but de la Suisse face à la Colombie. La France affronte elle, le Maroc, demain soir, à partir de 22h.
0: Merci Cyril, il est 7h31, l'info d'ici Brédizel, Catalugain. Et à Carhaix, eh bien, malgré la chaleur, le festival des vieilles charrues se prépare.
9: Oui, dans le Crèche Braise, il faisait 34 degrés hier. Et à Carampuil, on s'apprête à accueillir les premiers festivaliers dans moins de 10 jours. Le montage du site est en cours depuis début juin. Mais c'est la semaine la plus difficile qui a commencé, celle où il faut installer les scènes. Alors sous cette chaleur, il a fallu s'adapter. Laura Bléret, vous êtes allée suivre le chantier à Carhaix.
10: Des infrastructures géantes, tout en métal, qui gisent pour l'instant sur le sol.
11: Donc là, on est sur la plateforme de Glenmore, donc la grande scène.
10: Jeff Yvenou est le responsable technique des vieilles charrues.
11: C'est une plateforme en goudron, donc qui absorbe aussi évidemment la chaleur. Pour l'instant, on est dans la construction pure et dure de la scène. On est vraiment sur le travail de sol. On monte les embases, vous pouvez observer autour de vous, on a deux énormes grues qui nous aident à monter la structure au fur et à mesure. À chaque fois qu'on monte une section, on arrose au niveau de la section. La chaleur est très conséquente, donc même avec des gants, c'est extrêmement chaud. Il y a quand même un réel risque de brûlure, donc on arrose au maximum le chantier. Ouais.
10: Le chantier commence à 6h le matin.
11: Ça me paraît encore une bonne heure pour le moment. Si on doit commencer encore plus tôt, on mettra des solutions sur le terrain, à savoir des mâts d'éclairage pour travailler la nuit. On veut surtout prendre aucun risque avec notre personnel.
10: Le personnel, ça représente 400 personnes présentes sur le site, dont Olivier, régisseur lumière et décoration.
12: Nous, ben là, on installe les loges de la grande scène. C'est le réveil qui était dur, mais là, ça commence à chauffer, mais ça va. On boit, on s'arrose. On essaie de faire les toits quand il fait moins chaud. Ça chauffe bien là-haut. Ouais. On fait souvent des pauses, on se relaie. On essaye de pas trop rester sur les toits longtemps. On se cache un peu les algécos sous les arbres. Puis il y a des frigos un peu partout pour avoir de l'eau fraîche et ça rafraîchit un peu, quoi.
10: Des coins à l'ombre et même des couvertures de survie, voire des parasols sur certains engins. En bref,
13: adapté en fonction des métiers des uns et des autres pour qu'on puisse travailler encore une fois en toute sécurité.
10: Le directeur du festival, Jérôme Tréorel.
13: Pour qu'on puisse ouvrir les portes le jour J à leur âge, on n'a pas le droit de retard.
10: Les derniers coups de perceuse seront d'ailleurs donnés le matin de l'ouverture des portes après le chantier et si elle persiste, c'est tout un festival qui devra s'adapter aux fortes chaleurs.
13: Au-delà de nos équipes et des bénévoles, on va accueillir 70 000 personnes par jour. Donc là, il va y avoir à adapter certaines choses.
10: Message de prévention, brumisateur, verre d'eau distribué et peut-être même l'intervention de la sécurité pour arroser le public devant les scènes.
9: Un reportage à Carhaix de Laura Bléret à retrouver sur ici.fr. Braise Isel et le Festival des Vieilles Charrues à Carhaix se tient du 16 au 19 juillet. Il reste quelques places pour la journée du vendredi.
0: Et la chaleur, c'est aussi les risques d'incendie. On y revient à 7h45 avec notre invité catalan.
9: Frédéric Bézet, le référent de l'Office National des Forêts dans le Finistère. Il est chargé de la défense des forêts contre les incendies. Il sera avec nous dans 10 minutes. Côté température aujourd'hui, Axel, ça y est, le thermomètre commence déjà à grimper.
0: Tu l'auras pas, ma vieille chaussette. C'est ce qu'a l'air de lire ce chien avec une chaussette dans la gueule sur la page Facebook ici, Brésil. C'est celui de Michel. Il a dû confondre les chaussettes et les croquettes. C'est la chaleur, c'est normal. Tout le monde
9: déraille.
0: Prend son grade et déraille. 13 degrés, on profite pour dire Michel à l'Ogivi de la mer. Donc à 7h06, 7h35, il fait bon. Mais ça va grimper et pour tout le monde, y compris pour les Côtes d'Armor qui passent à midi en vigilance. Ce jaune canicule, le Morbihan, l'Ille-et-Vilaine, le Finistère reste en canicule orange avec des températures donc qui seront toujours plus chaudes et de plus en plus chaudes sur les côtes aussi. Regardez par exemple du côté de Kernilis, 26 degrés, du côté de Plufur dans le Trégor, 28, donc ça grimpe, de Gavre, la côte atlantique morbihanaise, 31 degrés, et puis c'est encore plus chaud dans les terres avec 30 degrés à Brest, 34 à Quimperlé, 35 à Châteaulin, Quimper aura 36 degrés, à Poulaouen il fera 35, comme à Saint-Lubin dans les Côtes d'Armor, et Guémenet sur Scorff, et c'est pas fini, on gagne encore 1 ou 2 degrés demain, et ces températures ne redescendent pas avant lundi. Encore, ça sera vraiment tout doucement, petit à petit.
9: Côté circulation, est-ce qu'il faut mettre la clim?
0: Alors, vous faites comme vous voulez, si vous avez la clim.
9: Non,
0: on est beaucoup
9: pas, ça marche pas.
0: À ne pas avoir la clim dans la voiture. Vous ouvrez les fenêtres en conduisant ce matin à la fraîche, ça fait du bien. Alors, on a quelques difficultés avec un animal qui a été renversé à Landelot sur la Nationale 164 en venant de Châteaulin. Un poids lourd qui est en panne à Louargat sur la N12 en allant vers Guingamp en venant de Morlaix. Et puis attention, des chantiers qui peuvent vous ralentir, comme hier matin, chantier de fauchage au nord de Quimper, sur la Nationale 165, avec des réductions de voies dans les deux sens.
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0: France Gall, besoin d'amour, 7h36, embrasser les Edgar, les Thibault aujourd'hui et profiter du soleil jusqu'à 22h17. À l'ombre, c'est quand même mieux.

0: elle a des besoins et elle le chante. Hein. France Gall, 7h40.
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0: Mangeur d'ortie. Vous savez ce que ça veut dire, des mangeurs d'ortie en breton, Sébastien Pau?
3: Non. C'est bon la soupe d'ortie.
0: Oui, c'est très bon. Mmh. Bah, c'est comme ça qu'on peut dire les véganes. Quand on est végane, on peut dire c'est un mangeur d'ortie. Ah,
3: d'accord.
0: Voilà. Okay. Et d'autres mots que vous expliquera Clément Soubigou, qui va s'intéresser aussi à un nom de famille, les familles que vous portez ou que votre voisin peut-être assez connu. Il y en a eu des célèbres, notamment quelqu'un qui a volé avant les autres en bête d'Ouarnonnais, hein. Lebrise, Jean-Marie Lebrise. Nom de famille, donc à l'honneur dans quelques instants. Et puis notre invité en direct, ce sera dans 4 minutes.
3: Ce sera le référent de l'ONF pour la défense des forêts contre les incendies dans le Finistère, parce qu'il y a de nouvelles restrictions avec la sécheresse. On parle de tout ça. Comment défendre les forêts du Finistère après l'incendie des Monts d'Arrée de 2022? On en parle à 7h47.
0: Un peu avant.
3: Vers 44.
0: Pendant l'été, on avance un petit peu ce rendez-vous. Le risque d'incendie est très, très élevé en ce moment dans la région.
4: Bonjour Axel, bonjour à toutes et à tous.
0: Salut d'or, Clem Soubigou. Comme promis, le petit cours de breton avec deux choses. On va commencer par les véganes, mais aussi un cours de prononciation d'un nom de famille.
4: Je vais vous parler aujourd'hui du nom de famille Brise ou Lebrise, mais avant cela, allez, un peu d'humour.
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4: Avec un mot qu'on entend régulièrement, c'est le mot vegan. Bon, vous pouvez dire vegan en breton, vous pouvez même dire vegan. Comme Queen Yamand, ça passe. Hemonzo vegan, celui-ci est vegan. Hepkick, sans viande. Vegan, veganet. Ça, ce sera le mot passe-partout. Mais sinon, et j'espère qu'ils ont de l'humour et m'en voudront pas de dévoiler cela à la radio, mais en breton, parlé populaire, les vegans ou les végétariens sont appelés Deberien Linat. Un Deber Linat. Un seul Deberien Linat s'ils sont en groupe. Alors, Deber ou Dreber, c'est un mangeur. Ça va de Dibi, Drebi, le verbe manger. Linat. C'est une herbe qu'on n'aime pas trop avoir dans son jardin, sauf pour pousser mémé dedans, c'est l'ortie. Linat, donc Deber Linat, ou encore Deberien Linat, ce sont des mangeurs d'ortie. C'est comme ça qu'on les définit en breton parlé populaire, en Deberien Linat. Les mangeurs d'ortie, je n'invente rien, c'est comme ça. Linat, l'ortie, Deber Linat, le vegan ou le végétarien.
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4: Et j'en arrive donc enfin au nom de famille Brise ou Lebrise. Alors j'insiste bien sur la prononciation de Brise. D'ailleurs, écrit avec un Z, ça éviterait peut-être d'entendre dire Brice. Ouais, c'est du vécu. J'ai entendu il n'y a pas très longtemps un spectacle sur un pionnier de l'aviation, Jean-Marie Lebrise, qui, pauvre de lui, était malheureusement rebaptisé tout au long du spectacle en Jean-Marie Lebrise. Et puis en insistant bien sur Brice. Bon, du coup, ça m'a donné envie de vous parler de ce nom Brise, Lebrise, qui vient d'une particularité physique assez répandue chez les Celtes. Que ce soit Brise ou Brice ou Brisé, c'est la même chose. Votre ancêtre avait des taches de rousseur, tout simplement. Brise, ça veut dire bigarré, bariolé en breton, et aussi les taches de rousseur. Voilà une origine toute simple. Brise s'utilise encore pour les vaches, alors ça ou Brise du, des fameuses vaches pinoires bretonnes, car avec une robe tachetée de noir et blanc. Voilà, c'est simple et vous saurez maintenant que Brise s'utilise pour toutes les couleurs aussi, du moment que c'est bariolé ou tacheté. Je vous laisse là-dessus, je vous dis à demain, je suis l'armoricaine, Canoir Fass.
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0: Ben Arroy, Clément, à demain. Dans quelques instants, notre invité Frédéric Beuzet pour la défense des forêts contre les incendies. Elles sont très menacées, ces forêts, en ce moment. Comment fait-on dans le Finistère?
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0: Et ce sera peut-être Lokerek dans le Trégor finistérien, village préféré des Français. On le verra ce soir avec Stéphane. 7h45, Sébastien Paour, notre invité ce matin est Frédéric Beuzet, référent de l'ONF pour la défense des forêts contre les incendies dans le Finistère.
3: Oui, parce que c'est une autre conséquence du changement climatique qui s'accélère. Le risque incendie augmente en Bretagne, plus seulement dans le sud de la France. On se souvient de celui dans les Monts d'Arrée en 2022. Le troisième épisode de canicule que nous traversons en ce moment, en moins de deux mois, a causé pas moins de 10 feux hier dans le Finistère. Bonjour Frédéric Beuzet. Frédéric Beuzet, est-ce que vous m'entendez ? Allô ? Monsieur Beuzet, êtes-vous en ligne avec nous ?
0: Il y a de la chaleur sur les lignes, visiblement.
3: Ah ouais, manifestement, les lignes téléphoniques chauffent aussi. On l'avait en ligne il y a un instant. Max, à l'accueil, va lui repasser un coup de fil tout de suite. On va parler avec lui de la manière de protéger nos forêts, puisqu'effectivement, le risque incendie est très élevé. Le préfet du Finistère a pris hier plusieurs restrictions, notamment aucun feu ou barbecue à moins de 200 mètres d'une forêt ou d'un champ de blé pour éviter évidemment la propagation des incendies. Il y en a eu pas moins de 10 hier dans le département. Tous ont été maîtrisés, il n'y a pas eu de blessés, mais n'empêche que c'est une situation tout à fait inédite. Monsieur Beuzet, êtes-vous en ligne avec nous ?
6: Oui, c'est bon, le réseau est rétabli, merci.
3: Bonjour, merci d'être bonjour. Avec nous. Est-ce que cette situation que je viens de décrire, ces restrictions prises, ces 10 feux hier dans le Finistère, est-ce que vous avez déjà connu une situation pareille ?
6: Alors, dans le Finistère, il y a déjà eu des incendies conséquents, notamment en 76, mais plus récemment, non. Les derniers incendies conséquents sont en effet ceux de 2022, qui avaient détruit plus de 2000 hectares dans les Monts d'Arrée.
3: C'est votre travail à vous, c'est la prévention et l'intervention pendant les feux. Parlez-nous de votre activité. Vous êtes référent de l'ONF, je le rappelle, l'Office National des Forêts, pour la défense des forêts contre les incendies dans le Finistère. Quel est votre travail précisément ?
6: Alors, nous intervenons sur les trois axes de la politique de défense des forêts contre les incendies, qui sont tout d'abord la prévention. Donc, cette politique de prévention s'articule autour de différentes manières. Ça peut être la préparation du territoire, donc l'aménagement, par exemple, de pistes de DFCI, comme ça a été le cas ces dernières années sur la commune de Saint-Rivoil, notamment dans les Monts d'Arrée, ou l'aménagement de réserves d'eau d'incendie, comme c'est le cas également sur la commune de Comana. Sachant que ces opérations sont bien évidemment conduites de manière transversale avec un ensemble de partenaires, à la fois SDIS, PNRA, services de l'État, etc.
3: PNRA ?
6: Le parc naturel régional d'Armorique.
3: Évidemment, d'accord. Vous pouvez aussi être amené à intervenir pendant les incendies, c'est ce que vous avez fait il y a 10 jours au Ménésome.
6: Oui, tout à fait. Alors, toujours en termes de prévention, avant d'intervenir sur les incendies, nous réalisons également, pendant les périodes estivales, des missions de surveillance. Donc, ces missions visent deux objectifs. À la fois, ce sont des actions pédagogiques, d'information, et de contrôle de la réglementation. Vous avez précisé qu'un arrêté préfectoral est actuellement en cours relativement par rapport au risque incendie. Donc l'objectif est à la fois de sensibiliser, d'informer les gens, mais également de vérifier l'application de cet arrêté pris par le préfet du Finistère. Et nous avons un deuxième type de patrouille de surveillance et d'intervention, qui est dotée d'un kit incendie, donc un véhicule 4x4 avec une citerne et une petite lance qui leur permet d'intervenir sur des feux naissants. Alors, il ne s'agit pas de lutte contre l'incendie. Une fois l'incendie établi, c'est bien le domaine de compétence du SDIS d'intervenir. Mais cette primo-intervention peut permettre justement de limiter le déploiement de gros moyens de SDIS.
3: Donc, en amont, vous connaissez les lieux. Pendant l'incendie, vous pouvez venir en appui avec ce pick-up et ces 600 litres d'eau de citerne à l'arrière. Et puis, après l'incendie, qu'est-ce que vous faites ?
6: Alors, pendant l'incendie, en effet, nous sommes un appui au COS grâce à notre connaissance du terrain. Nous pouvons aider le COS, donc c'est le commandant des opérations de secours. Nous pouvons l'aider par de la cartographie de l'évolution des zones incendiées. Et en gestion post-incendie, nous pouvons à la fois cartographier l'ensemble de l'incendie pour avoir des surfaces précises, et puis par la suite sécuriser et reconstituer l'espace brûlé.
3: Pour notamment préserver les sols de l'érosion, permettre à la forêt de cicatriser en quelque sorte, et de se reformer. Merci beaucoup Frédéric Beuzet d'avoir été en ligne avec nous, référent de l'ONF, l'Office National des Forêts, pour la défense des forêts contre les incendies dans le Finistère.
0: Il est 7h50, un point sur la 5e étape qui attend les coureurs du Tour de France dans quelques instants. Pogacar a délesté de son maillot jaune par le Norvégien Thorstein Train. On en parlera avec le patron du Tour de France.

0: L'américain Teddy Swims dans la playlist des nouveautés ici, Bray Zizel à 7h52. Pogacar en jaune pour une seule journée et c'en est fini. On fait le point sur la cinquième étape du Tour qui partira des Hautes-Pyrénées pour rejoindre les Pyrénées-Atlantiques, 158,3 km. Direction donc Pau. Les détails du parcours, Emmanuel Collardet, vous êtes avec Christian Prudhomme, le directeur du Tour.
1: Bonjour Christian Prudhomme.
2: Bonjour.
1: 158 km et une voie royale aujourd'hui pour les sprinteurs. Il aura fallu attendre la cinquième étape et c'est assez rare sur le Tour moderne.
2: C'est rare en effet d'attendre si longtemps avant d'avoir un sprint, si tant est qu'il y a un sprint à l'arrivée de l'étape à Pau. Mais c'est de plus en plus compliqué pour nous de trouver des lignes droites finales sans aménagement ou avec un minimum d'aménagement, puisque bien sûr ce qui prédomine c'est la sécurité du sprint, même si rien n'est jamais sûr. On avait essayé de faire une arrivée à la quatrième étape, ça ne nous convenait pas, ni à Thierry Gouvenou, notre patron des compétitions, ni à moi. On l'a repoussé pour arriver à Pau, place de Verdun, donc où il y a beaucoup d'espace et où sans aucun doute les sprinteurs seront là le mort entre les dents.
1: Ouais, on imagine que le peloton sera évidemment placé sous très haute surveillance par les équipes de sprinteurs. Un contexte comme celui-là, est-ce que ça change un petit peu l'atmosphère de la course ?
2: On aura des sprinteurs non pas fatigués mais un peu émoussés déjà après quatre étapes, même s'ils auront dans la tête de se réserver sur ce jour-là. Le départ de Lannemezan et son école de rugby où Antoine Dupont, le capitaine du 15 de France et champion olympique de rugby à 7, a touché ses premiers ballons, passera précisément aussi après quelques kilomètres à Castelnau-Magnouac chez la famille Dupont. Et puis ensuite, on ira vers Pau pour donc le premier sprint a priori du Tour de France.
1: Pau qui retrouve donc le Tour une fois de plus. Hein, c'est la 77e fois qu'elle accueille la Grande Boucle. Qu'est-ce qui fait de cette ville une place si importante dans l'histoire de la course ?
2: La proximité de la montagne, en entrée ou en sortie, bien évidemment, des Pyrénées. L'accès facile par l'autoroute et l'hébergement. Dans le premier pays touristique au monde qu'est notre pays, la France, on ne peut héberger la caravane du Tour de France qu'à Pau, autour de Pau ou à Toulouse. Donc voilà, je pense que ce sont des raisons assez simples qui font qu'on est ravis de continuer l'histoire d'amour du Tour de France avec Pau, une histoire d'amour qui a commencé en 1930, finalement relativement tard après la création du Tour de France en 1903.
1: Une histoire qui est loin de se terminer. Belle journée à vous Christian Prudhomme.
2: Merci.
0: Emmanuel Collardet, un grand merci pour avoir présenté cette cinquième étape. C'est le Norvégien Torstein Train qui est en jaune. L'arrivée est prévue en direct évidemment sur ici Bray Zizel tout à l'heure entre 17h35 et 17h55.
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6: Après le Tour de France qui arrivera tout à l'heure à Pau dans le sud-ouest, on va rester dans le sud-ouest avec vous Stéphane Bern, bonjour.
7: Bonjour Axel, bonjour la Bretagne.
6: Et oui, ce matin on voyage au temps où Bayonne, autre ville du sud-ouest, invente ses propres traditions.
7: On imagine volontiers les fêtes de Bayonne, héritées du Moyen-Âge entre deux remparts et trois légendes gravées par l'épée d'un preux chevalier. En réalité, leur objectif est beaucoup plus terre-à-terre, relancer le commerce local. Bayonne, printemps 1932. L'ambiance n'est pas exactement festive. La crise économique, arrivée après 1929, a ralenti les affaires. Les vitrines sont pleines, mais les poches sont vides et les clients se font rares. C'est là qu'intervient Benjamin Gomez, architecte local. Il propose une solution simple, presque moderne, créer un événement. Son idée tient en une formule. Les fêtes sont le sourire des villes. Un slogan mi-office du tourisme, mi-dentifrice.
4: Pour des dents plus blanches en 3 jours seulement.
7: On organise donc une opération de séduction à grande échelle. Il faut attirer les riches vacanciers de Biarritz, les Espagnols de Bilbao, les élégants de Saint-Sébastien. Bref, on vise le carré VIP. Le comité des fêtes envoie 14 voitures sur les routes pour distribuer des prospectus. Une campagne marketing version années 30 avec essence, poussière et coups de klaxon. En juillet, tout est prêt. Le programme est chargé. Danseurs basques, géants, corrida, alcool, course de vache, régate, bal, alcool, théâtre en plein air, braderie, alcool. À consommer avec modération, bien sûr. On ne lésine pas sur les moyens et ça fonctionne immédiatement. En 1947, on invente le lancer des clés depuis l'hôtel de ville. Le blanc, lui, arrive bien plus tard, popularisé dans les années 60. Il ne devient vraiment incontournable que dans les années 90. Même si, côté lessive, on aurait sans doute pu viser une couleur un peu plus stratégique.
8: Plus blanc que blanc, qu'est-ce que c'est comme couleur ? C'est nouveau, ça vient de sortir.
7: C'est peut-être ça le vrai génie bayonnais. Avoir fabriqué une tradition si bien réussie qu'on jurerait qu'elle a toujours existé. Sur ce, Gora Bayona et vive Bayonne.
6: Et donc, ça fait même pas 100 ans. Merci pour l'histoire bayonnaise, Stéphane Bern. Il est 7h59 et 45 secondes. Autrement dit, il est 8h.
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6: Le journal de ce mercredi 8 juillet, Sébastien Pao. C'est l'une des conséquences des épisodes de canicule.
9: Les sols sont secs depuis des semaines en Bretagne et ils s'embrasent très facilement. Pas moins de 10 incendies hier dans le Finistère, 3 hectares et demi d'espace naturel partis en fumée au total. Il n'y a pas de blessés, mais le préfet a décidé de prendre des mesures face à ce risque particulièrement élevé. On en parlait à l'instant avec notre invité. Les barbecues, bivouacs et moissons sont désormais très encadrés. Vous avez tous les détails sur ici.fr, Bray Zizel. Les propriétaires de camping sont aussi particulièrement vigilants, comme au domaine de Carvalon à Carreau, près de Plouermel dans le Morbihan. Le gérant Sylvain Dubois a été confronté à un feu de chaume lundi après-midi. 17 hectares de champs brûlés. Il a suivi la situation de très près.
10: A envoyé une fumée noire, épaisse. Ça crée vite quand même une panique chez les gens. C'était un champ de blé, juste à côté, à 400 mètres.
11: 400 mètres, c'est pas loin.
10: Ah non, c'est pas loin. Après, il y avait encore du maïs entre les deux et tout ça. C'était pas arrivé chez nous, mais... Mais ça permet aussi de voir si demain c'est à côté, et ben comment on intervient. Voilà, tout le monde est un peu en panique de guider les pompiers, parce que même s'ils sont très réactifs, ils connaissent pas tous les chemins, tous les lieux, etc. Donc là, c'est nous aussi avec nos équipes de dire si un incident comme ça nous arrive, comment on priorise, comment on les fait passer, comment on leur montre très rapidement les différents accès autour du site. Et c'est des choses où on entendait parler, mais ouais, c'était dans le sud, quoi. Là, on voit que ça arrive chez nous. Et là, quand je vois la météo, ils nous annoncent pas d'eau, là, jusqu'au, quoi, 14 juillet ou 20 juillet, là. Quand je regarde ça, c'est, voilà, ça sèche.
9: Dans le Morbihan encore, l'incendie est toujours en cours ce matin au centre de tri et d'enfouissement de Gueltas près de Pontivy. 15 000 mètres carrés de déchets sont partis en fumée dans une fosse de stockage. 13 pompiers et 6 engins sont toujours sur place. Sécheresse et chaleur aussi sur le site des Vieilles Charrues à Carhaix. Il va faire 34 degrés aujourd'hui, très chaud pour ceux qui montent les scènes à une semaine de l'arrivée des premiers festivaliers. 400 personnes travaillent tous les jours pour être prêts à temps, dont Sandy, dont l'équipe Lumière et Décoration.
11: Je suis en train de fabriquer des lustres, ça va, mais bon, on a commencé à 6h ce matin, il fait chaud, ouais. Ça commence un peu à faire étuve là, ouais, dans les tentes et tout, mais ça va, oui, moi je suis pas en plein cagnard comme les copains. S'il faut être dehors, on est dehors, mais si on peut être à l'intérieur, on fait à l'intérieur, quoi, ou à l'ombre. Sinon, on balade nos pro-tentes aussi pour se mettre un petit peu à l'ombre quand on peut, quoi. On a le ventilateur, on a des petits brumisateurs, des serviettes fraîches, voilà, comme on peut, quoi. Ventilo, on a des parasols au besoin pour nos nacellistes. Et puis, bah, on attend que ça passe. On essaie de protéger les équipes.
9: Le chantier commence pour l'instant sur les Vieilles Charrues à 6h du matin.
6: Il est 8h03, il n'y a pas qu'en Bretagne qu'il fait chaud.
9: Non, sur la route du Tour de France aussi, pas facile de pédaler quand il fait quasi 40, comme hier entre Carcassonne et Foix dans l'Ariège, et surtout quand on découvre le Tour, comme Baptiste Weistrofer, le Finistérien de 26 ans.
12: Celui-là va faire très chaud. Là on a 3 jours très chauds je crois qui arrivent, si ce n'est un peu plus. À voir c'est ce qui change un peu en course, si on a un peu d'aide, pas de l'aide je veux dire, mais voilà, si l'organisation met des choses en place pour nous, parce que c'est très dur avec la chaleur sur le vélo. Surtout vu qu'il fait chaud, il n'y a pas trop de vent, on est moins ventilé. C'est vraiment très dur sur le vélo. On va plus souvent la voiture, on cherche de l'eau, des boissons fraîches, parce que les bidons ils tiennent 10 minutes sur le vélo et ils sont à la température de l'air. Et on va souvent en voiture se ravitailler, se mettre de l'eau froide sur le corps pour faire baisser la température corporelle.
9: La technique du Breton Baptiste Weistrofer pour avoir un peu moins chaud sur son vélo. Il a terminé 137e hier sur la quatrième étape. Il est 157e au général. Vigilance aussi à l'approche du 14 juillet et des matchs de la Coupe du Monde de football, notamment le quart de finale de la France contre le Maroc demain soir. La préfecture du Finistère interdit l'achat et l'utilisation de petits feux d'artifice classés F2 et F3 jusqu'au 20 juillet, lendemain de la finale du Mondial de foot. Le préfet du Morbihan interdit lui aussi les feux d'artifice à partir de demain, et la consommation d'alcool sur la voie publique.
6: Un nouveau départ pour l'antenne de l'Ifremer à Concarneau.
9: Parce que l'équipe de l'Institut français de recherche pour l'exploitation de la mer en Cornouailles a appris il y a un an qu'elle devait libérer les locaux qu'elle occupait depuis 2012 au sein de la station marine. Le muséum d'histoire naturelle, le muséum national d'histoire naturelle, propriétaire des lieux, ne souhaitait pas reconduire la convention d'accueil au-delà de 2026. Les chercheurs et les élus locaux ont donc trouvé de nouveaux bureaux inaugurés hier au-dessus de la criée de Concarneau. Ils déménageront à l'automne 2027. Un soulagement pour Philippe Moal, directeur Bretagne de l'Ifremer, qui tenait à maintenir l'implantation locale de l'Institut dans le sud Finistère.
13: L'ancrage territorial de l'Ifremer, un, il est historique, et deux, on considère qu'il faut l'affirmer de nouveau. Et donc, il n'était pas concevable pour nous de quitter ce bassin territorial. Et donc, c'est pour ça que depuis un an, maintenant, nous cherchons des solutions de repli. Et celle-ci convient tout à fait à nos personnels, à nous, et va nous permettre surtout de nous développer. Ici, effectivement, les équipes sont spécialisées en surveillance des écosystèmes côtiers. Donc, tout ça a plein de sens. Premier temps, c'est prendre possession de cette infrastructure. Et deuxième étape, c'est de construire nos propres laboratoires dans cette même infrastructure. Et puis, partager effectivement avec les acteurs de l'économie bleue sur le port et à la criée. Tout ça a beaucoup de sens.
9: Reportage dans les nouveaux locaux de l'Ifremer tout à l'heure à 8h30. On termine avec la deuxième édition de l'Arkéa Ultime Challenge Brest, présentée officiellement hier au Relais Kerhuon, un an et demi avant le départ des plus grands multicoques pour un nouveau tour du monde en solitaire. Ce sera début janvier 2028, 4 ans après la première édition remportée par Charles Caudrelier en 50 jours et 19 heures. Les géants des mers étaient 6 à l'époque, 5 à l'arrivée. Ils seront un peu plus nombreux dans 18 mois, Nicolas Olivier.
14: Au moins 7 bateaux, peut-être 8, seront sur la ligne de départ, ce qui n'étonne pas Pierre-Jean Golven, le délégué général de la classe ultime.
15: L'ensemble des skippers, y compris les nouveaux entrants, ont indiqué très clairement que l'Arkéa Ultime Challenge était leur objectif principal. C'est effectivement l'épreuve reine, une épreuve à la mesure de nos bateaux, qui sont des bateaux gigantesques, skippés par des marins d'exception.
14: Et il y aura une femme sur cette deuxième édition, Alexia Barrier.
16: On garde Idexport, qui sera peut-être baptisé. On cherche encore un namer et des partenaires. Je trouve ça assez logique dans ma carrière de me lancer sur ce tour du monde en solitaire, en ultime. On a le plus petit budget. L'ambition, évidemment, c'est plus tard de passer sur un ultime plus récent, mais on parle de millions d'euros, donc on y va step by step.
14: La UCB a déjà fait ses preuves, se félicite Julien Carmona, le président du Crédit Mutuel Arkéa, partenaire principal de l'événement.
17: La première édition a été un grand succès qui a dépassé nos attentes. 230 000 visiteurs, des retombées télé, numériques, bien au-delà de ce qui était imaginé. Donc on veut confirmer l'essai, donner plus de retentissement encore à cet événement, parce que ça met en valeur le territoire brestois.
14: Pour mieux accueillir le public sur le port de Brest, les organisateurs ont promis un village plus grand.
9: Et les principales têtes d'affiche ont d'ores et déjà confirmé leur participation, dont Charles Caudrelier, Armel Lecléache et Tom Laperche. 8h07, la météo de ce mercredi, les températures qui grimpent doucement, mais sûrement.
6: Ouais, et c'est bon le matin, hein, profitez-en. Mégane, nous dit qu'il fait 14 degrés à Morlaix, beau ciel bleu, alors qu'il fait déjà 21 à l'île de Groix en ce moment même. Voilà, les côtes qui vont chauffer un peu plus que les jours derniers, et même les côtes d'Armor qui passent en vigilance jaune à midi, et qui rejoignent donc les autres départements bretons qui, eux, sont déjà en orange. Donc très chaud aussi du côté de Poulaouen, 35 degrés comme à Quimper, 34 à Quimperlé, il fera 30 degrés à Brest ou Landerneau, 28 à Audierne et Douarnenez, il fera 26 degrés à Kernilis dans le Léon, donc ça c'est plutôt agréable. Vous notez 28 degrés dans le Trégor costarmoricain à Plufur, mais dans les terres 35 à Saint-Lubin, il fera très chaud aussi à Guémené-sur-Scorff, 35 degrés, et même sur la côte atlantique morbihanaise, 31 degrés à Gavre. Et c'est pas fini, on gagne 1 ou 2 degrés encore demain, jeudi, en Bretagne. La qualité de l'air, c'est un tout petit peu mieux. Elle est moyenne à l'ozone pour les côtes de la Manche, dégradée ailleurs en Bretagne et même mauvaise, mais seulement aujourd'hui dans le pays de l'Orient.
9: Et sur les routes, comment ça se passe ce matin ?
6: Eh bien, ça fauche. Ça fauche du côté du nord de Quimper, donc vous risquez d'être un peu retardé sur la Nationale 165 dans les deux sens. Voilà pour ces travaux. Un poids lourd est toujours en panne à Louargat sur la N12, en direction de Guingamp si vous venez de Morlaix. Et puis d'autres travaux de fauchage, des accotements dans le pays de Morlaix, dans le pays de Saint-Brieuc également.
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6: Je sais pas s'il vaut mieux un week-end à Rome ou rester en Bretagne. Il fait chaud partout en Europe. Peut-être plus chaud en Bretagne qu'en Tunisie, tiens, en ce moment. Bon réveil à tous, 8h10.

0: la nuit à Rome est chaude aussi, hein, 25 degrés pour le moment, 34 degrés cet après-midi. C'était Étienne Daho.
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0: jardiner, marcher sous les arbres, respirer l'air d'une forêt, ça vous le faites naturellement. Mais si un jour, eh bien c'était prescrit par votre médecin. C'est une initiative qui a lieu en ce moment en Bretagne. On vous explique ça avec Charline Lecor, notre invitée dans l'Ils sont fous, c'est breton. Elle sera avec nous dans 5 minutes. Et puis on ne manque pas de vous prévenir des arnaques possibles, et notamment sur les bagnoles, qu'a-t-elle le
3: gars ? Oui, on nous dit qu'on a cassé la voiture de quelqu'un, on demande des sous, tout ça.
0: Ah, donc c'est même pas vrai.
3: Non, c'est pas vrai.
0: Bon, c'est pas vrai avec Valentin Bertrand, ce sera dans quelques instants. Juste après le jeu de la carte postale bretonne, je vous redonne le numéro de téléphone pour jouer avec nous, 02 98 53 65 deux fois. Alors j'ai pour vous ce matin, eh bien, un pass pour deux personnes pour aller aux Brodeuses à Pont-l'Abbé du 9 au 12 juillet. Ça commence donc demain. Vous pourrez assister notamment à la création Cap Cosmique. C'est le mariage du Bagad Cap Cabal, l'un des plus titrés en Bretagne, avec le groupe Mode Cosmique, qui met du groove dans la musique trad. Il y aura évidemment l'accès à la journée de dimanche, le grand défilé, l'élection de la reine de Cornouailles, évidemment. Des Brodeuses, qui est la reine du pays Bigoudin.
3: Oui, voilà, ça, ouais. Faut dire ça.
0: C'est qu'elle a plus haute coiffe, quoi. Et puis on rajoute deux paires de lunettes de protection pour voir l'éclipse au mois d'août. Et en plus, si vous gagnez à la fin du jeu dans quelques minutes, eh bien vous pourrez répondre à une question subsidiaire pour gagner votre séjour pour 4 personnes à l'Orangerie de l'Aniron à Quimper. Vous avez tout pigé ? Bon, allez, c'est parti pour la carte postale. Cher monsieur Masson, c'est chez vous, eh oui, chez vous, sur les hauteurs à 250 mètres que naît la rivière de cette commune ce matin. Rivière qui se jette dans l'une des plus belles riades de Bretagne, où il y a 4 ans d'ailleurs, on a même repéré pour la première fois dans la région un morse. C'est pas un phoque, hein, c'est un morse avec des dents de morse, des crocs. Voilà. Ici, le surnom des habitants, qui est aussi celui du club de foot, et même du bulletin municipal, vient d'une fleur bleue des landes locales, utilisée notamment pour la teinture. Et puis pour terminer, une des curiosités du patrimoine est assez étonnante. Il y a une fontaine du 15e siècle, qui porte le même nom que l'église d'ailleurs, qui a été édifiée dans sa partie verticale avec une fenêtre en granit en forme d'ogive, comme si on avait pris une fenêtre d'une chapelle ou d'un bâtiment qui a été en ruine. Voilà, où sommes-nous ce matin ? Monsieur Masson, je te dis Kenavo, 02 98 53 65 65.
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0: Première proposition des auditeurs, Spézet ou encore Plouguiel. Allez, cherchez encore, 02 98 53 65 deux fois pour le jeu de la carte postale bretonne du jour. C'est pas vrai, Catalugain, c'est notre rendez-vous anti-arnaque, anti-fake news. Est-ce qu'on doit vraiment payer les pots cassés quand ils sont pas cassés ?
3: Un auditeur nous alerte ce matin sur une arnaque au rétroviseur, Valentin Bertrand.
4: C'est Alain qui nous raconte sa mésaventure. Il a 73 ans, son épouse 76. Il y a quelques jours, à la sortie de leur supermarché, ils sont alpagués par un homme remonté. Il les accuse d'avoir endommagé son rétroviseur. Alain s'approche, ne voit aucune trace ni sur la voiture de l'homme face à lui, ni sur son

0: Ce type, l'arnaque au rétroviseur, c'est en fait un classique. Alain et son épouse ont finalement eu beaucoup de chance puisque des policiers, des vrais, sont arrivés. On ne sait pas vraiment comment ils ont été prévenus, peut-être par un témoin un peu plus loin sur ce parking. Et ce sont eux qui ont démêlé l'affaire. Chacun a fini par faire une déclaration à son assurance et c'est tout. Mieux vaut donc toujours commencer par ça, appeler son assureur pour prendre des informations, insister pour faire un constat et en cas de besoin, faire appel directement à la police ou à la gendarmerie.
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2: 8h19, Plouguiel, la Ria d'Etel, Riec-sur-Bellon, Spézet, voilà quelques-unes des propositions pour le jeu de la carte postale. Je vous rappelle un élément important. Ici, le surnom des habitants, qui est aussi le nom du club de foot et même du bulletin municipal, vient d'une fleur bleue des Landes locales, des Landes du Mézou. Voilà, le nom de cette fleur, on en faisait de la teinture. C'est la pastel ou le pastel. 02 98 53 65 65. Quel est le surnom de ces habitants? Quel est le nom de cette commune? Allez, indice supplémentaire. On est dans les Côtes d'Armor. Vous avez joué pour le Finistère jusqu'à maintenant et le Morbihan. Allez, file dans les Côtes d'Armor et appelez-nous.
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2: Duo groove, jazz, funky. Et bretonnant, ce sont les deux filles des Maisy. En tempo dans la playlist bretonne, ici Brésil, 8h20.

Le duo de Finistérienne et Maisie en tempo dans la playlist bretonne, ici Brésil, 8h23. Alors, vous parcourez le péri, mais vous n'avez pas encore trouvé la commune de la carte postale bretonne du jour. Cher monsieur Masson, chez vous, que naît la rivière de cette commune, rivière qui se jette à quelques kilomètres plus loin, 48 kilomètres plus loin, dans une des plus belles rias de Bretagne. Et dans cette ria, eh bien, on a vu il y a 4 ans un morse pour la première fois dans la région. Allez, dernier indice sur le surnom des habitants. Il vient d'une fleur bleue des Landes locales, le pastel de Cocagne. Où sommes-nous ? 02 98 53 60.

0: 35 de fois. Votre passe d'une valeur de 60 € pour aller voir les Brodeuses, 4 jours de fête à Pont-l'Abbé du 9 au 12 juillet. 02 98 53 65 65. C'est l'heure d'Ils sont fous, c'est breton. Et si votre médecin vous donnait une prescription un peu particulière, respirer l'air d'une forêt, jardiner, marcher sur les arbres, et si une reconnexion à la nature pouvait être donnée par le médecin pour améliorer votre vie de diabétique, vous qui avez connu un burn-out par exemple. 45 patients bretons vont faire, jusqu'au mois d'octobre, une expérimentation afin de pratiquer des activités de reconnexion à la nature en lien avec leur médecin, avec leur psy, avec leur infirmier, leur kiné. Le projet s'appelle Symbiote. Bonjour Charline Lecor.
1: Bonjour et bonjour à tous les auditeurs.
0: Charline, vous êtes chargée de mission environnement santé nature à l'ULAMIR CPIE du Pays de Morlaix. C'est l'Union locale d'animation en milieu rural qui a aussi une vocation autour de l'environnement et du développement durable. Vous êtes située à Lanmeur. Alors, il y a des Bretons, de Brocéliande, de Belle-Île, mais aussi du Pays de Morlaix, une quinzaine, qui vont être choisis, à qui les médecins vont peut-être prescrire des sorties dans la nature. Ils s'en foutent, c'est l'Enmerien.
1: Ils sont précurseurs, surtout. C'est vrai que là, c'est une initiative tout à fait inédite en Bretagne. Le projet Symbiote, il a pour objectif principal, tout simplement, de recréer, voire même créer, tout simplement, des liens entre l'humain et la nature par l'intermédiaire de la santé.
0: C'est-à-dire qu'au lieu de prendre des louzous, ben voilà, on ferait mieux de se reconnecter au vivant. Concrètement, ça peut prendre quelle forme ? Vu comme ça, enfin sans expliquer, ça peut paraître un peu ésotérique, non ?
1: Ah, concrètement, c'est juste un très grand encouragement à aller dehors, aller dans des environnements naturels, que ce soit en bord de mer, dans des chemins de campagne, à la forêt. On a la chance de disposer d'une littérature scientifique qui est foisonnante sur le sujet. Et ça peut être une intuition. On se dit, quand je fais du jardinage, je me sens mieux après. Mais en fait, c'est plus qu'une intuition. La science et les recherches médicales le démontrent. Être dehors, respirer toutes les molécules que nous partage la nature, regarder les couleurs et les formes qui nous entourent, a un impact direct sur notre corps, sur notre organisme, sur notre niveau de stress, sur notre système immunitaire, sur nos fonctions cognitives. C'est vraiment incroyable.
0: Symbiote, j'ai parlé de ce projet, s'appuie sur des structures locales qui organisent des activités en plein air. Vous serez en quelque sorte médiatrice santé, c'est ça, entre les structures, les médecins et les patients ?
1: Exactement. On mobilise depuis plusieurs mois des professionnels de la santé qui sont reconnus par l'Agence régionale de santé peuvent prendre part à cette prescription sociale de nature. Et l'idée, c'est qu'après avoir reçu une prescription ou une recommandation écrite d'aller dans la nature, les patients qui accepteront de participer à cette expérimentation vont venir nous rencontrer ici, et moi en tant que médiatrice santé nature, faire connaissance, comprendre quel rapport la personne a à la nature, est-ce qu'elle a déjà l'habitude ou pas de se rendre en nature, et ensuite l'accompagner pour faire, alors soit de manière autonome, mettre de la nature dans son quotidien, soit par l'intermédiaire de partenaires qu'on a mobilisés également, qui mènent des activités en lien avec la nature, de pouvoir aller participer à leurs activités.
0: Et vous pensez que ce sera les médecins ou les patients les plus durs à convaincre ?
1: Ça peut surprendre, en effet, c'est quelque chose d'assez nouveau. C'est vraiment un outil époustouflant, notamment en termes de prévention. On vend beaucoup d'antidépresseurs, alors la prescription de nature, elle n'a pas vocation à se substituer au traitement, mais par contre, elle peut vraiment venir soutenir.
0: On peut trouver toutes les infos sur le site de l'ULAMIR du Pays de Morlaix. Le projet s'appelle Symbiote. Charline Lecor, un grand merci d'avoir été avec nous.
1: Merci à vous.
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0: matinale. It's over.
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3: Pas de bonne commune ce matin dans le jeu de la carte postale bretonne, même si on commençait à chauffer. Hein. Plusieurs d'entre vous ont proposé Plouguiel. Alors vous avez raison, Plouguiel, c'est là où se jette la rivière dont on parle, l'embouchure, la Ria, c'est à Plouguiel, en effet, dans les Côtes d'Armor. Mais quelle est la commune qu'on recherche qui est sur le bord de cette rivière qui se jette à Plouguiel? Eh bien, on va se retrouver demain pour remettre en jeu cette carte postale bretonne du jour. Vous retrouverez aussi le surnom des habitants qui est un indice supplémentaire. Allez, à demain pour la carte postale bretonne. Dans quelques instants, un point sur l'actualité. Reportage, Cataluga.
4: Oui, on s'intéressera à l'Ifremer à Concarneau qui déménage l'année prochaine.
3: Et puis des infos en breton également. Il est l'heure de faire un point sur l'info nationale et internationale à 8h30, c'est le 90 secondes. C'est avec vous Cyril Ardo-Redon.
5: Elle sera le visage du Rassemblement National pour la campagne présidentielle. Marine Le Pen, candidate malgré sa condamnation dans l'affaire des assistants d'eurodéputés FN. Une peine d'inéligibilité de 15 mois déjà purgée et d'un an de prison ferme sous bracelet électronique a été prononcée. La chef de file du RN annonce ce pourvoi en cassation. L'incendie près de Die dans la Drôme n'est toujours pas maîtrisé, disent ce matin les pompiers du département. Il a parcouru 2100 hectares en 6 jours avec plusieurs reprises de feu dans les Pyrénées-Orientales. Sur l'autre gros feu, la situation évolue favorablement, dit ce matin le préfet. 7 départements du Sud sont placés en rouge aujourd'hui pour un risque très élevé d'incendie. Une très grande partie de la France en vigilance orange, canicule aujourd'hui. 67 départements concernés par cette alerte. Le Nord, l'Est et la Corse sont épargnés. Nos émissions de gaz à effet de serre ont baissé cette année en France pour la 4e année de suite. 5 millions de tonnes de CO2 émises en moins, c'est une baisse de quasiment 5%. Notamment car nous avons moins allumé nos chauffages en raison d'un hiver doux. La Coupe du Monde de foot, victoire in extremis, 3-2 de l'Argentine sur l'Égypte hier soir. La Suisse, elle, s'est imposée au tir au but après un nul 0-0 face à la Colombie. La France affronte demain soir le Maroc à partir de 22h en quart de finale. Et puis en pleine canicule, la 5e étape du Tour de France. Aujourd'hui, près de 200 km entre Lannemezan dans les Hautes-Pyrénées et Pau dans les Pyrénées-Atlantiques avec un final promis au sprinter.
3: Merci Cyril, 8h31, le reportage ici Bray Zizel, Cataluguin, à Concarneau, l'Ifremer déménage.
4: Un nouveau départ pour l'antenne de l'Institut français de recherche pour l'exploitation de la mer en Cornouailles. Le propriétaire, le Muséum national d'histoire naturelle, ne souhaitait pas reconduire l'accueil de l'équipe au sein de la station marine. Et c'est sur le port de Concarneau, au-dessus de la Criée, qu'un nouvel espace a été trouvé. Le déménagement devrait se faire d'ici peu. Angeline Demien, que l'Ifremer occupait la station marine depuis 2012 et aujourd'hui, tout le monde trouve sa place.
6: Il a déjà repéré son futur bureau.
7: Moi, le mien, c'est celui qui est juste à côté, là. C'est le numéro 7.
6: La pièce est vaste, lumineuse, avec une vue imprenable sur la ville close. Ce déménagement, c'est une renaissance pour Nicolas Chomera.
7: Déjà beaucoup plus d'espace, une autonomie encore plus grande et possibilité d'accueillir plus de doctorants, plus d'étudiants. Donc pour nous aussi, c'est important de transmettre notre compétence.
6: Ça fait 20 ans que le chercheur travaille pour l'Ifremer à Concarneau. Il est spécialiste en taxonomie morphomoléculaire des microalgues.
7: C'est la science qui décrit et qui nomme les organismes. C'est une compétence qui devient très rare, même au niveau mondial. Parce que par les techniques ADN, les gens pensent qu'on sait facile avec l'ADN de savoir tout ce que c'est. En fait, au moment d'un autre, on a besoin de savoir concrètement quel est l'organisme. Donc on a besoin de repasser par le microscope. Donc ça devient une compétence très rare et très chère. Donc très précieuse.
6: Quelques couloirs plus loin, nous voici au cœur du futur site.
8: Voilà, on est dans l'espace qui accueillera les laboratoires.
6: Ici, les travaux n'ont pas encore commencé, mais Malouen Lassuderie se projette déjà.
8: On va avoir des super labos, on est en train de travailler sur les plans. Quoi.
6: La chercheuse en biologie marine qui est convaincue de l'importance de maintenir ce site concarnois.
8: C'est vrai qu'on a des activités vraiment spécifiques. scientifique. Moi, je travaille sur les microalgues toxiques et celles, en fait, qui peuvent entraîner des mortalités de poissons ou de coquillages.
0: Et là, justement, le fait d'être à Concarneau, c'est le meilleur endroit pour travailler sur ce sujet.
8: Bah, hélas, on a beaucoup d'algues toxiques et puis bah, les problématiques aquaculture, elles sont bien présentes sur le territoire.
6: Un ancrage essentiel, confirme Jean-Côme Piquet, le responsable de la station.
9: Notre métier principal ici à l'Ifremer de Concarneau, c'est d'observer les écosystèmes littoraux et côtiers. Pour ça, il faut s'adapter aussi aux spécificités du territoire. Donc ici, la pêche, par exemple, et l'aquaculture, il faut créer de la proximité et de l'ancrage territorial avec ces enjeux qui peuvent être spécifiques au local.
6: Et c'est d'autant plus important en ces périodes de remise en cause de la parole scientifique.
9: L'objectif, c'est de faire connaître la connaissance scientifique qui, parfois, est pas complètement satisfaisante. On peut attendre des réponses fermes et définitives, mais nous, on apporte des réponses avec de l'incertitude, et c'est notre devoir, et c'est important pour que les décisions publiques en tiennent compte.
6: C'est la région propriétaire du port qui met ses locaux à disposition de l'Ifremer, locaux rénovés par le syndicat des ports de Cornouailles à hauteur de 3,5 millions d'euros.
4: Déménagement de l'Ifremer prévu à l'automne 2027. Vous retrouvez le reportage d'Angeline Demuinck sur le site et sur l'appli ici.
3: 8h34, l'info continue en breton, Catalugain. Les incendies sont nombreux dans cet épisode de canicule et de sécheresse.
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3: Où en sont les coureurs bretons sur le Tour de France? On fait un point dans le journal de 9h.
4: Le grimpeur de Saint-Urbain, Ewen Costiu, a pris sa place sur l'échappée de la quatrième étape hier, mais il termine 29e. On y revient dans le journal de Sébastien Paour. À Destu, en Amzer, Axel et votre Tom, Tréhande, Vesroy. On attend encore des températures très très hautes.
3: Ya, mais Aïlikan Tom, Warnon, d'un mitimor, bah, Planour, Kishen en Orient, ga, Enderez, Warnugen. Ah, ça fait du bien, c'est pas encore trop chaud. Mais ça monte, même sur la côte morbihanaise, 21 degrés à Plomeur, où le ciel est un peu voilé et un léger vent nous dit Dominix. Ces températures vont grimper puisqu'on va gagner au moins 10 degrés, dans ce secteur pour l'après-midi. Il fera donc 31 degrés à Concarneau également, sur la côte de la Manche. Les côtes de la Manche, là aussi, ça chauffe un petit peu plus que les jours derniers, puisqu'on aura 27 degrés dans le Trégor. Et les Côtes d'Armor qui passent en vigilance jaune à la canicule. Je rappelle, Finistère, Morbihan et Ille-et-Vilaine sont déjà en orange depuis hier. Chaud, encore plus chaud dans les terres, 35 degrés à Poulaouen. Il fera à Brest 30 degrés aujourd'hui, à Saint-Lubin. dans les Côtes d'Armor et à Guémené-sur-Scorff dans le Morbihan. Là aussi, 35 degrés. Donc, ce seront les températures les plus élevées du jour. Et c'est pas fini. Demain, 1 ou 2 degrés de plus partout en Bretagne. Et même sur les côtes de la Manche, il fera 28 degrés. Vendredi, ce sera même 31 degrés sur les côtes.
4: Aïe, aïe, aïe.
3: Partout, pas moins de 31 degrés pour vendredi. Et puis une amorce légère de baisse à partir de dimanche et quelques gouttes de pluie, surtout dans le bassin de Châteaulin, mais ça va être vraiment pas à part.
4: Côté circulation, est-ce que ça roule bien ce matin, Axel?
3: Eh ben, ça roule plutôt bien. On a un ralentissement en ce moment du côté de Quimper, entre Parc Poulic et le moulin du Loc. Hein. Ce sont des travaux sur la Nationale 165 de fauchage, notamment. Autre difficulté, c'est surtout ce pays de Guingamp, en allant vers Saint-Brieuc. Là aussi, des travaux de fauchage entre Plouagate, plus précisément, et Plaire-Neuf. Vous êtes ralenti sur environ 3 km. Direction Saint-Brieuc.
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3: Le vertige, non. Le vertige de l'amour, oui. On dirait Bonville, mais non, c'est Alain Bachaume.

0: Histoire d'amour signée Alain Bachung, 8h42.
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0: C'est certainement le plus ancien rassemblement de vieux gréements de Bretagne. 1975. Les vieilles coques de Concarneau reviennent ce week-end, vendredi, samedi et dimanche. On en parle avec l'un des membres de l'équipe, Francis Maville, qui sera avec nous dans quelques instants pour notre rubrique On sort. Mais ça, c'est juste après les petits bonheurs. Un breton qui se confie sur sa Bretagne, sur ses petites histoires et premières histoires d'amour au micro de Laurent Limentour.
3: Salut Bray Zizel.
4: Qui êtes-vous? Qu'est-ce que vous faites ici et à qui ai-je l'honneur?
3: Je suis Daniel, je suis âgé de 68 ans.
4: Vous faites quoi dans la vie?
3: J'étais avant dans une profession paramédicale et maintenant je m'occupe de gîtes.
4: Bah, c'est-à-dire ça ne m'arrange pas parce que j'avais pensé éventuellement conclure avec la réceptionniste.
5: Je peux vous demander ce que vous faites là?
3: Je suis dans les petits bonheurs.
6: Sorti celui-là.
3: Je suis de la commune de Pleumeur-Baudou.
6: Mais vous n'êtes pas de par ici, ça se voit.
3: Je ne suis pas originaire de Pleumeur-Baudou, nous sommes du Nord-Pas-de-Calais.
6: C'est le Nord.
3: En fait, on cherchait des gîtes et on a commencé par la Normandie.
6: Vous n'étiez pas bien en Normandie?
3: Il y avait trop de monde en Normandie, on a continué de descendre, on est passé par du côté du Mont-Saint-Michel, on a continué de descendre. Si on n'avait pas trouvé un Pleumeur-Baudou, on serait peut-être à Biarritz, certainement d'ailleurs.
7: D'autre part, il est plus facile de descendre que de monter.
3: Mon coin préféré où j'aime me balader, on y va d'ailleurs souvent avec nos deux petits chiens et on va quasiment tous les soirs à l'île Grande. Parce qu'en fait, quand on fait le tour de l'île Grande, il y a plein de petits coins différents.
8: Vous allez faire pisser les chiens.
3: Le soleil se couche très tard, on a l'impression d'être au bout du monde.
9: C'est pas la fin du monde non plus.
8: Tiens-moi, commandant ! Tiens-moi !
3: Une chanson que je chante pour mes petits-enfants qui les fait rire, c'est Bourville. Mais bon, elle est complètement dépassée maintenant. La tac-a-tac-a-tique du gendarme.
10: Oh bah ça tombe bien, mon frère est gendarme.
11: La tac-a-tac-a-tac-tique du gendarme, c'est de bien observer sans se faire remarquer.
12: Pourquoi, papy ?
3: Bah disons que pour des petits-enfants, ça fait un exercice de mémoire plutôt que d'apprendre des poésies, c'est plus rigolo.
13: Chef !
14: Chef ! Chef ! Chef ! Chef ! Adjudant !
12: Papy, viens voir, celui-là, il est super rigolo.
15: Zoubi, zoubi, zou.
16: Et le premier baiser.
3: Mon premier flirt, alors c'était une très jolie fille, hein. J'avais 7 ans. Et le top du top, elle avait une trottinette à pédale jaune qu'elle me prêtait. Deuxième top, sa maman était boulangère. Donc, des fois, un petit bonbon par-ci.
12: Quoi ?
3: Un petit bonbon par-là.
12: Des bonbons ?
3: Et puis, elle a là aussi un premier petit bisou.
12: Oh,
6: oh c'est sucré. Et en même temps, c'est rance.
12: C'est normal.
6: Pourquoi ?
12: C'est à base de beurre de yak clarifié.
3: Allez, salut.
0: Oui, parce que le beurre salé ne rancit jamais. Merci beaucoup pour ce petit voyage de Bretagne et ces histoires dans le passé, Daniel, dans les petits bonheurs.
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0: C'est la playlist des nouveautés Ici Bray Zizel avec Escroc, extrait du premier album de Marine. 8h46, on va parler des vieilles coques qui vous donnent rendez-vous ce week-end à Concarneau.

0: À moi. La chanteuse Marine avec Escroc, 8h49. C'est un événement phare pour le patrimoine maritime breton. Les vieilles coques de Concarneau reviennent ce vendredi, samedi et dimanche. Plus de 50 ans, puisqu'elles existent depuis 1975. Donc certainement le plus ancien rassemblement de vieux gréements de Bretagne. Francis Mabille fait partie de l'équipe. Il est avec nous. Bonjour Francis.
1: Bonjour.
0: Alors c'est important à dire, et on peut déjà réserver, c'est qu'on va pouvoir naviguer lors de ce rendez-vous.
1: Voilà, ce qui fait un peu la spécificité, c'est qu'en fait, les gens, le public peut embarquer sur des bateaux. Il y a une grande partie des bateaux qui embarquent des gens. Donc voilà, donc là, il faut réserver. On a un site internet, vieillecoque.fr, et ça permet d'aller les coordonnées des bateaux et on réserve directement le bateau qu'on souhaite.
0: On peut réserver et naviguer sur des bateaux que vous connaissez bien. Vous, par exemple, vous avez l'habitude de naviguer avec des copains sur un misainier, c'est ça?
1: Eh ben nous, c'est l'association La Misaine qui gère ces vieilles coques là. Donc nous, on a un misainier qui s'appelle Rory Van Dour, qui veut dire jouer sur l'eau. Et donc on fait des sorties régulièrement dans la baie, Groix. On traverse pas l'Atlantique avec, quand même.
0: Rappelez-nous quelle était l'utilité de ce genre de bateau.
1: Eh ben en fait, c'était des bateaux pour la pêche à la sardine.
0: Pour la sardine. Ouais. Il y a d'autres bateaux de travail. Parmi le plus imposant, c'est évidemment le Phénix.
1: Oui, c'est le Phénix avec ses 34 mètres. Là, c'est un brick. Alors lui, il embarque 60 personnes, je crois, quelque chose comme ça. Donc lui, c'est un gros bateau. Mais il y a un contraste parce qu'on a ce grand bateau et puis on a un tout petit dériveur de 4 mètres, quoi.
0: Il y a le grand écart, voilà. Ce Phénix qui vient du Danemark, mais qui est depuis longtemps attaché au port d'Auray. Et puis, il y a des bateaux classés monuments historiques, certains qui sont labellisés bateaux d'intérêt du patrimoine. Alors, il y a la fête autour des bateaux, la navigation, et puis il y a évidemment un spectacle à pas manquer, c'est l'arrivée des bateaux, là. Ça se passe vendredi après-midi, hein.
1: Oui, voilà, le vendredi après-midi, les bateaux vont commencer à arriver. Donc, ils vont arriver suivant leur plan de navigation, dans un ordre qu'on ne connaît pas. Et ce qui est spectaculaire, enfin, tous les bateaux vont sortir le samedi et le dimanche de 10h à 12h30 et de 15h à 17h30. Donc là, les départs des bateaux, ils vont être en flottille et le retour aussi. Donc, c'est intéressant de les voir au passage.
0: Le meilleur spot, vous nous conseillez quoi, Francis?
1: Le passage. Il y a l'endroit étroit du port, donc c'est là où on peut le voir plus facilement. Quoi.
0: Entre la ville close et puis le quartier. Donc,
1: le quartier, l'entrée du port en fait, c'est un endroit assez réduit le long de la ville close.
0: Et puis évidemment, il y a des créateurs qui sont là sur le thème de la mer, il y a des groupes de musique, il y a un fest-noz qui aura lieu samedi, et puis tout au long du week-end, on peut se restaurer sur place. Hein.
1: Voilà, oui. Oui, parce qu'en fait, il y a la fête sur la mer, mais il y a la fête sur la terre aussi, comme je dirais, c'est ce contraste. Donc on a une trentaine de créateurs qui travaillent sur le thème de la mer. Quoi. Alors ça peut aller des artistes qui font des œuvres d'art sur la mer, sur des bateaux, mais aussi, il y a des objets en cuir de poisson. Voilà, on est encore dans le thème de la mer.
0: Voilà, une méthode ancienne, mais qui retrouve de la vigueur avec des créateurs. Les vieilles coques de Concarneau, c'est ce vendredi, samedi et dimanche, avec ici Brésisel. Soyez bien à l'écoute, on a des cadeaux à vous offrir demain matin, notamment autour de 8h10 à l'antenne d'ici Brésisel. Merci Francis Mabille d'avoir été avec nous.
1: Merci, au revoir.
0: 8h53. Musique avec Stevie Wonder avant de retrouver le docteur qui vous conseille de vous soigner aussi sur la plage.

0: Love You. C'est Stevie Wonder avec 15 degrés ce matin du côté de Saint-Main dans le Nord Finistère. Un ciel magnifique, nous dit Michel. Prenez soin de vos toutous et de vos chats. Nous, on prend soin de vous avec le docteur Kirzek. Bonjour, c'est le conseil santé du matin. Alors ce matin, vous nous proposez une trousse à pharmacie pour emmener en vacances. On y met quoi ?
1: Bonjour à toutes et à tous. Aujourd'hui, on part à la plage avant de grimper dans la voiture avec la glacière, le parasol, les serviettes. On fait un petit arrêt indispensable, la trousse de secours pour la plage. Alors, pas besoin d'un gros sac, hein, mais il y a 10 essentiels, à mon avis, malins, légers, qui vous éviteront de gâcher une journée à cause d'une méduse, d'un coup de chaud ou d'une petite coupure. Allez, premier essentiel, le spray ou la crème solaire indice 50+. On en parlait il y a quelques jours. On ne répète jamais assez. C'est un format qui est résistant à l'eau. Et vous n'oubliez pas le nez, les oreilles et le dessus des pieds. Et mettez-le en premier dans votre kit. Deuxièmement, la petite bouteille de vinaigre blanc. Vous vous souvenez de la chronique sur les méduses ? Ben, le vinaigre empêche les cellules urticariantes de libérer leur venin. Petite mini bouteille de 50 ml et vous êtes paré. Une pince à épiler ou le bord d'une carte bancaire, ça c'est pour retirer délicatement les tentacules de méduses ou enlever une épine d'oursin. N'utilisez jamais vos doigts nus. Des pansements ensuite étanches et des compresses, les petites coupures avec du sable, et puis un petit spray désinfectant, c'est pas mal, et un pansement imperméable, simple et efficace. Ensuite, une crème apaisante après soleil, après la baignade, la peau à soif, hein, il faut choisir une crème sans parfum, avec de l'aloe vera par exemple, et en bonus, ça soulage les petits coups de soleil débutants si vous les attrapez relativement rapidement. Sixième instrument ou produit, un antihistaminique oral, la cétirizine pour les piqûres d'insectes par exemple ou les réactions allergiques. Une dose dans le sac, ça soulage les démangeaisons et l'œdème.
0: Bon, ça fait, on fait 6, on peut rajouter encore 4 dans le sac.
1: Un spray nasal à l'eau de mer pour rincer le nez après une baignade un peu agitée ou si du sable est entré, c'est aussi top pour décongestionner après une allergie au pollen. C'est inoffensif et c'est très rafraîchissant. Le huitième, c'est une petite dose de réhydratation orale, les sachets de soluté de réhydratation en cas de forte chaleur, de diarrhée passagère, de coup de chaud, ça permet de retrouver rapidement d'énergie, ça pèse rien et ça peut sauver les vacances. Et une poche réfrigérante instantanée, vous savez, les trucs qu'on casse comme ça et ça fait du froid, pas besoin de glaçons, vous achetez un petit sachet cold pack, vous le cassez, il devient froid instantanément, idéal pour un début de coup de chaleur, une entorse de cheville sur les rochers ou un bleu, c'est génial pour les enfants. Et puis une paire de lunettes de soleil et un chapeau, c'est évident. En revanche, ce qu'il ne faut pas mettre dans le kit, ce sont des médicaments périmés, des sirops sucrés qui vont coller et qui chauffent au soleil et des produits sans étiquette parce qu'on ne sait pas ce que c'est. Tout ça, vous mettez dans une petite trousse étanche type sac de congélation zippé, ça coûte pas cher. Et là, vous allez passer un bon été. Allez, bon été, bonne santé, à l'écoute d'ici, bien sûr.
0: Merci Gérald. Dans une minute, 9h et les infos, Sébastien Paour.
2: Absolument, on va continuer de parler de la sécheresse et de la manière de protéger les forêts finistériennes des incendies.
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6: Mise à jour, refusée.
7: Pardon, je vous fais bien Estelle Gaz,
0: bonjour.
7: Bonjour,
0: je suis
7: Axel.
0: La voix de l'ordinateur.
7: Alors effectivement, on va parler mise à jour ce matin, vous l'avez bien compris, parce qu'il y a des nouvelles mises à jour sur nos ordinateurs, notamment sur Windows, tout à fait. Et puis je vais surtout poser la question à notre informaticien ici, comment faire pour ne pas faire surchauffer son téléphone avec ces fortes températures dehors, notamment, est-ce qu'il est bon de le charger par 35 degrés ?
2: Mais non, faut le mettre dans le frigo.
7: Mais ah est-ce que réellement ça marche ? Moi, je le mets devant la clim.
0: Vous avez tout gelé dans le frigo ?
2: Mais oui, non, mais je plaisante.
0: Ne faites pas ça, c'était pas une blague. Demandez à notre spécialiste.
7: On va demander donc à ce spécialiste, à notre informaticien notamment, et puis à la plage.
0: Arrêtez de le toucher tout le temps, c'est pour ça qu'il chauffe.
7: Mais non, il est froid là mon téléphone, hein. Il fait bon dans le
0: tout
7: studio.
0: Bien,
7: bref, vous avez une question à notre informaticien à vous poser, 02 98 53 65 65.
0: Je reviens demain.
7: Bah super, à demain Axel.
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7: Belle matinée à tous, ici Bray Zizel, il est 9h. Et à 9h, toute l'actualité présentée par vous, Sébastien Paour, rebonjour.
2: Rebonjour à tous.
7: La chaleur et la sécheresse toujours installées sur la Bretagne.
2: Oui, vous l'avez sans doute remarqué, les pelouses sont jaunes, grillées par le soleil et par l'absence de pluie ces dernières semaines. Parce qu'il a fait encore très chaud, vigilance orange, canicule dans le Finistère et le Morbihan, jaune pour les Côtes d'Armor. Tellement chaud sur ces sols secs que le risque d'incendie est très élevé. D'après la préfecture du Finistère, il y en a eu pas moins de 10 hier dans le département. Tous maîtrisés hier soir et sans blessés, mais tout de même 3 hectares et demi partis en fumée. Une situation qui conduit le préfet du Finistère à prendre des mesures. Les moissons, les bivouacs, les barbecues sont désormais strictement encadrés. Vous avez tous les détails sur ici.fr, Bryce Isel. L'idée est de préserver les espaces naturels avec l'aide de l'ONF, l'Office National des Forêts, dont Frédéric Beuzet est le référent pour la défense des forêts contre les incendies dans le département. Il était l'invité d'ici matin tout à l'heure.
9: Nous intervenons sur les 3 axes de la politique de défense des forêts contre les incendies, qui sont tout d'abord la prévention. Ça peut être la préparation du territoire, donc l'aménagement par exemple de pistes, comme ça a été le cas ces dernières années sur la commune de Saint-Rivoil, notamment dans les Monts d'Arrée. Nous réalisons également pendant les périodes estivales des missions de surveillance. À la fois ce sont des actions pédagogiques, d'information. Donc l'objectif est à la fois de sensibiliser, d'informer les gens, mais également de vérifier l'application de cet arrêté pris par le préfet du Finistère. Et nous avons un deuxième type de patrouille de surveillance et d'intervention, qui est dotée d'un kit incendie, donc un véhicule 4x4 avec une citerne et une petite lance qui leur permet d'intervenir sur des feux naissants. Alors, il ne s'agit pas de lutte contre l'incendie. Une fois l'incendie établi, c'est bien le domaine de compétence du SDIS d'intervenir. Mais cette primo-intervention peut permettre justement de limiter le déploiement de gros moyens de SDIS.
2: Entretien à retrouver en intégralité sur le site et sur l'appli ici. Incendie toujours en cours à Gueltas, près de Pontivy, dans le Morbihan. Le feu s'est déclaré hier soir vers 20h au centre de tri et d'enfouissement Suez dans la forêt de Branguilly. 15 000 mètres carrés de déchets dans la fosse de stockage sont partis en fumée. Le feu s'est également propagé à 1 000 mètres carrés d'arbustes. Les sapeurs-pompiers spécialisés en risques technologiques ont réalisé des mesures pour évaluer l'impact de l'incendie. Des relevés de points chauds par drone également. 13 pompiers et 6 engins sont toujours sur place ce matin. Le maire d'hiver droite de Landerneau, Patrick Leclerc, candidat au sénatorial. Les 4 sièges du Finistère seront renouvelés pour 6 ans lors du scrutin du 27 septembre au suffrage universel indirect. Il y a 3 sénateurs sortants parmi les autres candidats déclarés. Philippe Paul pour les Républicains, Michel Canevet et Nadège Havet pour le Bloc central. À gauche, Forou Dakda conduira la liste socialiste, tandis que Glenn Dissot a été désigné chef de file des écologistes.
7: Il a passé une partie de la journée à l'avant hier sur la route du Tour de France.
2: Ewen Costiou, le grimpeur de Saint-Urbain, présent dans l'échappée sur la 4e étape entre Concarneau et Foix, avec 3 autres Français, dont son leader de la Groupama FDJ, le champion de France Romain Grégoire. Mais à la fin, dans la chaleur, c'est un coureur venu du froid qui s'impose. Le Danois Mads Pedersen, Ewen Costiou, pas encore à son meilleur niveau, comme il le reconnaissait à l'arrivée.
10: Ouais, ça va de mieux en mieux pour moi, parce que ouais, c'est vrai que même malgré aujourd'hui, les jambes sont pas au rendez-vous. Ouais, j'ai pas les jambes que j'attendais. Et même aujourd'hui, j'ai essayé de faire le travail pour Romain et ouais, voilà, faut que je prenne mon mal en patience aussi, je pense, et attendre que les étapes se passent, quoi. Je m'attendais à être quand même mieux sur le début du tour et bon là, ça répond pas du tout présent. C'est bon, je sais pas, c'est comme ça. Je vais se concentrer sur la suite. Il y a encore de très belles étapes et puis voilà, rien que d'être à l'avant à deux aujourd'hui avec Romain, ça montre que voilà, on est offensif et qu'il y a quelque chose à faire pour les prochains jours. On est tous un cran en dessous. Hein, il fait tellement chaud, c'est impossible de tout le temps se rassasier au niveau eau, niveau poudre, tout ça. Donc non, c'est vraiment compliqué. C'est des situations de course très compliquées à manœuvrer. Ouais.
2: Ewen Costiou, 29e hier de cette 4e étape entre Carcassonne et Foix.
7: Et non, Concarneau
2: et Foix, ça aurait fait une beaucoup trop grande étape.
7: Je vous laisse la faire. Hein.
2: Romain Grégoire, oui, moi aussi. Romain Grégoire est 22e de cette étape. Au classement général, Grégoire est 41e, Costiou 87e, Jordan Jégat 21e. Et le premier français, c'est Paul Sexas, 10e, à près de 9 minutes du maillot jaune. Thorsten Train. Enfin, le bac en Bretagne, les résultats du bac en Bretagne sont tombés hier. 31 296 candidats décrochent le diplôme dans notre région. Taux de réussite de 91,6%, c'est 6 points de plus que la moyenne nationale. La palme au Finistère en filière générale avec 95,8% de réussite. Vous avez tous les détails sur le site et l'appli ici.
11: Il est déjà quasi 9h06. J'ai bien gagnoté. Je suis désolé.
7: C'est votre erreur entre.
11: La météo rapide parce qu'on n'a pas le temps.
7: Oh là là.
11: Il fait hyper chaud. Merci
7: la pression,
11: beaucoup.
7: La pression. Allez, Morbihan, Finistère, vigilance orange canicule, ouais. Toujours.
11: Côte d'Armor en jaune à midi.
7: Tout à fait. 24 à 29 degrés ce matin.
11: C'est chaud.
7: Si il fait chaud, cet après-midi, il fera encore beaucoup plus chaud. 28 degrés à Brest, 32 demain, à Crozon et Lorient. 34 à Quimper, jusqu'à 35 à Quimper et Calais. Et effectivement, demain, ils annoncent encore plus chaud. À 9h06, on fait un petit point sur vos conditions de circulation. Bah, sachez que en ce mercredi matin, tout roule sur nos routes bretonnes. 02 98 53 65 65 si vous êtes témoin d'une perturbation.
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7: Sébastien, j'ai une petite question pour vous ce matin.
2: Allez-y Estelle.
7: Est-ce que vous savez comment elle s'appelle ma maman ?
2: Ah bah non.
7: Bah je vais vous le dire tout de suite. Est-ce que vous reconnaissez les premières notes ?
2: Non.
7: Bon, elle s'appelle Hélène. J'embrasse toutes les Hélènes ce matin, j'embrasse ma mère aussi.

0: Julien Clerc qui nous chante Hélène à 9h11.
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0: En pleine canicule, nos ordinateurs, téléphones, tablettes surchauffent. Est-ce que c'est normal? Comment les protéger de la chaleur? Est-ce que la batterie d'ailleurs peut mourir à cause de cette chaleur, de ces fortes températures? Et vous, justement, vous venez nous poser aussi vos questions. On parle chaleur, mais également nouvelle mise à jour, un souci, une question. Vous venez nous la poser au 02 98 53 65 65 ou encore par WhatsApp au même numéro. C'est notre informaticien Frédéric Stellinger qui résout tous vos soucis ce matin. Bonjour Frédéric.
3: Bonjour.
0: Vous allez bien?
3: Ça va.
0: Super.
3: Chaudement.
0: Chaudement, effectivement. Avec les fortes températures, il faut rester plutôt à l'ombre et à l'air.
3: C'est ça, exactement. Et le téléphone pareil.
0: On va voir ça justement dans un instant avec vous Frédéric. Mais vous vouliez nous alerter sur une toute nouvelle mise à jour de Windows 10. Alors, dernière fois que vous étiez venu, vous nous aviez dit... On n'utilise plus Windows 10, il faut passer à Windows 11. Qu'est-ce qui se passe?
3: Bon, alors Microsoft, comme de temps en temps, ils changent un petit peu d'avis. Ils ont changé comme ça d'un seul coup. Et puis ils ont dit, on va prolonger un petit peu le support qui était prévu jusqu'à octobre 2026 pour le support Windows 10. Et là, du coup, ils ont prorogé de pratiquement un an en fait les mises à jour. Bon, attention, je mets des guillemets là-dessus parce que ils ont prorogé les mises à jour, mais par contre, c'est pas à 100% toutes les mises à jour. C'est-à-dire que vous allez avoir des mises à jour, quelques correctifs de sécurité, quelques correctifs système, mais il n'y aura pas l'intégralité comme vous auriez avec Windows 11 qui vous protège de l'intégralité des toutes les mises à jour, sécurité, système, pilote, etc. Donc, ça sera un petit peu limité quand même. Donc, on préfère prévenir les gens. Ok, certains se préciter à dire, ouais, moi j'ai toujours pas changé Windows 10, je garde mon Windows 10, très bien, mais ils auront pas l'intégralité des fonctionnalités.
0: Donc il faut quand même mieux passer à Windows 11 finalement.
3: C'est préférable, tout à fait.
0: Bon, très bien, on le note pour cette nouvelle mise à jour. Est-ce qu'il existe des alternatives pour prolonger la durée de vie de son ordinateur aussi?
3: Ah oui, bien sûr, pour les PC un petit peu obsolètes, on peut très bien basculer sur des systèmes alternatifs gratuits comme Linux. Après, ça change un petit peu le mode de fonctionnement, mais on s'y fait. Alors par contre, tout n'est pas compatible Linux, que ce soit les pilotes de certaines imprimantes, scanners, appareils, aussi tous les logiciels PC ne sont pas compatibles bien sûr Linux. Donc forcément, ça va restreindre un peu l'utilisation, mais quelqu'un qui va simplement faire ses mails, surfer un peu sur Internet, c'est largement suffisant et bureautique aussi.
0: On a parlé mise à jour aussi avec vous, Frédéric. Est-ce que on peut attendre quelques semaines avant de la faire, cette mise à jour? Ou il faut mieux la faire maintenant?
3: La 26H2,
0: oui, elle va se faire automatiquement. Toutes les mises à jour d'ailleurs.
3: Alors la nouvelle grosse mise à jour qui arrive, la 26H2, va se faire toute seule. L'utilisateur n'aura que la possibilité, s'il la voit passer, de suspendre cette mise à jour pendant quelques jours. Mais c'est tout ce qu'il pourra faire. Sinon, elle va passer automatiquement.
0: Et est-ce qu'elle peut se bloquer? Est-ce qu'il y a des mises à jour comme ça qui peuvent se bloquer et que faire?
3: Ça arrive, oui, ça arrive. Ça dépend des systèmes, ça dépend de plein de choses. C'est-à-dire, par exemple, vous pouvez avoir un antivirus qui peut bloquer une mise à jour et qui va créer un problème. Ou alors, la mise à jour système, elle est en train de se faire. Puis nous, on a souvent des gens qui nous disent, la mise à jour s'est lancée, puis ça a duré 2 heures, mais bon, je pouvais pas attendre, j'ai éteint et je suis reparti. Et le problème, c'est quand la personne a rallumé son PC, si c'était en train de corriger un fichier système, cette grosse mise à jour, le système démarre plus.
0: Qu'est-ce qu'on peut faire justement si elle se bloque, cette mise à jour?
3: Après, faut qu'une entreprise informatique intervienne. Parce que là, le client, c'est rare qu'après, il puisse se rallumer et puis dire, échec de la mise à jour, c'est bon, et puis on revient comme avant. C'est assez rare. En général, ça plante après.
0: Très bien, c'est noté. Vous avez un souci justement sur votre ordinateur ou votre téléphone ce matin, on vous accompagne, on vous aide à résoudre tous ces soucis informatiques. Vous venez nous en parler au 02 98 53 65 65 ou encore par WhatsApp au même numéro. On parlera justement dans un instant aussi de nos téléphones, de nos ordinateurs qui surchauffent justement avec ces fortes températures. Moi je vous conseille, si vous allez à la plage, de mettre de l'écran total surtout sur votre corps. C'est important puisque les UV sont forts. Et c'est Benjamin Biolay qui nous le chante.

0: Yoelé avec son tout nouveau titre Écran Total.
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0: Vous êtes les bienvenus par WhatsApp ou au 02 98 53 65 65 si vous rencontrez un souci sur votre tablette, sur votre ordinateur, sur votre imprimante, sur votre téléphone. Vous venez nous en parler, poser toutes vos questions à Frédéric Téninger de SOS des pannes PC. On parlait mise à jour justement il y a un instant. Est-ce qu'il faut réussir à sauvegarder toutes ces données justement avant aussi d'installer toutes ces mises à jour ?
3: Alors, pas forcément avant chaque mise à jour, mais de toute façon, au niveau des sauvegardes, ce qu'on dit et ce qu'on répète en permanence, que ce soit avec un PC neuf ou un ancien PC, il faut tout le temps, régulièrement, faire des sauvegardes de ces données. Alors, quand je réexplique les sauvegardes parce que j'ai des gens qui arrivent avec des disques durs où ils me disent, c'est toutes mes sauvegardes, mais en fait, ils travaillent sur le disque dur externe et il n'y a rien dans le PC. Mmh. Donc, du coup, c'est pas une sauvegarde. On déplace un problème. Il faut toujours avoir, par exemple, ces données sur un ordinateur, un Mac, un PC, peu importe,

0: pirater si le disque n'est pas branché en permanence.
1: Donc bien faire attention, en tout cas avoir un disque dur ou plusieurs clés USB.
0: C'est ça.
1: Pour tout remettre. On a Jean-François aussi qui nous pose cette question. Est-ce que son navigateur, le navigateur qu'on utilise, se met toujours automatiquement à jour ou est-ce qu'on a des mises à jour à mettre?
0: Très bonne question. Parce que je vais pouvoir rebondir sur autre chose. Récemment, justement, Google Chrome a eu une faille de sécurité très importante et malheureusement, il ne s'est pas systématiquement mis à jour sur tous les appareils. Donc, pour répondre justement à Jean-François, il faudrait mettre régulièrement son navigateur à jour, que ce soit Firefox, Chrome, Edge, enfin peu importe le navigateur. Et il faut aller voir toujours dans « À propos d'eux » ou « Vérifier les mises à jour » dans le navigateur s'il y a une mise à jour. Certaines fois, ça va vous dire « Ah, désolé, mais je ne peux pas faire la mise à jour du navigateur. » Donc dans ces cas-là, le plus simple, vous téléchargez, bien sûr, avant de désinstaller le navigateur, vous téléchargez sa nouvelle version sur le site, par exemple sur ce site de Mozilla pour Firefox, sur le site de Google pour Chrome, et ainsi de suite. Et vous téléchargez, vous installez la mise à jour, et comme ça vous permet d'avoir le navigateur pleinement à jour avec tous les correctifs de sécurité et de failles qu'il pourrait avoir.
1: Donc bien faire attention aussi à tout ça.
0: Voilà.
1: À bien mettre à jour. 02 98 53 65 65 ou encore par WhatsApp au même numéro. Ce matin, si vous rencontrez un problème, un petit souci informatique, on est là, on vous aide sur votre radio. 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
1: Le soleil, il est déjà bien présent en Bretagne depuis quelques jours. Faites attention, notamment si vous allez sur la plage, les UV sont assez fortes. On se protège, on protège les enfants aussi. C'est les Beatles qui nous chantent le soleil ce matin.

0: Et on espère bien que le soleil va continuer, va perdurer tout au long de cet été dans notre ciel breton.
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0: Du soleil, c'est chouette, mais il y a aussi les fortes chaleurs. Peut-être que, justement, vos appareils électroniques en souffrent. Vous venez poser une question, justement, si vous avez un souci informatique ce matin au 02 98 53 65 65 ou encore par WhatsApp au même numéro. Justement, Frédéric, à partir de quelle température un smartphone peut commencer à souffrir ?
3: Alors, ça dépend où il est placé. Parce que s'il est placé dans une poche ou dans un véhicule, ça va être très compliqué. À partir d'une trentaine de degrés, on va avoir la température qui va monter beaucoup plus dans ce lieu. C'est pour ça qu'on évite de laisser smartphone, tablette, dans les véhicules quand il fait très chaud. Parce que sinon, la chaleur va vraiment, vraiment augmenter drastiquement. Et le smartphone n'aime pas du tout la chaleur. Il préfère le froid. D'ailleurs, quand vous avez remarqué maintenant les nouveaux smartphones, quand vous essayez de le recharger et qu'il fait trop chaud, il vous dit non, désolé, je ne charge pas tant que la température n'est pas revenue à la normale.
0: C'est vrai, au niveau de la batterie.
3: Donc c'est une sécurité, voilà. Tous les smartphones n'ont pas ça, mais c'est une sécurité. Et je déconseille fortement de le mettre en charge quand la chaleur est trop importante, même s'il n'affiche pas ce message.
0: Oui, parce que parfois il affiche aussi juste un message de surchauffe, même quand on ne le charge pas, de surchauffe. Comment on peut faire pour justement qu'il refroidisse assez vite ?
3: Alors, soit le congélateur, soit le frigo.
0: Alors Sébastien, notre journaliste, nous a dit au frigo. Je me suis dit, je vais demander.
3: Non. Après, il faut le mettre dans un lieu où il fait moins chaud, forcément. Ça, c'est de la logique. Mmh. Après, on ne va pas le laisser ni au soleil, ni dans un lieu en pleine chaleur. Après, quand on le peut, bien sûr, parce qu'on ne peut pas forcément. Quand on est à la plage, en vacances et autres, c'est très compliqué. Si, par exemple, vous avez une glacière, quand vous allez à la plage, vous pouvez le mettre dans la glacière, c'est pas
0: sans
3: gênant.
0: Sans souci.
3: Il va
0: pas prendre l'eau ou quoi que ce soit.
3: Ah bah, faut pas le mettre directement dans l'eau, par exemple, dans la glacière.
0: On peut le mettre dans un sachet plastique, par exemple.
3: Si vous avez un sachet plastique, ou alors simplement, même dans la glacière, s'il n'est pas au contact de l'eau. Et puis, de toute façon, la plupart des smartphones maintenant sont étanches, donc à une certaine limite, bien sûr.
0: Oui.
3: Mais dans la glacière, ça va le faire, il n'y a pas de problème.
0: Bon, parfait. On a aussi Michel au 02 98 53 65 65. Bonjour, Michel.
4: Oui, bonjour à toute l'équipe.
0: Vous aviez une question, vous ?
4: Oui, alors j'ai un petit problème sur Gmail depuis peu de temps. Là, j'avais une adresse secondaire là-dessus qui m'a été bien utile lorsque j'ai eu des soucis sur Outlook, mais qui sont résolus. Donc sur Gmail, je réussissais à envoyer des messages. Et là, depuis ce matin, comme par hasard, j'ai pas de petite fenêtre marquée envoyer et je peux pas envoyer de message. Je sais pas ce qui se passe.
3: Vous passez directement sur le site de Google, sur le Gmail directement en ligne, pas par un logiciel.
4: Oui.
3: D'accord. Alors, ce qu'il faudrait faire, c'est essayer d'aller vous connecter sur un autre navigateur. Si, par exemple, vous passez par Google Chrome, vous essayez avec Firefox ou Edge ou n'importe quel autre navigateur, et vous allez essayer de vous identifier donc avec votre identifiant et votre mot de passe, et voir si vous avez de nouveau cette fenêtre. Si vous l'avez sur les autres navigateurs, c'est que ça vient de votre navigateur. Donc dans ces cas-là, moi, comme on le disait tout à l'heure à l'antenne, ce qui serait peut-être pas mal, c'est de vérifier que vous avez votre Google Chrome, par exemple, qui est bien à jour. Donc ça, vous allez dans à propos d'eux et vous regardez s'il vous dit bien que vous êtes à jour. S'il vous dit la mise à jour n'a pas pu se faire ou qu'il n'est pas à jour, simplement, il faut le mettre à jour et ça devrait régler votre problème, je pense.
4: D'accord. Bon, je vais faire une tentative.
0: C'est bien noté, Michel.
4: Parfait, merci.
0: Super.
4: Bonne journée à tous.
3: Bonne journée.
0: Je vous souhaite une belle journée également, Michel. Merci beaucoup de nous avoir appelé ce matin au 02 98 53 65 65. On parle de canicule et aussi de nos appareils électroniques qui peuvent surchauffer, qui peuvent souffrir autant que nous, finalement, de la chaleur. Que risque-t-on, justement, si on continue aussi à utiliser un téléphone portable, par exemple, sur la plage qui surchauffe ?
3: Alors, si l'avertissement ne s'affiche pas à l'écran ou s'il ne se met pas en sécurité, le risque, c'est que la batterie puisse surchauffer et donc prendre feu et imploser.
0: Ah oui, carrément.
3: Ah oui, tout à fait.
0: Pourquoi les batteries craignent autant la chaleur ?
3: En fait, dedans, les éléments qui composent les batteries, on va pas faire un détail à l'antenne, mais sont des éléments en fait assez instables et qui déjà ne doivent pas être soumis à l'air libre. C'est pour ça que c'est très très enfermé, parce que dès que c'est soumis à l'air libre, ce qu'on voit dans certaines vidéos sur internet, que dès que une batterie de smartphone, de tablette est percée, ça prend feu et ensuite ça explose. Donc et après le souci, c'est que on en voit même sur des PC portables, des MacBooks, etc., où la batterie a gonflé à cause de la surchauffe et elle peut parfois donc éclater, et là c'est beaucoup plus embêtant. Donc c'est pour ça qu'il faut surtout éviter, surtout en cette période là où il fait très chaud, essayer de privilégier au maximum les charges, alors soit dans la nuit, puisque de toute façon maintenant les charges sont intelligentes, soit au matin tôt quand il fait pas encore trop chaud, mais pas en plein soleil, en pleine journée, et encore moins dans la voiture quand il fait très chaud.
0: Est-ce que si on met notre téléphone, moi j'ai fait ça la semaine dernière, le téléphone au niveau de la clim dans la voiture pour essayer de le refroidir, ça le fait.
3: Alors justement, les gens qui ont un support de smartphone et qui est fixé sur la grille de ventilation, c'est très bien parce que justement là, le smartphone va être refroidi pendant que vous roulez et que vous avez un peu de clim.
0: Donc là-dessus, il y a aucun souci.
3: C'est ça, c'est très bien.
0: 02 98 53 65 65 ou encore par WhatsApp au même numéro. Ce matin, vous venez nous poser toutes vos questions justement sur votre téléphone, sur votre ordinateur, sur votre boîte par exemple mail aussi, ou encore sur votre imprimante. Bien évidemment, on essaye de résoudre tous vos soucis ce matin à 9h30 sur votre radio ici Brésil. C'est surtout Axel Perry qui nous donne plein de bonnes astuces.
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2: La Marie de Kerstraat n'est pas une salle de cinéma ni un gîte de vacances, mais une course qui porte le nom d'une figure du pays glazique et qui a développé le tourisme en Bretagne fin 19e et le cinéma itinérant au Canada au début du 20e. Le trail La Marie de Kerstraat sur 14 km se court donc mardi lors du trail de l'Andudal 2026. Les bénéfices sont reversés depuis le début, il y a 20 ans, au centre mutualiste de Kerpap, dans le Morbihan. Et tout cela pour permettre l'achat de handbikes et tricycles couchés et d'autres appareils qui permettent la pratique du sport aux personnes accidentées. 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Des poissons rasoirs qui nagent la tête en bas. Eh oui, c'est le gros coup de cœur de Kiddy Click qui vous conseille sur vos sorties famille. Les nouveautés de l'été à Océanopolis à Brest et le pavillon tropical qui a fait peau neuve. Le clou du spectacle, c'est certainement l'aquarium des requins. Impressionnant. Les enfants vont pouvoir aussi adorer la colonie des anguilles jardinières et des fameux poissons rasoirs. Moins de textes à lire et plus d'expériences à vivre, Océanopolis a vraiment changé.
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0: La musique et la bonne humeur, ça se trouve ici, sur Ici Brésil à 9h32 avec Kenny Williams, Come Back to Me.

0: commence avec Come Back to Me à 9h35.
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0: Et ce matin, on résout vos soucis informatiques, que ce soit votre téléphone, sur votre ordinateur, sur votre boîte mail, par exemple, ou sur votre navigateur. C'est notre informaticien Frédéric Sténinger du SOS des pannes PC qui vous répond au 02 98 53 65 65 ou encore par WhatsApp au même numéro. Frédéric, on parle de la canicule et de la chaleur. Vous nous parliez un instant aussi qu'il fallait éviter de charger nos téléphones en journée. Est-ce que les chargeurs rapides font davantage chauffer ?
3: Oui, forcément, oui, puisque du principe de la rapidité, on va envoyer de l'électricité d'une autre façon et qui va automatiquement activer la batterie de façon plus rapidement. Et donc, qui dit plus rapidement, tout ce qui est les atomes et tout ça vont être en surcharge et excités plus rapidement. Donc, automatiquement, ça va chauffer plus.
0: On a Lucille par WhatsApp qui nous dit « J'ai bien compris qu'il ne faut pas utiliser ou charger son smartphone quand il chauffe, mais si on n'a pas le choix et qu'on en a besoin, comment le refroidir quand on est en intérieur ?»
3: Alors justement, comme on le disait, si vous avez ne serait-ce qu'un ventilateur, une clim, sinon, vraiment le système D dont on rigolait tout à l'heure, oui. Ça peut être le frigo tout simplement, hein, le mettre au frigo, pas au congélateur, hein, mais je plaisantais avec le congélateur. Enfin bon, quoique pour le rafraîchir très très vite, ça peut être pas
0: ça
3: mal.
0: Peut pas marcher.
3: Mais le frigo déjà, ne serait-ce que quelques minutes, ça va lui faire du bien, ça va le rafraîchir. Et à ce moment-là, au moins, vous allez pouvoir ensuite, une fois qu'il sera un peu plus frais, le remettre en charge, donc ça, en quelques minutes, ça sera suffisant.
0: On a tous des coques aussi maintenant sur nos téléphones, plus ou moins épais. Est-ce qu'il est conseillé de les enlever peut-être aussi quand il fait très chaud ?
3: Alors, oui, alors automatiquement les coques épaisses vont rajouter de la chaleur puisque la ventilation se fera moins correctement. Mais par contre, l'enlever automatiquement, vous enlevez sa protection.
0: Mmh.
3: Alors c'est à voir suivant la chaleur, suivant tout ça. Mais effectivement, juste pour le mettre en charge par exemple, peut-être enlever la coque le temps de la charge, puis la remettre ensuite. Par sécurité.
0: On a Nathalie aussi par WhatsApp qui nous dit que son téléphone perd plus de batterie l'été. Est-ce que c'est normal ?
3: Oui, alors il y a aussi la chaleur qui va jouer par rapport à la batterie, puisqu'elle va surchauffer forcément, et quand elle surchauffe, elle va consommer un peu plus, on va dire. C'est en gros pour schématiser, c'est comme quand vous regardez des vidéos sur votre téléphone, ça consomme plus que si vous faites simplement un mail ou regardez une photo, parce que la surcharge électrique va être plus importante. Et là, ça va être la même chose. Donc automatiquement, dès qu'il fait chaud, là on le voit, hein, tout le monde doit le voir que la charge de batterie descend fortement. Et en petite précision, là il y a récemment eu par exemple sur Apple des mises à jour qui ont impacté beaucoup l'autonomie des smartphones. Donc après sur Android j'ai pas eu trop connaissance, mais sur Apple les dernières mises à jour sont un petit peu plus lourdes
0: sur la batterie.
3: Ouais, et elles agissent sur la batterie, donc en plus de la chaleur ça fait encore perdre de l'autonomie.
0: Forcément. 02 98 53 65 65, vous venez poser toutes vos questions ce matin. Ce sera Francine dans un instant, elle a notamment une question sur ses mots de passe.
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0: Merci d'avoir choisi ici Brice Zizel pour vous accompagner ce matin et aussi pendant toutes vos vacances. À 9h39, c'est la musique que l'on aime écouter. Ce sont nos artistes locaux ici. Et Clara Nin, tout de suite, à 9h39.

0: 9h44 pour le plaisir de nos oreilles.
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0: Vous êtes les bienvenus, bien évidemment, au 02 98 53 65 65 ou encore par WhatsApp au même numéro. On résout tous vos soucis informatiques ce matin avec vous. Frédéric Téninger de SOS Dépanne PC. On a Francine qui nous appelle de Plomeur Baudou. Bonjour Francine.
3: Bonjour.
4: Bonjour.
0: Francine, vous aviez une bonjour. Question sur les mots de passe.
3: Voilà. Mon problème, c'est les mots de passe. Je m'arrache un peu les cheveux parce que c'est jamais le bon. Et je l'ai pourtant noté tous sur un cahier et à chaque fois il me dit mot de passe incorrect et je peux pas valider quel que soit le site, si c'est un site déjà connu, déjà fréquenté ou nouveau.
4: D'accord, faudra faire la mise à jour du cahier peut-être.
3: Par contre,
4: plus sérieusement, du coup, ce qu'il faudrait faire, c'est vraiment bien vérifier les mots de passe que vous mettez, parce que le souci qu'on a et qu'on rencontre tous, c'est que la plupart des sites maintenant se sécurisent, enfin essayent de se sécuriser de plus en plus. Mmh. Je prends l'exemple des impôts. Avant, un mot de passe d'une dizaine de caractères, c'était suffisant. Maintenant, ils ont augmenté à 20 caractères le mot de passe, ce qui fait que quand vous arrivez sur le site, si vous faites pas attention, vous remettez votre mot de passe qui était déjà d'une dizaine de caractères et vous dites, bah non, désolé, c'est pas bon. Et là, en fait, la problématique, c'est qu'il faut suivre leurs consignes de sécurité et puis mettre un nouveau mot de passe. Après, alors, certaines personnes vous conseillent d'utiliser un gestionnaire de mot de passe. Je le déconseille tout simplement parce que j'ai vu, il n'y a pas très longtemps encore, des gestionnaires de mot de passe qui ont été piratés. Donc, dès qu'on pirate le gestionnaire, on a accès à tous les mots de passe, c'est encore pire. Là, ce qu'il faut essayer de faire, si possible, c'est d'avoir... alors, je donne une petite astuce. C'est en fait, je prends l'exemple des impôts. Vous allez sur les impôts et vous avez besoin de 20 caractères. Donc, c'est très compliqué parce que faut trouver quand même quelque chose de 20 caractères.
0: Oui.
4: Donc, il y a une première solution, c'est d'avoir une phrase. Une phrase que vous mettez en permanence. Il fait beau aujourd'hui, etc. Bon, c'est un exemple. Par contre, une autre chose que vous pouvez faire, c'est que si vous avez un mot de passe qui fait déjà habituellement une dizaine de caractères et que vous êtes vraiment habitué à ce mot de passe-là, moi, je conseille de le doubler. C'est-à-dire que vous mettez deux fois ce même mot de passe. Comme ça, vous êtes sûr de remplir les caractères.
3: Parfois, un signe, un arrobase, un truc.
4: Ouais, mais justement, la problématique, c'est que on se dit tiens, sur ce site-là, je vais mettre un arrobase, sur l'autre, je vais mettre un point d'exclamation, et c'est là qu'on se perd. Alors que si vous avez tout le temps le même mot de passe, alors je déconseille aussi tout le temps d'avoir exactement le même mot de passe partout, parce que s'il se fait pirater, on retourne en boucle. Après, il y a une autre chose que j'ai donnée il y a quelques émissions en arrière, si vous vous rappelez, je donnais un exemple très simple, c'est que si on vous demande un mot de passe sur différents sites, je reprends l'exemple des impôts, eh bien vous pouvez très bien mettre impôt arrobase point d'exclamation, etc. pour le mot de passe des impôts et ainsi de suite. Vous allez sur un autre site marchand, bah vous mettez le nom du site marchand, arrobas, point d'exclamation, et comme ça, vous êtes sûr que si ce mot de passe se fait pirater, pas gênant, les autres ne sont pas piratés.
0: Vous avez bien noté, Francine ?
3: Eh bien, écoutez, je vais mettre ça en pratique. Je vous dirai si ça marche, je suppose que oui.
0: Eh bien, j'attends votre retour, et puis surtout, n'hésitez pas à les écrire sur un cahier, comme vous le faites.
3: Oui,
4: après mise à jour.
0: Merci Francine.
3: Bonne journée à tous les deux.
0: Bonne journée à vous aussi, Francine. Merci beaucoup. On a Roger aussi qui nous appelle de Locke. Tu dis bonjour, Roger.
5: Bonjour.
4: Bonjour.
0: Roger, votre question concerne Windows.
5: Oui, c'est ça. J'ai un PC ancien, mais qui était de haut de gamme, un PC Acer. Il est sous Windows 10. J'ai fait le diagnostic pour savoir s'il avait les caractéristiques techniques pour accepter Windows 11. La réponse est oui, il a assez de mémoire vive, il a assez de disque dur, etc. Par contre, la procédure pour passer de 10 à 11... ne marche pas, c'est-à-dire qu'en fait, en allant sur l'endroit convenable où il nous dit qu'on peut faire la mise à jour, il ne la fait pas. Alors, y a-t-il une procédure particulière pour passer de 10 à 11 ou est-ce que c'est bloqué pour pouvoir acheter un nouveau PC, ce que d'ailleurs mon PC me propose en me disant d'acheter un nouveau PC avec Windows 11.
4: Non. En fait, non. Le truc, c'est que parfois, sur à peu près 10-15% des ordinateurs qui sont éligibles, ça ne passe pas pour X ou Y raisons. Alors, je vais donner différentes raisons que nous, on a constatées. Problème d'espace disque, problème d'antivirus. Alors ça, certains antivirus bloquent les mises à jour. Problème de pilote. Enfin, je veux dire, il peut y avoir une quinzaine de que nous, on a rencontrés, qui font que ça bloque. Donc après, là, ce serait beaucoup trop technique et beaucoup trop long à expliquer à l'antenne. Mais clairement, c'est pas pour vous forcer à acheter un autre ordinateur, c'est juste qu'il va falloir essayer d'utiliser une ou plusieurs autres méthodes. Par contre, au niveau technique, ça va être trop complexe pour la personne si elle est un peu néophyte. La méthode naturelle, ne passant pas, il faut passer par un informaticien et ensuite, même nous, des fois, on y passe du temps parce que certaines fois, c'est compliqué, comme j'expliquais, problème de pilote, de ci, de ça, et on ne sait pas forcément toujours du premier coup d'où ça vient.
0: Vous avez bien compris, Roger ?
5: Oui, je suis un petit peu au courant. Je fais de l'informatique depuis 30 ans. Donc mais c'est pas le problème. Je ne suis pas informaticien, mais j'ai utilisé dans mon métier. Mais je comprends ce que vous dites. Par contre, moi, j'ai essayé diverses méthodes en passant au travers, si vous voulez, des méthodes classiques. Et je n'y arrive pas quand même. Je me demande s'il n'y a pas un problème de processeur, parce qu'il demande un processeur double core pour Windows 11. Et là, je suis pas certain de mon diagnostic de la nature de mon processeur.
4: Alors, le plus simple, si vous voulez faire un bon diagnostic, vous allez sur notre site sosdepannepc.com et la rubrique assistance à distance, on vous a mis un petit utilitaire, justement, qui vous permettra de savoir vraiment à 100% si votre PC est compatible Windows 11. Là, vous avez toutes les caractéristiques, tous les critères techniques sont détaillés avec des coches en vert ou en rouge. Si ça passe tout en vert, c'est bon. S'il y a des points en rouge, c'est qu'il y a un problème. Oui. Comme ça, vous saurez sur notre site.
5: SOSdepannepc.com. D'accord. Et sinon, je vais vous voir à Quimper, c'est ça ?
4: Sinon, voilà, vous pouvez faire un saut. Le diagnostic est gratuit. On vous dira si votre PC est compatible, qu'est-ce qu'il faut qu'on fasse, etc. Ça, c'est pas tout ça.
5: Oui, votre adresse est à Quimper, j'ai pas noté. Moi,
4: 103 Avenue de la France Libre. C'est très facile à trouver.
5: D'accord. Ben, merci beaucoup.
0: Merci, Roger.
5: Bonne journée.
4: Merci
0: à vous aussi.
4: Bonne journée
0: à vous aussi. Pour toutes vos prochaines questions informatiques, ce sera en août, puisqu'on retrouve Frédéric.
4: Tout à fait.
0: Merci beaucoup d'être passé sur notre antenne ce matin. Merci beaucoup, Frédéric, et pour toutes vos prochaines questions informatiques. Donc, ce sera en août.
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0: Chaque jour à cette heure-ci, c'est Valère Coréard que l'on retrouve avec vous. Un bon plan pour notre pouvoir d'achat. Aujourd'hui, vous vouliez nous parler budget, Valère.
6: C'est vrai qu'on n'a pas appris à l'école à gérer un budget, savoir ce qui compte, comment placer ses économies, préparer sa retraite, les différentes solutions d'emprunt aussi. En somme, comment gérer son argent, que l'on en ait un peu ou beaucoup. C'est important de bien savoir gérer un budget. Et c'est pour ça que je voulais vous parler d'un site proposé par la Banque de France, mesquestionsd'argent.fr. Alors, comme son nom l'indique, il répond à toutes nos questions autour de l'argent. Gérer son budget, les moyens de paiement, les assurances, l'épargne, la retraite, la perte d'autonomie, les arnaques, mais aussi les aides. Je vous recommande vraiment d'aller le voir parce que c'est un bon moyen d'obtenir des informations d'abord fiables, indépendantes, et c'est totalement gratuit.
0: Mais alors, Valère, comment peut-on se faire aider grâce à cette plateforme ?
6: Il y a deux services que je trouve intéressants. D'abord, les points conseil budget, des lieux pour rencontrer un conseiller près de chez vous si vous vous sentez perdu sur le plan financier. Ça peut être une mise au point, un échange pour comprendre les services qui existent, des conseils pratiques. Le plus important, si vous en ressentez le besoin, c'est surtout de ne pas rester seul avec vos angoisses. Ensuite, vous avez une rubrique qui référence toutes les aides qui existent, mais aussi et surtout la possibilité de renseigner vos informations et vérifier si vous ne passez pas à côté d'un dispositif qui pourrait vous donner un coup de pouce. Et puis le site mesquestionsd'argent.fr est intéressant parce que ça vous met dans une démarche, en fait, celle de regarder en face un sujet angoissant quand on est très serré. Et c'est notamment là plus que jamais qu'il faut un maximum de clarté pour prendre les bonnes décisions. Est-ce que vous avez déjà testé ce site ? Vous en pensez quoi ? Pensez à m'écrire par ici leséconomies@radiofrance.com.
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6: 9h54, dans 6 minutes, on va retrouver Sébastien Paour pour l'actualité de 10h. Juste avant ça, c'est Blondie, Earth

0: Sébastien Paour.
1: Oui.
0: Cap ou pas cap de me dire quel est le titre ou l'artiste que l'on vient d'entendre. Cap
1: non,
0: ou pas
1: ça
0: cap.
1: Bah, pas cap du coup.
0: Donc, je vous fais trois propositions.
1: Blondie.
0: Bah voilà, j'ai même pas eu le temps de faire mes trois propositions.
1: Non, c'est Olivier, notre réalisateur, qui m'a glissé à l'oreille.
0: Super.
1: Ah non, c'est toi, Max. Ah, c'est Max,
0: c'est
1: Maxime, à l'accueil, pardon.
0: À l'accueil qui vous a soufflé. Bon, je précise qu'entre 11h et midi, on va jouer à cap ou pas cap, mais là, il n'y aura pas le droit à la triche. Maxime ne sera pas dans vos oreilles pour vous donner les bonnes réponses,
1: c'est
0: je l'espère, tu vois.
1: Parfaitement.
0: Voilà. Mais nous, en tout cas, on vous attend entre 11h et midi au 02 98 53 65 65. Vous pouvez d'ores et déjà vous inscrire auprès de Maxime qui vous accueille avec un grand sourire, bien
1: et
0: évidemment. Et non, pas les réponses, on n'accepte pas la triche ici. 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
1: Absolument.
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0: 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Et
1: super.
0: Puis, le 12 août, il se passe quoi dans le ciel ?
1: Le 12 août, dans le ciel ? Oui. La patrouille de France ?
0: Oh là là, je non, mais Sébastien Paour.
1: Une éclipse.
0: Bah oui, l'éclipse
1: oui,
0: solaire.
1: Je sais pas, moi.
0: Et donc, on vous offre vos deux paires de lunettes, parce qu'une éclipse solaire, faut pas la regarder à l'œil nu,
1: ah bah
0: ça
1: non,
0: fait mal aux yeux.
1: Bien sûr, bien
0: donc
1: sûr.
0: Voilà, c'est tout ce qu'il y a à gagner entre 11h et midi. On vous attend, 02 98 53 65 65.
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0: Bon mercredi à tous, ici Brézizel, il est 10h. Et l'actualité de 10h est présentée par vous, Sébastien Paour. C'est l'une des conséquences des épisodes de canicule.
1: Les sols sont secs depuis des semaines en Bretagne et ils s'embrasent très facilement. Pas moins de 10 incendies hier dans le Finistère. 3 hectares et demi d'espace naturel détruits par les flammes au total. Il n'y a pas de blessés, mais le préfet a décidé de prendre des mesures face à ce risque particulièrement élevé. Les barbecues, les bivouacs, les moissons sont désormais très encadrés. Vous avez tous les détails sur ici.fr, Brézizel. Incendie toujours en cours en centre, au centre de tri et d'enfouissement de Gueltas, c'est près de Pontivy dans le Morbihan. 15 000 mètres carrés de déchets sont partis en fumée dans une fosse de stockage. 13 pompiers et 6 engins sont toujours sur place ce matin. Prudence à l'approche du 14 juillet et des derniers matchs de la Coupe du Monde de football, notamment le quart de finale de la France contre le Maroc demain soir. La préfecture du Finistère interdit l'achat et l'utilisation de petits feux d'artifice classés F2 et F3, et cela jusqu'au 20 juillet, lendemain de la finale du mondial de foot. Le préfet du Morbihan interdit lui aussi les feux d'artifice à partir de demain et la consommation d'alcool sur la voie publique.
0: La ville de Lorient renforce elle son dispositif de protection de la population.
1: Toujours face à ce nouvel épisode de chaleur exceptionnelle, l'accès au centre aquatique du Moustoir est de nouveau gratuit. Les fontaines publiques sont remises en service pendant toute la durée de la vigilance orange. Des coupures d'eau prévues jusqu'à 17h dans plusieurs rues de Quimper, secteur de la place Guy Ropartz, des travaux programmés sur le réseau d'eau potable. Et puis Lokirex sera-t-il sacré village préféré des Français ? Réponse ce soir dans l'émission de Stéphane Bern sur France 3. La commune côtière du Trégor finistérien fait partie des 14 localités françaises en lice, avec son petit port, ses plages, sa chapelle Notre-Dame-des-Joies et ses carrières de schiste, connue aussi pour avoir servi de décor au film L'Hôtel de la Plage en 78, avec Sophie Barjac, Daniel Secaldi, Guy Marchand et Anne Parillo notamment. Cela fait 10 ans depuis Rochefort-en-Terre en 2016 qu'aucune commune bretonne n'a été élue. 10h02, pardon, je prends de l'avance.
0: Vous pouvez faire avancer le temps si vous voulez.
1: Quelle est la météo de ce mercredi ?
0: Eh bien, toujours cette vigilance orange canicule pour le Morbihan et le Finistère. Les Côtes d'Armor qui arrivent en jaune hein, à partir de midi, 24
1: oui,
0: à 29 degrés. Déjà ce matin, cet après-midi, 26 degrés à Plestin-les-Grèves, 28 à Tréguier, 32 à Concarneau, 34 à Quimperlé, jusqu'à 35 degrés attendus à Carré-Calais. Il fera encore plus chaud demain à 10h02. On fait un petit point sur vos conditions de circulation. Et c'est Yves qui nous signale un accident entre deux véhicules légers sur la D788 au lieu dit Quérompèze, niveau Saint-Paul-des-Léons dans le sens Morlaix-Roscoff. Donc il y a de gros ralentissements, je vous rappelle donc cet accident entre deux véhicules légers sur la D788 au lieu dit Quérompèze au niveau de Saint-Paul-des-Léons dans le sens Morlaix-Roscoff. Faites attention si vous rentrez dans ce secteur, il y a de gros ralentissements.
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0: Sébastien, peu à vous. On y va doucement parce que c'est les vacances.
1: Il faut y aller vite en vacances, non?
0: Pourquoi faut y aller vite?
1: Bah, je sais pas, c'est plus... On a envie d'y être rapidement, non?
0: Ah non, mais je vous disais si c'est les vacances pour nos auditeurs qui nous écoutent.
1: Ah,
0: on y va
1: voir, oui.
0: Quoi,
1: ah, bah, bien sûr.
0: On se comprend plus, Sébastien. C'est compliqué entre nous. Justement, on y va doucement avec Bernard Lavilliers sur Mélodie Tempo Harmonie.
1: D'accord.
0: À demain, Sébastien.
1: À demain, Estelle.

0: Charles Lavilliers, Jimmy Cliff, à 10h07, il nous accompagne avec Mélodie, Tempo, Harmonie.
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0: Que vous soyez en voiture, au petit déjeuner, peut-être au travail, en train de prendre le temps également, je vous accompagne jusqu'à midi, c'est un plaisir pour moi de vous accompagner. On jouera d'ailleurs au Cap ou pas Cap entre 11h et midi. C'est Maxime qui attend vos inscriptions au 02 98 53 65 65. Qui fera mieux? Qui remportera le cadeau du jour? Vous nous appelez si vous souhaitez jouer à Cap ou pas Cap. Et entre 10 et 11h, eh bien on reste en Bretagne. On fait un peu le tour de la Bretagne avec Clémence Aubigou, notre voix des pierres, qui nous compte des légendes. Et puis, on va parler aussi d'un célèbre commandant ce matin. Ce sera avec Louise L'Empire, juste après 10h30. Mais dans un instant, c'est surtout Perrine Clément qui va nous dire ce qu'il ne faut pas oublier de mettre dans sa valise. Et notamment, quand on a des enfants ou des petits-enfants, eh bien, il ne faut pas oublier de mettre peut-être des râteaux. Notamment, ça peut être utile si on veut faire un château de sable. On en parle dans un instant, mais tout de suite, c'est Auréa. Elle s'est fait connaître dans la rue par sa musique et elle nous dévoile son tout premier titre. Ça s'appelle Soirée mondaine.

0: Gloria.
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1: De la trousse de toilette au cahier de vacances, du maillot de bain au sac de couchage, entre histoires, anecdotes, archives, scénettes humoristiques et micro-trottoirs, tout ce qu'il faut savoir sur vos indispensables des vacances. Avec une bonne dose de bonne humeur, c'est Perrine Clément qui vous le propose.
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4: Maman, je crois que je vais vomir. 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
2: Des jeux de plage.
4: Je peux le retourner pour en faire un pâté de sable ?
5: Pas dans la voiture !
6: Vamos a la playa.
7: La plage est un immense terrain de jeu. Chaque été, nos activités lui donnent une nouvelle identité. Il suffit d'un ballon et on en fait un terrain de volley. Des raquettes, un court de tennis, et avec tout ce sable, c'est l'espace rêvé pour nos projets immobiliers. Râteaux, pelles, brouettes, seaux, des jouets indispensables. Sable que l'on creuse, ratisse et avec lequel on construit. Et le temps d'une journée, on devient chef de chantier ou architecte. Alors ça va du simple pâté de sable aux édifices plus élaborés, avec des bouts de bois, des coquillages ou encore des algues. On ajoute une tour, un pont et puis soudain, l'eau monte et encercle notre construction éphémère. Bref, chaque été, on se fabrique des châteaux et de nouveaux souvenirs. Et puis, il y a les concours de châteaux de sable qui ont attiré très vite de jeunes talents venus du monde entier.
8: Nous en sommes maintenant au concours international. Ainsi, sur l'immense plage de la Baule, 25 concurrents déjà primés dans leur patrie d'origine ont lutté pelle en main pour faire triompher leur couleur.
7: Et pour info, le record du plus haut château de sable au monde revient au Danemark avec ses 21,16 m. Et vous, avez-vous des jeux de plage ?
9: Des bouées, des seaux, des pelles, des râteaux, des moules.
10: Un seau, une pelle, un râteau, un ballon.
11: Quand on est en groupe, généralement ça se partage les jeux de plage. Et à la fin de la journée, quand on part, il y a toujours quelque chose qui reste. Hop, il s'en va à la mer. En cours, on était sec, on est mouillé. Et puis des fois, ça part avec le copain et ça revient la journée de plage d'après.
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1: Des jeux de plage utiles pour participer aux différents concours de châteaux de sable dans notre région, notamment le 21 juillet à 14h à la plage de Trimpont à Ploudalmézeau dans le Finistère, le 13 août à 15h à la plage de Bélangenay de Cloire-Carnouët dans le Finistère aussi, et puis le 17 août à partir de 10h à la plage de Laudonnec à Loctudy dans le Finistère également. 10h14, dans un instant, ce sera la Voix des Pierres, mais juste avant ça, c'est Fanny Cannibals avec She Drives Me Crazy.

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Il est difficile de s'habiller chiquement pendant cette période de canicule et de forte température. Mais Jean Birkin a peut-être trouvé la solution, du moins à 10h20, c'est ce qu'elle nous compte avec les dessous chics.

0: avec les deux sous-chics à 10h22.
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0: 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Il est l'heure d'écouter l'histoire des minéraux et monuments qui nous entourent, direction le Finistère, pour une histoire aux mille facettes.
2: Avec la fraise, je fais la réputation de cette ville du Finistère.
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4: Le calvaire de Plougastel.
2: Et oui, rien qu'évoquer mon nom permet de me visualiser. Moi, toujours debout malgré les aléas des révolutions, des guerres ou des catastrophes climatiques. J'ai d'ailleurs payé un lourd tribut lors des bombardements américains en 1944. Heureusement, aujourd'hui, j'ai retrouvé toute ma splendeur. Ma naissance remonte à 1602, époque faste de l'architecture de style Renaissance bretonne. Et pour ma part, je fus construit en ex-voto, en remerciement, suite à la fin de l'épidémie de peste sur commande du seigneur de Kerrero.
4: Le calvaire de Plougastel.
2: Et ma taille monumentale fait de moi l'un des plus beaux témoignages de cette époque. Avec près de 200 statues, je suis avant tout un livre à ciel ouvert. Et encore une fois, c'est en prenant le temps que vous pourrez me lire. Et dans mes tableaux de statues en kersantite, je vous raconterai l'histoire de Jésus, de sa naissance à sa résurrection, en passant par sa mise en croix, ou encore la scène. J'étais en quelque sorte la Bible de l'époque. Mais dans mes détails se cache aussi la culture et l'imaginaire de cette Bretagne qui m'a vu naître de la pierre brute. Comme par exemple la vie de Catel Golet. Une femme ayant mené une vie peu catholique, que le diable trompa par ruse pour l'emporter dans les enfers. Mais venez à moi, asseyez-vous à mes pieds et laissez votre regard se balader sur mes détails.
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0: Et donc rendez-vous demain pour découvrir une nouvelle pierre en Bretagne. Entre 11h et midi, on joue ensemble. Je vous attends pour jouer à Cap ou pas Cap. Vous pouvez vous inscrire dès maintenant au 02 98 53 65 65. C'est Maxime qui vous accueille avec son sourire légendaire. À 10h24, on reste bien dans Bretagne. C'est Tarnéo qui nous accompagne. Ah.

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1: Si vous profitez des plages de la côte de Granit Rose, dans le secteur de Perros-Guirec, vous allez pouvoir laisser la voiture de côté. La navette de Trestraou vous permet de vous garer au parking de Kerabram. Il y a ensuite un départ toutes les 15 minutes pour la plage de Trestraou. Premier départ à 8h, dernier départ à minuit 15. Même fonctionnement pour la navette de Ploumanac qui dessert le port de Ploumanac et la plage Saint-Guirec et le sentier des douaniers avec un départ toutes les 30 minutes entre 9h et 20h. Vous pourrez laisser la voiture sur le parking du Ranolien, parking gratuit. Et puis les fêtes maritimes de Brest ont annoncé leurs tarifs pour leur 9e édition qui se tiendra du 9 juillet au 14 juillet 2027. 18 euros pour une journée, 28 euros pour deux jours et 40 euros pour un passe 3 jours. La billetterie, elle ouvre le 11 juillet pendant Brest Fête la Marine, un événement du 10 au 14 juillet pour célébrer 400 ans d'engagement maritime et vous faire patienter jusqu'en 2027.
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1: Nous sommes bien le mercredi 8 juillet. Merci d'avoir choisi ici Brézizel pour vous accompagner en cette matinée. C'est Calogero justement qui arrive avec le portrait.

0: Calogero qui nous chante le portrait à 10h33.
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0: La plage, la mer, leurs mystères et surtout les questions de vos enfants, bonnet rouge sur la tête, nous faisons le tour du monde. Louise Lampierre répond aux interrogations d'un petit curieux ce matin.
3: C'est qui le commandant Cousteau ?
4: Un homme qui a parcouru les océans du monde toute sa vie sans jamais quitter son bonnet rouge.
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4: Jacques-Yves Cousteau, il est né en 1910. Un sacré caractère, mais il était l'un des premiers à explorer les fonds marins. Capitaine de la Calypso, un immense navire océanographique sur lequel il a fait le tour du monde avec ses équipes. Grèce, Nouvelle-Zélande, le Nil, fleuve égyptien, la mer Rouge et même la Polynésie. C'était l'époque des premières plongées scientifiques et il a réalisé plusieurs films sur les fonds marins. Le Monde du Silence en 1956 et Le Monde sans Soleil en 1964. Et les images sont stupéfiantes. À l'époque, c'est une révolution. Pour la première fois, des millions de gens voient le dessous des océans sur leur télé. Et souvent, quand les hommes découvrent quelque chose, ils ont un peu peur et sont violents. C'est pour ça que dans les films du commandant Cousteau, on voit les équipes harponner des requins. Ce sont des images qui font de la peine, tu es encore un peu petit pour les regarder, mais elles appartiennent à une époque. Et le commandant Cousteau, c'était aussi un sacré inventeur. Tu as peut-être déjà vu le film du Grand Bleu où Lutintin et le trésor de Rackham le Rouge. Ils plongent avec une combinaison aussi épaisse que celle d'un astronaute. C'est ce qu'on appelle un scaphandre. Alors qu'aujourd'hui, les plongeurs ont des bouteilles d'oxygène sur le dos. C'est le commandant Cousteau qui a inventé ce qu'on appelle le scaphandre autonome.
3: Pourquoi il a toujours un bonnet rouge sur la tête ?
4: Le bonnet rouge, c'est l'emblème du commandant Cousteau. Mais c'est aussi pour rendre hommage, pour se souvenir des anciens scaphandriers qu'ils portaient en dessous de leur combinaison quand ils plongeaient.
3: Louise, tu sais quel est le comble pour un plongeur ?
4: Non, mais je sens que tu vas me le dire.
3: C'est de se faire mener en bateau.
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0: On va aller se balader un petit peu en Bretagne avec Irel Belloni, puis prendre notre cours de breton. Tout ça, ça arrive dans la prochaine demi-heure, juste avant l'actualité de 11h. Avant ça, c'est Casey and the Sunshine Band, That's the Way.

0: Jean-Paul Drioux, je comprends rien.
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5: Écrit par Jean-Jacques Goldman, Céline Dion revient sur le devant de la scène, c'est le cas de le dire, avec son tout nouveau titre « Dansons ».

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2: On est cette semaine sur un chemin de balade dans les Monts d'Arrée. Moi, je sais mal faire le sifflet, mais on va apprendre à en faire un avec une branche de châtaignier, Elvéloni.
3: Alors, pour emprunter le sentier du Lin, Gwenogenadline, il faut venir jusqu'à Saint-Égonnec-Lokéguiner. Et nous, on est près du Candy du Fers, avec Morgane, de l'association Au fil du quai Fleut et de la Pinzée. On est tranquillement dans un chemin creux, voilà. C'est une balade qui dure 2 heures à peu près pour les marcheurs. Morgane, tu voulais nous montrer qu'on peut s'amuser durant la balade. Il y a plein de choses à faire.
4: Oui, exactement. En fait, on peut trouver plein de ressources dans la nature pour pouvoir fabriquer des petits jouets buissonniers. Par exemple, ici, là, je vois qu'il y a un jeune plant de hêtre. Alors, évidemment, on prélève toujours que ce qu'on a besoin. On essaye de prélever sur des extrémités, par exemple, quand on est sur des petits arbres, voilà, pour laisser l'arbre continuer à pousser. Et quand on a besoin de petites plantes ou de fleurs ou autres, eh ben, on prélève une sur une plante et pas toutes les fleurs de la même plante, enfin, etc. Voilà, dans le respect, en tout cas, de la nature.
3: Ah, il y a un petit vent là qui nous fait du bien, ouais, il fait chaud. Tout à fait.
4: Donc là, on va essayer de prélever, hop, un petit tronçon d'un jeune plant d'érable. Donc ça, c'est des choses qu'on peut faire en sortie aussi, hein, avec des enfants. Donc j'ai des opinels à bourron comme ça, et j'explique évidemment avant aux enfants comment on utilise l'opinel pour éviter de se faire mal. Donc là, on va se fabriquer ce qu'on appelle un petit pipoir. Donc on va juste fendre comme ça, hop, l'extrémité de la petite branche. On peut faire ça avec de l'érable, on peut faire ça avec du noisetier, enfin un peu tout du châtaignier, un peu tout ce qu'on veut. Et ensuite, on va chercher autour de nous une jolie feuille de lierre. J'en ai une là en visu.
3: Une toute neuve.
4: Ouais, une toute neuve, bien comme il faut. Voilà, celle-là, elle est pas mal. On va venir la plier en deux.
3: Eh mais dis donc, ça plaît aux petits, mais ça plaît aussi aux anciens qui se rappellent sans doute de beaucoup de jeux qu'ils faisaient, eux, enfants, également ici, non?
4: Ouais, exactement, en fait. Tout ça, c'est des choses qu'on n'a pas inventées, nous. Hein, c'est des choses qu'on a été chercher dans des vieux livres, des vieux bouquins. Et c'est des choses, en effet, que faisaient les anciens. Et d'ailleurs, des fois, quand je fais des sorties, les anciens me disent « Ah, mais moi, je faisais avec les pâquerettes, je faisais des couronnes, avec les pissenlits, on faisait des trompettes. » Enfin, voilà. Et donc, on rebondit, c'est de l'échange, c'est du partage, c'est vraiment très très chouette. On va le tester ?
3: Ouais.
4: Allez.
3: Ça fonctionne.
4: ça marche bien, ça marche à tous les coups. Par contre, c'est interdiction d'utiliser en voiture, ce que je dis tout le temps au retour des participants, on n'utilise pas dans la voiture. Voilà. Mais ça, c'est un pipoir. Après, on peut faire plein d'autres choses. Parfois, on a des, par exemple, là, on a de l'herbe à Robert, mais sur une plante qu'on appelle le compagnon rouge, elles ont des. Une fois que la fleur passe, on a des petites capsules qui sont toutes rondes et qu'on. On peut se servir de ça pour faire des petits sifflets. On peut utiliser les cupules de gland, les petits chapeaux du gland. On peut aussi faire des petits sifflets avec. Voilà, on peut faire des casous avec un arbre qu'on appelle le sureau. Et en fait, qui à l'intérieur, là aussi, on voit qu'il y a une petite moelle, par exemple, une couleur un peu différente à l'intérieur. Et ben le sureau, en fait, il a une moelle aussi comme ça. On peut vider, donc nous on s'est fabriqué un peu des outils, faits maison pour réussir à évider les petites branches de sureau. Et donc on creuse le sureau et après on va faire une petite encoche, on va mettre un petit morceau de feuille au bout et on va faire un casou.
3: Wow.
4: Voilà.
3: Bon, voilà, une façon d'égayer vos balades. Et ça, c'est des animations qui sont proposées par Au fil du quai Fleut et de la Pinzée, on le disait tout à l'heure. Il vous suffit d'aller sur le site internet de l'association pour en savoir plus. Nous, on va continuer notre balade avec Morgane, on va aller au bout du chemin.
2: Dans 12 minutes, je vous attends. On joue ensemble à cap ou pas cap entre 11h et midi avec un joli cadeau à gagner à l'occasion du festival de Cornouailles. Votre passe famille, 6 personnes, grand défilé du dimanche. 02 98 53 65 65. Vous pouvez d'ores et déjà vous inscrire auprès de Maxime. C'est The Police à 10h42.

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2: 10h52, l'heure de retrouver Clémence Aubigou. Un petit cours de prononciation aujourd'hui pour ne pas écorcher un nom de famille.
3: Je vais vous parler aujourd'hui du nom de famille Brize ou Le Brize, mais avant cela, allez, un peu d'humour.
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3: Avec un mot qu'on entend régulièrement, c'est le mot vegan. Bon, vous pouvez dire vegan en breton, vous pouvez même dire vegan, comme Queen Yamand, ça passe. Hemonzo vegan, ceci est vegan. Hepkik, sans viande. Vegan, veganette. Ça, ce sera le mot passe-partout. Mais sinon, et j'espère qu'ils ont de l'humour et m'en voudront pas de dévoiler cela à la radio. Mais en breton, parlé populaire, les vegans ou les végétariens sont appelés Deberien Linat. Un Deber Linat. Un seul Deberien Linat s'ils sont en groupe. Alors, Deber ou Dreber, c'est un mangeur. Ça vient de Dibi, Drebi, le verbe manger. Linat, c'est une herbe qu'on n'aime pas trop avoir dans son jardin, sauf pour pousser mémé dedans. C'est l'ortie. Linat, donc Deber Linat, ou encore Deberien Linat, ce sont des mangeurs d'orties. C'est comme ça qu'on les définit en breton parlé populaire, en Deberien Linat. Les mangeurs d'orties, je n'invente rien, c'est comme ça. Linat, l'ortie. Deber Linat, le vegan ou le végétarien.
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3: Et j'en arrive donc enfin au nom de famille Brize, ou Le Brize. Alors j'insiste bien sur la prononciation de Brize. D'ailleurs, écrit avec un Z, ça éviterait peut-être d'entendre dire Brice. Ouais, c'est du vécu. J'ai entendu il n'y a pas très longtemps un spectacle sur un pionnier de l'aviation, Jean-Marie Le Brize, qui, pauvre de lui, était malheureusement rebaptisé tout au long du spectacle en Jean-Marie Le Brize. Et puis en insistant bien sur Brice. Bon, du coup, ça m'a donné envie de vous parler de ce nom Brize, Le Brize, qui vient d'une particularité physique assez répandue chez les Celtes. Que ce soit brise ou brise ou brisé, c'est la même chose. Votre ancêtre avait des taches de rousseur, tout simplement. Brize, ça veut dire bigarré, bariolé en breton, et aussi les taches de rousseur. Voilà une origine toute simple. Brize s'utilise encore pour les vaches, alors ça ou brise du, des fameuses vaches pinoires bretonnes, car avec une robe tachetée de noir et blanc. Voilà, c'est simple, et vous saurez maintenant que brize s'utilise pour toutes les couleurs aussi, du moment que c'est bariolé ou tacheté. Je vous laisse là-dessus, je vous dis à demain, je file à l'armoricaine. Canoir-Fos.
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2: Cap ou pas cap, je vous attends au 02 98 53 65 65. Ça arrive juste après l'actualité de 11h. On va jouer ensemble jusqu'à midi au 02 98 53 65 65. Vous pouvez vous inscrire dès à présent auprès de Maxime. C'est Francis Cabrel que l'on écoute tout de suite. Oui.

0: L'une des plus belles chansons d'amour écrite par Francis Cabrel, ça s'appelle « L'encre de tes yeux ». Ben moi, j'attends pas forcément vos yeux entre 11h et midi, mais j'attends vos cerveaux, du moins si vous voulez venir jouer, vous défier entre vous, 5 candidats entre 11h et midi pour jouer à cap ou pas cap. Si vous êtes cap, eh bien vous remporterez sûrement 3 points, si vous avez bien évidemment la bonne réponse. Si vous n'êtes pas cap, je vous ferai 3 propositions et vous ne remporterez seulement qu'un seul point. 3 questions, 3 thématiques différentes. Vous pouvez venir y jouer au 02 98 53 65 65. C'est Maxime qui attend vos inscriptions à l'accueil ce matin et qui vous accueille avec son grand sourire. À gagner en plus de cela, eh bien, vous savez, il y a le festival de Cornouailles qui revient bien évidemment à Quimper. On vous offre votre passe famille, 6 personnes pour le grand défilé du dimanche. Ce sera le 26 juillet à Quimper et puis vos 2 paires de lunettes de protection spéciale Eclipse.
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2: Et l'actualité en Bretagne, c'est toujours aujourd'hui la canicule, le Finistère, le Morbihan et l'Ille-et-Vilaine restent en vigilance orange, tandis que les Côtes d'Armor passent du vert au jaune ce midi. Une chaleur qui s'accompagne de risques très élevés d'incendie dans nos 4 départements bretons. Il y en a eu encore 10, rien qu'hier dans le Finistère. Le plus important depuis hier soir touche un centre de tri d'enfouissement de Suez dans le Morbihan. Ça se passe à Gueltas, près de Pontivy. Le feu s'est déclaré peu après 20h. 15 000 mètres carrés de déchets dans la fosse de stockage sont partis en fumée. Le feu s'est également propagé à 1 hectare d'arbustes. Et puis on apprend ce matin la mort en Savoie d'un sapeur-pompier volontaire de 22 ans. Il est décédé en combattant un feu de forêt. Les températures très élevées poussent par ailleurs de plus en plus de communes à annuler leurs feux d'artifice prévus les 13 ou 14 juillet. C'est le cas notamment de Redon, du Grand Fougeray en Ille-et-Vilaine ou encore de Josselin dans le Morbihan, et la liste va certainement s'allonger. Il avait été placé en garde à vue après la mort ce week-end de Dominique Rousselot, le maire de Locmaria à Belle-Île. Un plaisancier soupçonné d'avoir eu une altercation verbale avec lui est ressorti libre. Selon le parquet de Lorient, le lien entre ce différend et le décès n'est pas établi. D'autres témoins doivent être entendus pour comprendre précisément le rapport entre cette dispute et la mort de Dominique Rousselot. Son autopsie est par ailleurs prévue aujourd'hui. Les ambulanciers de Bretagne et de Normandie manifestent aujourd'hui à Rennes. Ils sont actuellement sur la rocade, 180 véhicules en tout, qui vont rejoindre l'esplanade de Gaulle, puis la préfecture de région. Ils dénoncent une situation économique intenable. L'Argentine et la Suisse, qualifiées pour le dernier quart de finale de la Coupe du Monde de football. Les deux équipes ont battu l'Égypte et la Colombie hier. Aujourd'hui, c'est jour de pause. Avant le match de l'équipe de France demain soir, ce sera contre le Maroc à 22h et à vivre sur ICI et ICI.fr. Et puis la 5e étape du Tour de France aujourd'hui, étape entre Lannemezan et Pau, faite pour les sprinteurs. Le départ sera donné à 14h15. Enfin, la commune de Lokirec sera-t-elle sacrée village préféré des Français? Réponse ce soir dans l'émission de Stéphane Bern sur France 3. La commune du Nord Finistère est en compétition avec 14 autres françaises. 11h02 sur vos radios ici en Bretagne. Tout de suite, le point météo.
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0: Et à 11h03, enfin un petit point sur vos conditions météo avec le Morbihan et le Finistère qui sont toujours en vigilance orange canicule. Les Côtes d'Armor arrivent en vigilance jaune canicule à partir de ce midi. 24 à 29 degrés ce matin. Ça se chauffe déjà bien au soleil. Ça va continuer de chauffer et de monter et de grimper cet après-midi avec 26 degrés à Morlaix, 28 à Brest, 32 à Crozon et Lorient, 34 degrés du côté de Quimperlé, encore 35 degrés à Quimper-Carré ou encore Calac. À 11h03, enfin un petit point sur vos conditions de circulation, mais vous roulez très bien sur les routes bretonnes, on sent les vacances scolaires. 02 98 53 65 65 si vous êtes témoin d'une perturbation.
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0: Quel bonheur de vous accompagner jusqu'à midi sur votre radio ici à Bray Cizel. À 11h04, c'est la musique qui arrive avec Edwin Collins, A Girl Like You. Belle matinée à tous.

0: Prince, A Girl Like You à 11h07.
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0: Cap ou pas Cap, c'est notre jeu de l'été sur votre radio. Ici Bray Zizel. On y joue tous ensemble. Cet été, la règle, elle est simple. 5 candidats qui s'affrontent chaque jour. Chaque personne a 3 thématiques différentes. Ça peut être le sport, la musique, l'histoire, les mathématiques, le français, que sais-je. Si cette thématique vous inspire, vous me dites cap. Si vous avez la bonne réponse, c'est simple, c'est 3 points. Si vous ne vous sentez pas, vous me dites pas cap, je vous ferai 3 propositions. Et si vous avez la bonne réponse, eh bien vous remporterez 1 point. Le but, vous l'aurez compris, c'est bien évidemment de remporter le plus de points possible et d'être notre gagnant du jour. Mais que remporte le gagnant aujourd'hui? Un très beau cadeau. Et oui, il y a le festival de Cornouailles qui revient à Quimper, justement, et bien du 23 au 26 juillet. On vous offre votre passe famille, 6 personnes, pour aller voir le grand défilé du dimanche. Ce sera le 26 juillet à partir de 10h30, entre costumes, musique, danse venue de toute la Bretagne. Ils vont traverser le centre-ville dans une grande parade populaire réunissant sonneurs et danseurs de 22 groupes en tout. Et puis c'est pas tout. Eh ben oui, le 12 août prochain, il y a l'éclipse solaire, allez voir. Attention, on ne la regarde pas à l'œil nu, ça va vous faire bobo aux yeux sinon. 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
0: 02 98 53 65 65, c'est Maxime qui vous attend à l'accueil ce matin pour vous inscrire et pour jouer avec moi à cap ou pas cap. On accueille notre premier candidat juste après Mylène Farmer, Plus grandir.

0: Mylène Farmer, plus grande, dira 11h13.
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0: On joue ensemble jusqu'à midi. 02 98 53 65 65, c'est le numéro à composer. Vous aurez Maxime directement, il vous inscrira et on pourra jouer ensemble, bien évidemment. À remporter, eh bien, votre passe famille. 6 personnes pour le festival de Cornouailles à Quimper de cette année pour aller voir le grand défilé du dimanche. Ce sera à Quimper le 26 juillet à 10h30. Et puis, on vous rajoute à cela vos deux paires de lunettes de protection spéciale Eclipse pour voir l'éclipse solaire du 12 août prochain. J'accueille Roselyne de Port-Blanc. Bonjour Roselyne.
3: Bonjour.
0: Roselyne, comment vous allez en ce mercredi matin?
3: Oh, bravo, bravo. Très bien.
0: Eh ben, tant mieux alors, Roselyne. Qu'est-ce que vous faites de beau en nous écoutant ce matin?
3: Eh bien, je me suis levée, je regarde le temps, je trouve que c'est très beau. Enfin bon, je suis contente. Je vais aller me baigner.
0: Eh ben, vous avez bien raison, Roselyne.
3: Et puis, bien évidemment, je vous écoutais, donc je vous ai appelé.
0: Eh ben, vous avez bien fait, Roselyne. Est-ce que vous connaissez les règles de cap ou pas cap ou vous voulez que je vous les rappelle?
3: Ben, rappelez-les-moi.
0: Eh bien, alors, c'est simple, je vais vous poser trois questions. Vous avez trois thématiques. À un moment, je vais vous dire thématique, par exemple, histoire. Si vous êtes cap, vous me dites cap. Dans ces cas-là, je vous pose la question, il n'y a pas de proposition et vous remporterez potentiellement les trois points. Si vous êtes cap, vous me dites pas cap, je vous ferai trois propositions à l'issue de ma question et vous ne remporterez seulement qu'un point, d'accord?
3: Yeah.
0: Vous êtes prête?
3: Oui.
0: Eh bien, on y va.
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0: Premier thème, Roselyne, c'est cuisine. Vous êtes cap ou pas cap? Cap.
3: Non.
0: Quel est l'autre nom du blé noir?
3: Le sarrasin.
0: Bah, bien évidemment, Roselyne, c'est le sarrasin.
3: Oui.
0: Vous êtes trop forte, Roselyne. Deuxième question, association. Cap ou pas cap?
3: Allez, cap.
0: De combien de couleurs est composé un arc-en-ciel?
3: Aïe.
0: Et non, vous étiez pas loin. En plus, je l'ai entendu un moment, Roselyne, c'était 7. Ah là là. Toujours se fier à sa première intuition, Roselyne. C'est pas grave, vous êtes encore à 3 points. La troisième question, troisième thème du moins, c'est sur Music Blended. Faut me trouver soit l'artiste, soit le titre. Vous êtes cap ou pas cap?
3: Le thème, c'est quoi?
0: C'est Music Blended. Donc faut me trouver soit le titre, soit l'artiste de la musique que l'on va vous diffuser. Vous êtes cap ou pas cap?
3: Qu'est-ce qu'on pourrait vous dire? Au cap, bien sûr, au cap.
0: Cap? Eh ben, écoutez, c'est parti.

0: Alors, Roselyne ?
1: Non, je ne sais pas.
0: Vous savez pas du tout ? Roselyne, je vous ai perdu. Vous saviez pas ?
1: Ben oui, parce que je me creuse les méninges, mais je n'arrive pas à... Non, je vois pas.
0: Roselyne, c'est pas grave. On vous en veut pas, Roselyne. C'était Ben Mazuet, Quand je marche.
1: Oui, d'accord, enchanté.
0: Roselyne, vous êtes à 3 points. Bah, vous restez quand même près de votre téléphone au cas où vous êtes notre heureuse gagnante de la fin de l'heure.
1: Oui, d'accord, je vais rester.
0: Merci Allez. Beaucoup, Roselyne. Je vous souhaite une bonne journée.
1: Allez, quelle aventure.
0: À bientôt, bonne journée.
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0: 02 98 53 65 65. Roselyne a fait 3 points. Si vous voulez défier, vous nous appelez dès maintenant. C'est Maxime qui vous répond avec son grand sourire.
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0: cancer qui nous livre quatre enfants plus loin à 11h21.
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3: On est ensemble jusqu'à midi. On joue avec votre jeu de l'été, cap ou pas cap, 02 98 53 65 65 pour jouer avec nous à remporter votre passe famille de 6 personnes grand défilé du dimanche à Quimper au festival Cornouailles. Ce sera le 26 juillet à 10h30 et je rajoute à cela vos deux paires de lunettes de protection spéciale éclipse pour aller voir l'éclipse solaire du 12 août. Il n'y en aura pas d'autres avant le 12 août 2045, donc je pense qu'il faut en profiter pour l'avoir cette année. 11h23, j'accueille Philippe qui nous appelle de Névé. Bonjour Philippe.
7: Oui, bonjour.
3: Qu'est-ce que vous faites de bon ce mercredi matin, Philippe?
7: J'ai d'abord été me baigner un tout petit peu à 7h du matin.
3: Elle était à combien l'eau?
7: Je sais pas, bonne.
3: Fraîche,
7: fraîche. et puis maintenant, je suis enfermé dans la maison jusqu'à 8-9 heures ce soir.
3: Eh ben, vous avez bien raison. Oui. Est-ce que vous allez repiquer?
7: Tout bien isolé, voilà.
3: Parfait. Est-ce que vous voyez des méduses? Je vois de plus en plus de messages, notamment nous disant qu'il y a quelques méduses en ce moment dans la mer, du côté de chez nous.
7: Du côté de Névé, il n'y en a pas.
3: Bon, bah tant mieux, alors il faut aller se baigner du côté de Névé, Philippe.
7: Voilà.
3: Est-ce que vous connaissez les règles de cap ou pas cap? Vous voulez que je vous les rappelle?
7: Oui, il n'y a pas de souci.
3: Bon, bah est-ce que vous êtes prêts alors?
7: Oui, je suis prêt.
3: Eh ben, on y va.
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3: Première thématique, Philippe, série télé. Cap ou pas cap?
7: Oh, pas cap du tout.
3: Pas cap du tout.
7: Regardez la télé.
3: Bon, bah écoutez, on va essayer de s'en sortir ensemble. Dans la série Malcolm, combien de garçons ont eu les parents sur l'ensemble des 7 saisons? 5, 3 ou 6?
7: 5.
3: 5. Effectivement, c'est la bonne réponse. Bravo. Bah vous voyez finalement...
7: Au pif.
3: Au pif, bah parfois ça marche bien le pif, vous inquiétez pas Philippe. 5 garçons, Francis, Riz, Malcolm, Dewey et Jamie. Deuxième thématique Philippe, l'histoire, cap ou pas cap?
7: Cap.
3: Cap. Quel navigateur malouin a découvert le Canada pour la France au XVIe siècle?
7: Je ne sais plus comme ça. Ah c'est con.
3: On panique pas.
7: Oui, non.
3: Et non, Philippe, ça passe pas mal. C'était Jacques Cartier.
7: Mais oui, mais je le savais. En plus, j'ai fait Québec-Saint-Malo en course. Donc,
3: C'est pas grave.
7: Ça m'a sorti de la tête.
3: pas de panique, Philippe. Il avait été mandaté

0: Donc par le roi de France, François Ier. Philippe, on essaye de battre peut-être Roselyne avec la prochaine question, si vous répondez cap et que vous avez la bonne réponse. La thématique, c'est musique blind test.
1: Oui, cap, sans garantie du tout.
0: Hein. Faut me trouver juste le titre ou l'artiste, d'accord ?
1: D'accord.
0: Allez, on écoute. Alors, Philippe ?
1: Vraiment trop nul, c'est vraiment pas non plus.
0: Vous savez pas du tout ?
1: Non. C'est pas le genre de musique que j'aime, donc...
0: Philippe, il y avait le titre de Di en plus dans la musique. Elle me dit, c'était Mika.
1: Non, je connais, oui, mais... je pourrais pas, mais c'est pas grave, voilà.
0: Pas de soucis. Mika sera d'ailleurs du côté de chez nous, il sera au Vieille Charrue, hein, ce sera le samedi 18 juillet prochain.
1: Oui. Bon. Non, mais c'est vraiment pas ma tasse de thé. Hein.
0: Bon, pas de soucis. Bon, Philippe a un point, malheureusement, oui. C'est Roselyne qui reste devant.
1: C'est râpé, voilà. C'était une très, très belle journée à tout le monde.
0: Eh ben, merci, voilà. Puis vous jouez avec nous quand vous voulez, Philippe.
1: Ok.
0: À bientôt. Belle journée.
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0: Qui va battre Roselyne avec ses 3 points ? 02, 98, 53, 65, 65. Vous nous appelez dès maintenant et on joue ensemble juste après Louane avec Je vole. Mais

0: Man avec Je vole. Et à 11h30 sur votre radio, ici Brézizel, on fait le plein de bonnes astuces avec Perrine Clément.
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2: Au bal des méduses, à la maison de l'algue, à l'Anildut, les méduses s'invitent à la fête avec une exposition originale où les créations semblent danser au-dessus de nos têtes. Une expérience artistique unique à découvrir jusqu'au 31 juillet. Et pour prolonger l'immersion, la maison de l'algue propose tout l'été un programme d'animation aux saveurs iodées. Le mardi, cuisine algue, le mercredi, tartine algue, le jeudi, flash algue et le vendredi, une balade aux saveurs marines. Bref, c'est formidable. La maison de l'algue est ouverte 7 jours sur 7, de 9h à 12h30 et de 13h30 à 18h30. Les tarifs varient selon l'activité choisie. Et si cet été, on découvrait la Bretagne à vélo, les parcours ne manquent pas. Chemin de halage, ancienne voie ferrée, petite route de bord de mer. Bref, n'attendez plus, tout le monde en selle.
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0: 11h32, vous avez reconnu ces quelques notes de guitare, je suis sûre. Johnny Hallyday, avec la musique que j'aime.

0: Noël. Si vous voulez entendre Johnny Hallyday, sa voix sera portée par un orchestre symphonique. C'est le projet fou d'Yvan Cassar qui s'emparera de la Brest Arena. Ce sera en février 2028.
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0: Pour l'heure, c'est Roselyne qui est en première, à la tête. 3 points. Vous pouvez la battre. 02 98 53 65 65. À gagner votre passe-famille 6 personnes pour aller au Festival Cornouaille le dimanche 26 juillet à Quimper pour aller voir le grand défilé du dimanche. À cela, je rajoute vos deux paires de lunettes de protection spéciale Eclipse pour voir l'éclipse solaire du 12 août prochain. Au 02 98 53 65 65, j'accueille Samuel de Perros-Guirec. Bonjour Samuel.
3: Bonjour.
0: Samuel, vous faites quoi de beau aujourd'hui?
3: Ah bah je vais profiter de la plage là. Pour l'instant je suis en train de faire des petites courses pour manger au pique-nique et après la plage.
0: Bon bah c'est très bien ça. Il y a quoi au programme au pique-nique?
3: Eh ben on a pris des salades et puis des petits gâteaux et puis une petite boisson tranquille quoi.
0: Eh bah parfait, ce sera une bonne journée de prévu alors Samuel.
3: C'est ça.
0: Samuel, est-ce que vous connaissez les règles ou vous voulez que je vous les rappelle?
3: Non c'est bon, je les connais.
0: Est-ce que vous êtes prêt alors?
3: Je suis prêt.
0: Eh ben on y va.
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0: Samuel, première thématique Pokémon. Cap ou pas cap?
3: Pas cap.
0: Quels ont été les deux premiers jeux Pokémon en France? Pokémon rouge et bleu, Pokémon vert et bleu ou Pokémon rouge et vert?
3: Rouge et vert.
0: Et non, non, non, non, c'est Pokémon rouge et bleu la bonne réponse malheureusement.
3: Oui, Samuel, je suis pas fan des Pokémon, je suis désolée.
0: Vous allez peut-être vous rattraper sur les deux prochaines questions. Prochain thème, Samuel, coquillage et crustacés, cap ou pas cap?
3: Cap.
0: Quel coquillage est la spécialité de Cancale?
3: Les huîtres.
0: Bravo, je savais que vous alliez vous rattraper directement sur cette question. Les huîtres, effectivement. Samuel, vous êtes à égalité avec Roselyne. Prochaine question, potentiellement, vous pouvez prendre la tête. Samuel, prochain thème, musique Blentes. Faut me trouver soit le titre, soit l'artiste. Est-ce que vous êtes cap ou pas cap?
3: Je suis cap.
0: Vous êtes cap? Attention, il y a peut-être plusieurs artistes qui se cachent. On l'écoute.
2: Et à quel moment on en fait une chanson?
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3: Grand Corps Malade.
0: Vous attendez même pas que mettre le chrono. Effectivement, c'est bien Grand Corps Malade, Samuel. Grand Corps Malade avec Louane derrière le brouillard. Ça vous fait un total de 6 points tout ça, Samuel?
3: Eh ben, c'est nickel. Hein.
0: Vous prenez la tête. En tout cas, vous restez bien à côté de votre téléphone. Vous serez peut-être l'heureux gagnant du jour.
3: Eh ben, peut-être, j'espère.
0: Je vous souhaite une bonne journée, puis peut-être à tout à l'heure alors.
3: Merci, au revoir.
0: À bientôt.
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0: 02 98 53 65 65, on joue ensemble à cap ou pas cap jusqu'à midi. Samuel a remporté 6 points, si vous voulez le défier, c'est maintenant que ça se passe.
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0: 10h40, pas du tout. 11h40, vous êtes bien à l'écoute d'ici Bray Zizel et c'est Santa qui vous accompagne.

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0: Et surtout, venez vous mesurer à Samuel. Samuel qui nous a fait 6 points. Est-ce que Jérémy sera plus fort? Bonjour Jérémy.
3: Bonjour.
0: Vous nous appelez de carré, Jérémy. Vous êtes au travail, en vacances?
3: Au travail, là. Les vacances, c'est dans une semaine à peu près.
0: Bon, ça va passer vite.
3: Oh oui, ça va passer vite, ouais.
0: Jérémy, vous faites quoi dans la vie?
3: Je suis dans la recherche de fuite. Hein.
0: Dans la recherche de fuite? Au niveau de l'eau?
3: Ouais.
0: Et Jérémy, quoi de prévu? Quoi de prévu pour les vacances, Jérémy?
3: J'ai envie d'aller. J'ai en train de. Je pense en Sicile cet été, je pense.
0: Pas mal la Sicile, dis donc. Jérémy, est-ce que vous connaissez les règles de cap ou pas cap?
3: Pas trop.
0: Je vous les rappelle? Alors, Jérémy, on a du mal à vous capter quand même. Hein.
3: Vas-y, s'il vous plaît.
0: Oui, très bien. Alors, si je vous dis une thématique, vous me répondez cap, ça voudra dire que je ne vous fais pas de proposition à la question et vous remporterez potentiellement 3 points. Par contre, si vous n'êtes pas cap, vous me dites pas cap, je vous ferai 3 propositions à l'issue de la question et vous pourrez gagner 1 point.
3: D'accord.
0: Eh bien, on y va, Jérémy?
3: Oui.
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0: Première thématique, Jérémy, chien. Cap ou pas cap?
3: Cap.
0: Quelle race de chien est reconnue comme la race ayant le meilleur odorat?
3: Le malinois, le berger malinois?
0: Et non! Il s'agissait du Saint-Hubert, Jérémy.
3: D'accord.
0: Et oui, 300 millions de récepteurs olfactifs pour le Saint-Hubert contre 250 millions pour le Beagle, le malinois, et lui derrière avec 220 millions. Deuxième thématique, navigation, cap ou pas cap, Jérémy?
3: Navigation, bateau.
0: Comment?
3: Bateau, nautisme ou...
0: Oui, cap ou pas cap?
3: Pas cap.
0: Pas cap. Quel est le nom de la célèbre course de voile qui part traditionnellement de Saint-Malo tous les 4 ans? La route du Rhum, Transat Jacques Vabre ou The Ocean Race?
3: La route du Rhum.
0: Bien joué, effectivement, la route du Rhum qui vous rapporte donc 1 point. La 13e édition débutera le dimanche 1er novembre à 13h02. 117 marins solitaires s'élanceront sur la route du Rhum destination Guadeloupe. Troisième thématique, Jérémy, c'est musique blend test. Faut soit me trouver l'artiste, soit me trouver le titre. Cap ou pas cap?
3: Cap.
0: Allez, on écoute.
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3: Comment ça s'appelle déjà? Oh putain, c'est des artistes belges. C'est le petit. Oh punaise.
0: Ah là là.
3: Ah oui, oui.
0: C'était Angèle avec Balance ton poids. Effectivement, elle est belge en plus, Jérémy. Ah là là. Bon, ça vous fait qu'un point, malheureusement, vous n'avez pas réussi à battre Samuel.
3: D'accord.
0: Bon, vous revenez jouer avec nous quand vous voulez, Jérémy, d'accord?
3: Ouais. Et je voudrais faire un petit coucou à Yvonne et Jean-Claude qui sont en Norvège en vacances actuellement.
0: Ah ben, on leur fait un coucou, hein. J'espère qu'ils nous captent de la Norvège.
3: Ah oui, j'ai demandé de télécharger l'application, on verra bien.
0: Ah bon, on verra bien. Alors bon, en tout cas, on les embrasse. Merci beaucoup Jérémy d'avoir joué avec nous ce matin.
3: Merci à vous aussi.
0: Belle journée.
3: Au revoir.
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0: 11h47, c'est Coastal Run qui arrive sur notre antenne avec Everybody Needs a Friend.

0: qui vous accompagne juste avant la pause déjeuner.
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0: J'adore cette trompette. Voilà, je tenais à vous le dire. On joue cap ou pas cap ensemble tout au long de la semaine, particulièrement aujourd'hui jusqu'à midi. Samuel a fait 6 points. 02 98 53 65 65. Est-ce qu'un auditeur va réussir à le défier, à le battre? C'est Fabienne que l'on prend tout de suite à Quimper. Bonjour Fabienne.
4: Bonjour Estelle.
0: Vous allez bien Fabienne?
4: Ça va, merci. Je mens.
0: Fabienne, qu'est-ce que vous faites de beau?
4: Là, je suis en train de préparer un cake salé au chorizo, poivron, tomate.
0: Oh là là, ça c'est pas mal, dis donc Fabienne.
4: Mais,
0: vous le mangez
4: pas mal pour une salade, ça va rafraîchir.
0: Vous avez bien raison. Vous le mangez tiède ou plutôt froid?
4: Oh, plutôt froid, je pense.
0: Ouais, c'est, vous avez raison, avec la chaleur qu'il fait, en même temps, ça fait pas de mal.
4: Tout à fait.
0: Fabienne, est-ce que vous connaissez les règles de cap ou pas cap?
4: Oui, tout à fait.
0: Je vous les rappelle pas, donc.
4: Non, pas besoin, merci.
0: Faut battre 6 points, Fabienne.
4: Ok.
0: Très bien, on est parti?
4: On est parti.
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0: Première thématique, Fabienne, cinéma, cap ou pas cap?
4: Cap.
0: À quel groupe d'humoristes est associé le film La Cité de la Peur?
4: Les Nuls.
0: Oh là là, vous êtes trop forte, Fabienne. En deux secondes, vous m'avez déjà répondu. Les Nuls, effectivement, groupe qu'on regrette, hein, avec Alain Chabat, Chantal Lobby, Dominique Farrugia ou encore Bruno Carrette. Deuxième thématique, Fabienne, mot breton, cap ou pas cap?
4: Allez, on va essayer cap.
0: On dit fest-noz pour les fêtes en soirée. Mais comment dit-on en breton une fête en journée?
4: Fest-day.
0: Ah là là, 3 points. Si vous êtes à 6 points, attention. Attention, parce que la prochaine question peut être déterminante pour vous, Fabienne.
4: Ok.
0: Prochaine thématique, musique blend test. Faut me trouver soit le titre, soit l'artiste. Cap ou pas okay. Cap?
4: Cap.
0: Cap, vous êtes sûr de vous, hein?
4: Oui.
0: Allez, on y va.
5: Alors on danse.
4: Pour Maï.
0: Bah, vous avez même pas attendu le chrono, bien évidemment, Fabienne, c'est Stromae. Avec Alors on danse, Fabienne. Vous savez ce que ça veut dire, ça?
4: Je crois, oui.
0: Ça veut dire quoi?
4: Bah, que j'ai fini en tête.
0: Bah oui. Vous m'avez fait 3 caps, 3 bonnes réponses. Ça vous fait du 9 points, ça, Fabienne?
4: Eh bah, super.
0: C'est génial. Vous avez déjà été au festival de Cornouailles ou pas?
4: Alors d'autant plus qu'on est bénévole avec mon mari.
0: Mais non. Bah c'est génial. Bah voilà, vous remportez un pass famille 6 personnes pour aller voir le grand défilé du dimanche à Quimper le 26 juillet à 10h30. Okay. Et puis, surtout Fabienne, il y a l'éclipse solaire qui approche, ce sera le 12 août prochain.
4: Oui.
0: Et donc on vous donne en plus de vos 2 paires de lunettes de protection solaire spéciale éclipse pour pouvoir voir cette éclipse solaire sans se faire mal aux yeux.
4: Ok, eh ben, génial.
0: Eh ben, merci beaucoup Fabienne de nous avoir, d'avoir joué avec nous avec votre bonne humeur ce matin.
4: Merci Estelle.
0: Et je vous souhaite une belle journée, surtout un bon cake.
4: Merci.
0: À bientôt Fabienne Kenavo. On continue de jouer ensemble demain à cap ou pas cap, ça se passera entre 11h et midi. Vous pouvez d'ores et déjà vous inscrire bien évidemment auprès de Maxime au 02 98 53 65 65.
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0: 11h55, dans un peu moins de 4 minutes, dans 4 minutes, un peu plus maintenant, ce sera le journal de midi. Canicule qui arrive notamment dans les Côtes d'Armor avec cette vigilance jaune qui arrive. Juste avant ça, c'est Baltimora. Hi-ha, t'es un bon boy.

0: Timura, Tarzan Boy à 11h59. Demain, on se retrouve à partir de 9h. J'aurai le plaisir de vous accompagner également jusqu'à midi. On jouera encore au cap ou pas cap avec encore de beaux cadeaux à gagner. Je crois toujours vos paires de lunettes pour aller voir l'éclipse solaire du 12 août. Vous pouvez vous inscrire dès maintenant au 02 98 53 65 65 et nous défier demain sur Ici Brice Gisèle.
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0: Bon déjeuner, ici Brice Gisèle. Il est midi, l'actualité présentée par Fanny Borel.
2: La chaleur est encore étouffante en Bretagne avec une vigilance orange, canicule toujours pour le Finistère, le Morbihan et l'Ille-et-Vilaine. C'est jaune pour les Côtes d'Armor et face à des sols très secs, le risque d'incendie est très élevé. Les pompiers bretons sont sollicités par des incendies, notamment dans les champs. Il y en a eu pas moins de 10 hier dans le Finistère. 10 incendies qui à eux tous ont brûlé 3,5 hectares. Le préfet du Finistère décide donc de prendre des mesures. Les moissons, les bivouacs et les barbecues sont désormais strictement encadrés. L'idée, c'est de préserver les espaces naturels avec l'aide de l'Office national des forêts, dont Frédéric Bezet est le référent pour l'anti-incendie dans le Finistère.
3: Nous intervenons sur les trois axes de la politique de défense des forêts contre les incendies, qui sont tout d'abord la prévention. Ça peut être la préparation du territoire, donc l'aménagement par exemple de pistes, comme ça a été le cas ces dernières années sur la commune de Saint-Rivoil, notamment dans les Monts d'Arrée. Nous réalisons également pendant les périodes estivales des missions de surveillance. À la fois ce sont des actions pédagogiques, d'information. Donc l'objectif est à la fois de sensibiliser, d'informer les gens, mais également de vérifier l'application de cet arrêté pris par le préfet du Finistère. Et nous avons un deuxième type de patrouille, patrouille de surveillance et d'intervention, qui est dotée d'un kit incendie, donc un véhicule 4x4 avec une citerne et une petite lance qui leur permet d'intervenir sur des feux naissants. Alors, il ne s'agit pas de lutte contre l'incendie. Une fois l'incendie établi, c'est bien le domaine de compétence du SDIS d'intervenir. Mais cette primo-intervention peut permettre justement de limiter le déploiement de gros moyens de SDIS.
2: Deux gros moyens aussi à Gueltas, dans le Morbihan, avec un incendie qui s'est déclaré à 20h hier soir dans un centre d'enfouissement de tri de Suez. 15 000 m2 de déchets ont brûlé dans la fosse de stockage. Le feu s'est également propagé à 1 hectare d'arbustes. Sachez que certaines communes comme Redon en Ille-et-Vilaine ou Josselin dans le Morbihan ont d'ores et déjà annulé leur feu d'artifice pour les festivités du 14 juillet et d'autres communes devraient prendre de la même décision. Par ailleurs, les feux d'artifice de particuliers sont interdits par arrêté dans le Finistère et le Morbihan à compter de demain. Interdiction également de boire de l'alcool sur la voie publique. Cette décision-là est prise en lien avec le match de l'équipe de France demain soir à 22h face au Maroc en quart de finale de la Coupe du Monde. Un match d'ailleurs que vous pourrez suivre sur ici et ici.fr. Le plaisancier placé en garde à vue après la mort ce week-end du maire de Locmaria à Belle-Île est ressorti libre. Il avait eu une altercation verbale avec Dominique Rousselot juste avant qu'il ne décède d'une crise cardiaque. Mais le lien entre les deux événements n'est pas établi selon le parquet de Lorient qui précise que d'autres témoins doivent être entendus. L'autopsie du corps du maire de Locmaria est par ailleurs prévue aujourd'hui. Les ambulanciers de Bretagne et de Normandie mobilisés aujourd'hui à Rennes pour dénoncer une situation économique intenable. Environ 200 véhicules convergent en ce moment vers le centre de la capitale rennaise. Ils doivent rejoindre l'esplanade de Gaulle en cette mi-journée avant de rallier la préfecture de région. Une étape faite pour les sprinteurs aujourd'hui sur le Tour de France. Les coureurs, à commencer par le nouveau maillot jaune, le Norvégien Thorstein Train, partiront à 14h15 de Lannemezan direction Pau. Et puis elle est connue pour son petit port, ses plages, sa chapelle et ses carrières de schiste. Lokirec, sur la côte nord du Finistère, sera-t-elle sacré village préféré des Français? On le saura ce soir à l'issue de l'émission de Stéphane Bern sur France 3. 12h04 sur vos radios ici en Bretagne, tout de suite la météo.
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0: Et un petit point sur votre météo, puisque depuis midi, les Côtes d'Armor sont passées en vigilance jaune canicule. Le Morbihan et le Finistère, eux, restent en vigilance orange canicule. Cet après-midi, il va faire très chaud. Protégez-vous si vous allez à la plage. 28 degrés à Tréguier et Brest, 32 degrés à Crozon, Concarneau, Lorient, 34 à Quimper, et jusqu'à 35 degrés à Quimper et Calac. Midi 5, je vous laisse en compagnie d'Éric Bastien et Valérie Damido.
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6: Bonjour la France, j'espère que tu vas bien. La France, on est mercredi. J'ai déjà deux candidats, tout va bien pour moi. Éric Bastien, comment tu le vis?
7: Tu veux que je réagisse à ça? Bonjour Damien Hollande, bonjour à tous.
6: Voilà, je vous rappelle que cette semaine, nos candidats s'affrontent pour la finale de vendredi. Et il y a un très beau cadeau à gagner si vous gagnez la finale. Il y a des vacances, et oui, parce qu'on a décidé de vous gâter avec votre radio ici. Le gagnant de la finale gagnera 2000 euros de bon séjour au club Bellambra. Et 2000 euros, je vous rappelle que le club Bellambra, hein, c'est la destination préférée des familles. Donc j'ai envie de dire, c'est les vacances avant les vacances. Ça, c'est le premier prix. Que gagne-t-on en deuxième prix?
7: Écoutez, le deuxième prix sur cette musique qui sent bon, le
6: mais
7: film.
6: Oui, bien sûr.
7: Sympathique. Hein, ça fait un peu film.
6: Oui.
7: Bonjour, madame.
6: Bonjour.
7: Oh, cette machine marche mal. Passons à la suite. Nespresso, bien sûr, Joe Malongo qui nous accompagne depuis 2 ans. Joe Malongo, va-t-on enfin le rencontrer? Sera-t-il dans nos studios dans les prochains jours? Viendra-t-il avec sa famille? 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
6: Allez, jungle. Allez, on accueille nos deux candidats d'aujourd'hui, Pierre et Céline. Bonjour les amis.
7: Bonjour.
8: Bonjour Valérie.
6: Comment
8: bonjour Valérie, bonjour Eric.
7: Bonjour Pierre, bonjour Céline.
6: Alors Pierre, tu joues avec ici Saint-Étienne.
8: Oui, oui, tout à fait.
6: Tu as dit... qui c'est les plus forts? Évidemment, c'est les Verts.
7: Les Verts.
6: Bah oui, évidemment. 66 ans, tu connais par cœur la chanson.
8: Tout à fait.
6: Voilà.
8: Mais je ne chanterai pas, je suis mauvais chanteur.
6: Oh, on va la chanter ensemble.

0: gagné. Ça c'est juré.
1: Allez.
0: Voilà. Eh oui, on va gagner évidemment puisque tu habites à Saint-Chamond. Alors, tu es à la retraite.
2: Tout à fait.
0: Tu as deux enfants et
2: oui.
0: Alors tu as un chien qui s'appelle Oups.
2: Tout à fait. Donc, oui.
0: Quel est le modèle de ce chien?
2: Ah, c'est un chihuahua. Un chien compagnie.
0: Un chihuahua. Petit chihuahua.
2: Un chihuahua.
0: Oh mon Dieu.
2: Oh, c'est terrible. J'ai sauvé de la SPA.
0: Oh, ça c'est magnifique. Alors, tu as des moutons. C'est
2: le des moutons aussi.
0: Pourquoi oui, c'est alors, quoi les moutons bruissants?
2: Oui, parce que je suis fils de paysan et donc j'ai un petit peu de terrain.
0: Ouais.
2: Et les moutons bruissants, c'est parce que bon, ils vivent une belle vie. Et ouais, j'aimerais pas les emmener au boucher, donc voilà, ils vivent et puis voilà, ils entretiennent le terrain.
0: Oh, voilà. Mais ça c'est mignon.
2: Écologique.
0: Oh là là. Et est-ce que Oups est un chien de mouton? Attention.
2: Elle est devenue.
0: Ah bah oui, tu m'étonnes. Alors, tu es à la retraite, mais avant tu travaillais dans un groupe bancaire. Voilà. Ça s'appelait à...
1: Ça m'intéresse.
0: Ça s'appelait à notre...
1: Ah, ça sent le fonds monétaire.
0: Oh là là là là. Alors, qu'est-ce que t'as fait dans ce groupe bancaire?
2: Alors, j'ai fait un peu tous les métiers.
0: Ouais.
2: Donc, je suis passé du guichet. Donc, après, j'étais conseiller. Après, j'ai travaillé à la direction financière. Et j'ai terminé par la sécurité.
0: Eh ben voilà.
1: Et t'as gardé les codes?
0: T'as gardé les codes.
2: Ah oui, bien sûr. Oui, oui, oui. Ah, j'ai de temps en temps. La retraite n'est pas grosse, donc j'y vais de temps en temps.
1: Ah, bien. Je viendrai avec toi. Allez.
0: Mais alors, ce qui est drôle, c'est que tu voulais être paysan comme tes parents, mais c'est eux qui n'ont pas voulu.
2: Ah oui, c'est triste, hein. Mais c'est comme ça.
0: Oh, mais maintenant, t'as les moutons, c'est pareil. Voilà.
2: Hop. Voilà.
0: Bien, on va tout de suite marquer le premier point, parce que qui sait, les plus forts, évidemment, c'est mon Pierre. Allez, je te mets une petite chanson.
1: C'est
0: les fraises de Plougastel. Je te rappelle que Céline, notre réalisatrice, oui, trouve toujours des chansons.
1: En toute objectivité.
0: Ah bah, génial. Alors, écoute bien cette question. Le nom technique de la partie verte de la fraise, tu sais, les petites feuilles là au-dessus du rouge, eh bien, ce nom, figure-toi, c'est le calice. Est-ce que c'est vrai ou faux? Top chrono, 5 secondes. Est-ce que c'est vrai que le truc vert au-dessus du rouge, là, ça s'appelle le calice?
2: Ouais.
0: Ouais, c'est vrai, bien sûr que c'est vrai. Eh oui, c'est ça, bravo. Eh ben, premier point pour Pierre.
1: Céline est avec nous, avec ici Normandie. Bonjour Céline.
3: Bonjour Pierre.
1: Eh ben, c'est bien de saluer Pierre. Pierre, Céline, Pierre, Valérie, voilà.
0: Évidemment.
1: Tout le monde se connaît, impeccable. Céline, comment ça se passe, les vacances?
3: Ça va, là, oui, c'est le début des vacances, donc
1: mais
3: tout
1: oui,
3: va bien.
1: Mais oui,
3: on
1: parce que nous découvrons que Céline, son métier...
4: toutes les matières.
0: Oh oui.
4: C'est les maths que je préfère.
1: C'est les maths que tu préfères, oui, Céline, t'es prof de maths.
3: Et oui, je suis prof de maths, oui.
0: Au monde.
1: Alors c'est marrant, parce que t'as hésité entre maths et anglais.
3: Oui, j'ai hésité quand j'étais plus jeune, entre... j'aimais bien les deux, et puis bon, ben... après, je me suis aperçu que tout ce qui était littéraire, c'était pas trop mon
1: ouais,
3: truc.
1: Bah oui.
3: Donc, je suis plutôt tourné vers les mathématiques.
1: Bon, ok. T'avais quel type? Et t'avais quoi comme classe cette année? Sixième, cinquième, t'avais tout?
3: Oui, là, je suis en collège, donc de la sixième à la troisième.
1: Ok. Eh ben, écoute, voilà. Sois la bienvenue. Tu fais un petit peu de sport. Il y a un petit peu de jogging sur les quais de Seine. Ça, c'est bien pour t'entretenir.
3: Voilà, c'est ça. Oui, je suis pas une sportive, hein, mais j'essaie de m'entretenir un petit peu.
1: Normal, juste il faut. Ben oui, un petit peu de rando pendant les vacances. Est-ce que tu sais d'ailleurs ce que tu fais pendant les vacances? Tu sais où tu vas?
3: Ben, je vais dans la famille, voilà, en bord de mer, pas trop loin de Rouen. Hein. Et puis, voilà.
1: Ouais, tu restes dans le secteur.
3: Profiter
1: quoi.
3: Un peu de l'air, quoi, de l'air frais, parce qu'en ce moment, c'est quand même très chaud.
1: Ouais, je suis d'accord.
3: Alors, donc, voilà.
1: Il y a un truc quand même. Il paraît justement que toi, t'as toujours froid. Donc, c'est génial d'avoir cette qualité-là quand on est en période de canicule.
3: Ah, ben c'est sûr que là, oui, il y en a plein qui aimeraient être comme moi, oui. C'est sûr, oui.
1: Et c'est-à-dire que là, t'en souffres pas du tout. Voilà, il n'y a pas de souci.
3: Ben, non, ça va, franchement. Là, je suis en train de regarder mes mains, puisque vous en parlez. J'ai les mains froides, là, actuellement. Donc,
1: Ok.
0: Quelle chance!
1: Quand il fait 30 degrés, les mains froides, c'est dingue, ça. Et c'est pareil, c'est toujours la bataille, d'ailleurs, avec tes élèves, qui veulent toujours ouvrir la fenêtre hein, pour respirer, et toi, tu veux toujours laisser fermer. T'as froid. Hein, ouais. Bonjour, on laisse fermer, quoi. C'est dingue, ça.
3: Ah, s'ils écoutent, ils vont se reconnaître. Ils vont dire, oui, ça, c'est.
1: Bah oui. Bon, allez, Céline.
3: Oui, c'est vrai, c'est tout le temps.
1: Ma petite prof de maths, bon. Allons-y, jouons pour un premier point et je t'emmène au Japon. Au Japon, certains hôtels propose des chambres avec un mini-lit supplémentaire à l'entrée pour y faire dormir son téléphone portable. Est-ce que ça te paraît vrai ou faux ? Top chrono, 5 secondes.
3: Alors, au hasard, vrai.
1: Tu penses franchement qu'au Japon, on demande au smartphone...
0: Ils font des trucs pires, hein.
1: Ouais, cela dit, c'est faux. En revanche, de nombreux hôtels proposent des séjours digital détox. En gros, ils encouragent les clients à laisser le téléphone à distance, ce qui est pas mal. Mais non, il n'y a pas de mini-lit.
0: Ils auraient pu. Allez, Pierre 1, Céline pas. Et tout de suite, on va partir avec Elie Medeiros, 1987. Elie Medeiros, j'adorais. A bailar calypso, mi amor. Vous écoutez ici. On vous aime. À tout de suite.

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1: Et voilà un tube qui fait passer 40 ans. L'année prochaine.
0: Et là, là, là, là. Vamos a bailar, Calypso, mi amor.
1: Eli Medeiros.
0: Eh oui.
1: 40 ans l'année prochaine.
0: Jingle.
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0: Nous sommes au taquet avec Pierre qui joue avec Ici c'est les plus forts, c'est les verts. Et Céline qui joue avec Ici, bienvenue chez la Normandie.
1: Exactement, bienvenue chez la Normandie, oui.
0: Alors, mon petit Pierre, donc qui, je le rappelle, vit à Saint-Chamond, dans la Loire, qui est à la retraite. Mais alors, par contre, la retraite, ça n'empêche pas qu'il fait du VTT, tu marches beaucoup, tu continues, hein, tu y vas.
3: Voilà.
0: Ouais. Tu restes actif. Donc, et t'as fait du foot quand t'étais jeune.
3: Tout à fait, oui. Dans mes jeunes années.
0: Du coup, là, tu regardes bien la Coupe du Monde, j'espère.
3: Ah ben, je suis arrivé dessus, on va dire. Surtout pour la France.
0: Ah bah oui, alors aujourd'hui, c'est quoi les matchs?
3: Et un peu les Espagnols.
1: Ah non, Espagnols. Oui, mais... Merci la Belgique.
0: Mais alors, il y a quoi aujourd'hui comme match?
3: Eh ben, je pourrais pas dire, parce qu'en fait, je suis rentré dans la nuit pour jouer avec vous.
0: Oh mon Dieu!
3: J'étais en Espagne.
1: Il y a France-Maroc demain, quand même, à suivre sur ici.fr, ça c'est demain.
0: Il y a France-Maroc, mais aujourd'hui, je ne sais pas ce qu'il y a. Alors, quand tu ne regardes pas le foot, tu bricoles un petit peu.
3: Un petit peu, je maroufle un peu de temps en temps.
0: Tu maroufles un peu. C'est bien, voilà. Donc, oui, il y a un moment donné, c'est bien d'entretenir sa petite maison.
3: Donc, tout à fait.
0: Voilà. Et puis, bon, tu cuisines en allant voir des petites recettes sur Internet.
3: Voilà, oui. Je ne suis pas un cuisinier inné, on va dire. Voilà, il faut qu'on m'aide un petit peu.
0: Ah oui.
3: Au long terme, il faut qu'on m'aide.
0: Ah voilà. Oui, d'accord. Ok, bon. Alors, tu as joué de la trompette pendant une dizaine d'années. Dans la fanfare d'Oshara, qu'est-ce que c'est que cette petite fanfare?
3: Eh bien, c'est une fanfare. En fait, j'habite un petit village qui s'appelle La Chabure, Oshara. Et il y avait une fanfare locale qui existe toujours d'ailleurs. Et, on a fêté le 150e anniversaire il n'y a pas longtemps. Et voilà, donc j'étais avec un groupe de copains et on jouait la trompette.
0: Eh ben voilà. Ça jouait à l'église pour la Sainte Cécile, la patronne des musiciens. Pim pam poum. Et voilà.
3: Oui. Bon souvenir.
0: Eh ben bon souvenir, tout ça. Tu fais aussi de la photo. Tu prends des paysages, des portraits.
3: Oui.
0: Mais alors du coup, qu'est-ce que t'en fais? Tu fais des albums après?
3: Oui. Enfin, j'archive sur des clés numériques. Mais ce qu'il y a, c'est que je sais pas trier les photos. En fait, je les trouve toutes bonnes, donc je les conserve. Donc j'en ai.
0: Eh ben, c'est bien. Alors, tu vas tout de suite marquer le deuxième point. Oui, parce que on va parler musique avec une petite ambiance. Oh, la clarinette.
1: C'est beau.
0: Christian Morin. Alors, Christian Morin, la clarinette, évidemment.
1: Oh, j'ai vu à la gare il y a deux jours.
0: Excusez-moi. Alors, dans un orchestre, mon petit Pierre,
3: oula.
0: Il paraît que c'est la clarinette qui donne traditionnellement la note de référence avant un concert. Dans un orchestre, la clarinette donne traditionnellement la note de référence avant un concert. Est-ce que c'est vrai ou faux? Top chrono, 5 secondes.
3: Oui.
0: Tu dis oui?
3: Oui.
0: Non, c'est le hautbois. Et oui, il donne le la à 440 Hertz. C'est un timbre particulièrement clair et c'est stable au niveau de la justesse. Donc ça, c'est ce qui permet à tous les musiciens de s'accorder. Donc c'est pas la clarinette, c'est le hautbois.
1: Bon. Eh oui. Bon, Céline est avec nous. Céline qui a un point. Donc pour l'instant, on est.
0: Non, Céline à la zéro.
1: Ah, Céline à la zéro.
3: Oui, zéro. Oui.
1: Comment ça, Céline à la zéro?
0: Elle a pas trouvé le Japon. Et donc Pierre a un point et
1: alors,
0: Céline n'a pas de point.
1: Dire qu'un prof de maths à zéro, pour l'ancien lycéen que je suis, j'aurais tellement voulu lui mettre zéro à ma prof de maths. Je l'aimais pas, ma prof de maths.
0: Ça s'appelait comment?
1: Je peux.
0: Comment elle s'appelle?
1: Non, je peux pas donner son nom.
0: Ah bon? Pourquoi?
1: Si elle écoute, j'assume pas.
0: Ah, t'assumes rien en fait.
1: Ah non, je vous dis pas son nom quand même. C'est
0: mais terrible. Enfin, faut assumer.
1: Je vous le dirai avant la fin de l'émission.
0: T'as 46 ans.
1: Écoutez, il est temps de faire un petit calcul avec notre prof de maths, parce que c'est bien beau d'être en vacances. Vous vous souvenez du truc qui s'appelle passeport, hein? Le truc pour réviser l'été.
0: Oh là, oui.
1: Oui. Alors, attention, oui. Céline.
3: Oui, 8. Je
1: 8.
3: Suis là, je vous écoute.
1: 8 divisé par 2 fois 7 plus 4.
3: Attendez, répétez.
1: 8 divisé par 2 fois 7 plus 4. Tout le monde joue à la maison.
3: 32.
1: Oui, on fait pour la maline, hein, parce que t'es prof de maths. Oui, c'est une bonne réponse, bravo. J'espère que vous l'avez. Attention, petite dernière. 7 fois 4 moins 10. Allez, soyez les plus rapides.
3: 18.
1: Ben oui, voilà, voilà, elle est parfaite. C'est
0: mais
1: là qu'on voit qu'elle est prof de maths.
0: Enfin, je veux dire, tu donnes des trucs de CP là quand même.
1: Mon niveau.
0: Ah oui, d'accord.
1: C'est donc mon niveau.
0: Parce que quand même, là. Non,
1: mais c'est bien, on a tous révisé. Vous savez, les Français sont pas très bons en maths. Hein, donc je suis pas sûr que tout le monde ait trouvé tous les chiffres que je vous ai proposés.
0: Bon, quand même, hein.

0: T'aimes bien le sucré aussi.
1: Des petites choses comme ça.
0: Gâteau au chocolat.
1: Ah oui, alors je suis plus sucré, c'est plus facile. Voilà, j'ai plus chocolat. De facilité dans ce qui est sucré.
0: Les chouquettes, les profiteroles. Oh là là là là là là. Ça nous donne faim tout ça. Allez, ma Céline, on y va. Question. Pour un point. Et on écoute Marcel et son orchestre.
2: Les vaches dans les prés, il faut les voir de loin.
3: Oui, oui.
0: C'est pour Pierre, ça.
2: Des fois,
0: les vaches, les moutons, la campagne. Une start-up russe, a lancé un casque de réalité virtuelle pour les vaches. Vrai ou faux, top chrono, 5 secondes.
1: Faux.
0: Eh bien, c'est vrai. Une start-up russe a bien lancé un casque de réalité virtuelle pour les vaches. Une fois le casque sur les yeux, les bêtes y voient de grands champs verdoyants. Et pareil que ça réduit leur stress et augmenterait leur production de lait. Pas mal,
3: c'est,
0: ça.
3: Ça m'angoisse tellement de me dire que ces pauvres bêtes
0: non, mais vous avez l'image de,
3: ont un
0: de vache,
3: casque pour voir de l'herbe au lieu qu'on leur foute la paix et qu'on les laisse dans les champs. Bref, les hommes sont tous des gros cacas. Allez, Pierre, un point. Céline, pas de point. Et là, tout de suite, back to the 2010 avec... Ah. Iz. Vous vous rappelez de Iz? Il nous a fait une petite reprise de Over the Rainbow de Judy Garland. Et puis, vous écoutez ici, on vous aime.
0: Ukulélé.
3: Ukulélé, ouais, exactement. Allez, à tout de suite.

0: Bah, Over the Rainbow, avec Ease, hein, le ukulélé, la musique sympa, la musique des vacances, la musique qui donne envie de partir au soleil.
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1: Allez, Pierre, t'as 1, Céline, tu as 0. Pierre, si tu devais déjeuner avec quelqu'un, tu adorerais déjeuner avec lui.
4: Encore une fois.
1: Avec Maître Gims.
5: Oui, tout à fait. J'adore.
1: Alors, il paraît que tu as été le voir.

0: à Vienne, dans le Théâtre Antique.
1: Au Théâtre Antique, oui, c'était magnifique. C'était l'année passée pour le festival de jazz.
0: Ouais.
1: Vraiment, c'était génial. Il a une présence sur scène, je l'ai vu deux fois, au Puy-en-Velay aussi, pour les Nuits de Saint-Jacques. C'est vraiment phénoménal.
0: Eh ben oui, évidemment, on l'adore.
1: J'aime, il a de la voix énormément.
0: On adore.
1: Oui. Bien.
0: Alors, attention, là c'est le quiz musical.
1: Ouais.
0: C'est pas sur Maître Gims. Hein, mais on va écouter une chanson spéciale été, on va écouter Joe Dassin, et ça va s'arrêter deux fois, avec un pouette-pouette, et il faudra que tu trouves les mots manquants de la chanson. On écoute l'été indien, Joe Dassin, écoute.
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0: Alors tu sais, je n'ai jamais été aussi pouette-pouette que ce matin-là. Nous marchions sur une plage un peu comme celle-ci, c'était l'automne. Un pouette-pouette où il faisait beau. Top chrono, qui sont les moments manquants? 10 secondes.
1: Heureux.
0: Ouais.
1: Et matin.
0: C'était l'automne, un matin où il faisait beau.
1: Oui.
0: Et je crois que tu n'en as qu'un.
2: Tu sais.
0: Je n'ai jamais été aussi
2: heureux que ce
0: matin.
2: Oui,
0: premier point.
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3: Ah ouais.
0: Un peu comme celle-ci. C'était l'automne.
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0: Une
2: saison qui n'existe.
0: Eh bien, ça te fait un point. Tu as deux. Bravo.
3: Ah là là. Moi, je pensais que c'était ça.
0: L'automne sera mort.
3: Vous voulez le refrain? Attendez, je le cale sur ma casquette.
0: Toute ma vie.
3: Je remonte.

0: Bon.
1: C'est à Céline.
0: Céline, notre collectionneuse de dés à coudes. Vous le saviez, ça, Valérie?
1: Non, collectionneuse je ne le sais pas.
0: Vous n'êtes pas au courant, vous ne savez pas tout des candidats. Céline collectionne les dés à coudre avec la photo des lieux que tu visites. Alors, quelles sont les destinations?
2: Ah, ben ça, c'est quand je suis partie en vacances. Je trouvais toujours un petit souvenir à ramener, un petit dé à coudre. Voilà, c'était mon petit souvenir, ça me faisait plaisir.
0: Alors, tu as été en Belgique, voilà. En Suisse, tu as ramené un dé à coudre de Londres aussi?
2: Oui, tout ce que j'ai pu faire.
0: Ouais.
2: Donc, surtout bon, les pays aux frontières de la France. Voilà, et
0: oui, parce
2: bien
0: que...
2: sûr, forcément, beaucoup de dés français.
0: Oui, parce que tu ne pars pas, enfin, tu n'aimes pas l'avion, hein, tu n'as jamais. Prendre l'avion.
2: Oui, enfin. Ça me fait peur, j'ai jamais pris, j'aimerais bien prendre un jour l'avion.
0: Oui, ah, t'as jamais pris l'avion, bah je te le souhaite, parce que t'as été à Rome avec tes élèves, là, c'est au moins 15 heures de bus, là. C'est loin, ça, un peu.
2: Oui, il y a une bonne journée de bus.
0: Oui, hein. Oui, je te confirme, je l'ai fait. Bon, Céline, voici ton quiz, on est sur les chansons d'été, ça va rappeler plein de souvenirs à plein de gens, c'est les jolies colonies de vacances de Pierre Perret. Alors, la chanson s'arrête à deux reprises, le poète identifie les endroits où il manque des mots, on y va.
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0: 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Top chrono, quels sont les deux mots manquants?
2: Je vous écris,
0: je vous écris
2: une petite lettre,
0: et j'ai que 8 ans, je me...
2: Je me souviens.
0: Vérifions.
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0: C'est la bafouille. La bafouille.
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0: Ah là là.
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0: Je me débrouille. Oh là là.
3: Vous
0: voulez le refrain aussi? Allons-y.
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5: Merci papa, merci maman.
0: C'est dommage.
1: Allez, ça fait 2 pour Pierre, ça fait pas de points pour Céline. Et là, tout de suite, évidemment, c'est la réclame, mais pas que, comme d'habitude. C'est l'actualité dans toutes vos régions, grâce aux 44 locales de votre radio.
0: Youkaïli, Youkaïla.
1: Ici, à tout de suite.
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9: Allez, on commence avec un rappel. Le strand aquatique Aquarive est fermé au public depuis la semaine dernière, et ce jusqu'au 4 octobre, en raison de travaux de rénovation. Alors en attendant sa réouverture, les piscines de Carland-Vuillon à Quimper et Aquacov à Briec prennent le relais avec des horaires élargis pour accueillir petits et grands. Allez, direction de Morbihan pour une soirée hors du temps au domaine de Sissignaux. Chaque mardi et jeudi soir, jusqu'au 27 août, le château accueille le grand spectacle nocturne Arthur, roi de Bretagne. Dès 20h30, le parc se transforme en véritable village médiéval avec des animations de tir à l'arc, des contes et une foire arthurienne. À la tombée de la nuit, les remparts s'illuminent pour un spectacle son et lumière raconté par Merlin en personne. Le petit conseil pratique, les billets pour la soirée sont disponibles uniquement en ligne. Et si vous optez pour le billet journée plus soirée, arrivez dès 15h afin de profiter pleinement du domaine avant le début du spectacle.
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1: Et je vous rappelle que les candidats s'affrontent pour la finale de vendredi. Premier prix, c'est un bon de 2000 euros pour aller dans les clubs Bellambra. C'est magnifique, hein. Donc ça, c'est super. C'est les vacances, quoi. Et puis, si vous ne gagnez pas les vacances au club Bellambra, vous gagnez la machine à café Nespresso de Malongo, 32 dosettes, 6 verres en verre. Jingle, on reprend. Pierre est en tête avec 2 points. Céline n'a pas de points. Pierre, je le rappelle, joue avec ici Saint-Étienne. Il vit à Saint-Chamond. Il est retraité, mais il a bossé dans la banque. Et Pierre, il a connu un braquage.
0: Ouh.
1: Voilà. Et oui.
10: Oui.
1: Il était au guichet. Oui. C'est les vacances d'été, un peu comme en ce moment. Il y a un stagiaire anglais qui parle pas français. Il y a 2 mecs cagoulés qui rentrent dans la banque armés. Bon, bah, évidemment, les mecs, ils braquent le stagiaire, ils lui demandent de l'argent. Et du coup, vous avez donné les sacs, vous avez écouté. Et qu'est-ce qui s'est passé quand ils sont repartis? Que vous a demandé le directeur de la banque?
10: Ah ben oui, on était tellement pris dans le mouvement, parce qu'hypnotisé par les armes un petit peu,
11: Et quand ils sont partis, le directeur s'est levé de son bureau. Il nous a dit, courez-leur après pour leur numéro d'immatriculation de la voiture. Et on a suivi avec le... On leur a couru après avec le jeune Anglais.
1: Non mais attends, le mec vous dit d'aller courir pour...
11: Oui.
0: C'est quoi?
11: Oui, j'ai un souvenir. C'est,
1: mais ouais, c'est dingue, il est fou ce directeur de la banque.
11: Et il a la retraite depuis.
1: Bah, j'espère bien, oui, parce que...
0: Ils étaient peut-être armés, c'est dangereux quand même. Hein.
1: Mais c'est pas qu'ils étaient peut-être, ils étaient armés.
0: Ils
1: les ont braqués. Tu écoutes ce que je dis ou t'es sourd?
0: Non, j'ai pas retenu l'arme, là.
1: Il l'a même dit, j'étais hypnotisé par les armes. Je t'ai dit, ils ont braqué.
11: Ah oui, oui.
1: Donc du coup, t'as quand même... Tu leur as couru après?
11: Eh oui, oui, oui, oui. Alors, on s'est arrêté quand on a vu la voiture, on a pu relever le numéro d'immatriculation. Elle était à, on va dire, 70 mètres de l'agence, à peu près.
1: Ouais.
11: Il y avait pas mal de monde, hein. C'était dans le centre commercial de Centre Dieu à Saint-Étienne. Et c'est vrai que c'était un petit peu inconscient. Mais on s'en est aperçu après, en fait. Dans le mouvement, on a suivi et voilà.
0: Oui, on réfléchit.
1: Bah, ouais, c'est vachement courageux. En tout cas. Je ne pense pas que j'aurais couru après la voiture. J'aurais dit au directeur d'y aller tout seul comme un grand. Voilà. Non, mais je te jure. Alors. Là, tu es en tête avec 2 points. Je te propose, moi, d'en marquer 3 de plus avec la question à choix multiples. Je pose la question, je te propose des réponses. Et puis, évidemment, mon top chrono, tu auras 10 secondes pour me donner ton choix. Tiens, on écoute Désirless.
12: Voyage, voyage. 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
1: On va parler de voyage. Je vais te poser la question. Quel pays étranger est le plus visité par les Français? Écoute bien. La Grèce, la Turquie, l'Espagne, le Dami d'Hollande. Quel pays est le plus visité par les Français? Grèce, Turquie, Espagne, Dami d'Hollande. Top chrono, 10 secondes.
11: Ah, je veux dire l'Espagne.
1: Eh bien, sache que tu as bien raison, parce que c'est l'Espagne.
0: Ah oui.
1: En 2024, 19 millions de Français ont séjourné en Espagne. C'est la destination étrangère préférée, bien avant l'Italie et l'Angleterre. Et voilà, donc c'est magnifique. Tu pars où, toi, en Espagne cet été? Moi, j'y vais. Voilà.
0: Pierre,
11: je rentre d'Espagne, moi.
1: Je sais, alors, t'es rentré dans la nuit pour nous, tu nous l'as dit.
0: Ça va faire plaisir à tout le monde.
1: Moi, j'adore l'Espagne. Can't wait pour partir là-bas pour mes vacances.
0: Céline, alors je vous rappelle que, tiens, en parlant de vacances, Céline n'a jamais pris l'avion, donc Céline n'a jamais pu aller vraiment, vraiment loin pour le coup. Il y a eu Rome, il y a eu l'Espagne. T'as quand même été en Espagne du coup, Céline?
1: C'est pas loin, l'Espagne.
2: Oui, en frontière.
0: La frontière espagnole.
2: Avec la France, quoi.
0: Ok. Ouais. Je sais pas, au Pertus, à Ronquera, t'as été où, tu sais?
1: Non, la Jonquera.
0: Bah, c'est une frontière.
2: Après, du côté du Pays Basque aussi.
0: Ouais.
1: Tu sais ce que c'est, la Jonquera?
0: Eh ben, c'est la frontière.
1: Oui, mais
0: tu parles de le Pertus, la Jonquera.
1: D'accord, mais tu sais ce que c'est, la Jonquera? C'est pas une destination pour des vacances, hein?
0: C'est pour amener des cigarettes, un truc comme ça, non?
1: Pas du tout. Tu vas regarder ce que c'est, la Jonquera. Je t'expliquerai pendant la pub.
0: J'ai ramené des boîtes de trucs, quoi.
1: T'y étais? Oui. On va en parler pendant la pub et je vais appeler ta femme.
0: Pourquoi?
1: Voilà, bonne soirée.
0: Ah bon? Ah, c'est un truc comme ça?
1: Allez.
0: Non, mais j'étais jeune, je m'en souvenais pas. Je savais pas. Bon, alors, on voudrait rencontrer Emmanuel Macron. Alors, excuse-moi, on a déjà la présidente du Dami d'Hollande. Je vois pas pourquoi tu vas voir un autre président. Pourquoi tu veux rencontrer Emmanuel Macron?
2: J'ai des fois des questions à lui poser, j'aurai directement la réponse. Voilà.
0: Mais quel type de questions, qu'est-ce que tu voudrais lui poser comme question?
2: Des questions forcément en lien avec mon métier sur l'éducation nationale.
0: Ah.
2: Puis d'autres questions sur la façon de faire. Pourquoi est-ce qu'il fait comme ci ou comme ça?
0: Bien sûr, je crois qu'on est nombreux à vouloir lui poser des questions.
2: Éventuellement des idées.
0: Bien, évidemment, des idées, des axes de travail. Écoute, dépêche-toi, il reste que quelques mois pour le coup. Céline, étudiante à Rouen il y a quelques années, qui rentrait le week-end chez ses parents vers Dieppe en Twingo. Souci avec le Twingo?
2: Oui, plusieurs choses avec la Twingo. L'arrivée, plusieurs aléas.
0: Ouais, le pot d'échappement quand même, c'est décroché, c'est pas mal là.
2: Première fois, c'est la première aléa, le pot d'échappement sur l'autoroute.
0: Ah oui, si tu l'as traîné sur quelques mètres, tu m'étonnes, sur la bande d'arrêt d'urgence. On a voulu t'aider, mais bon, lui-même a décroché le pot d'échappement et puis ça fait un bruit de casserole. Ça a été l'horreur.
1: La Twingo, tu sais, c'est...
0: Voilà, on n'est pas... Attendez, il y a d'autres histoires de Twingo, je vais vous en parler dans un instant.
1: Il y a d'autres histoires de Twingo.
0: Ah, il y a d'autres histoires de Twingo. Elle a eu que des problèmes avec la Twingo.
1: God, faut changer de voiture.
0: Faut arrêter avec Renault. C'est pas mal Renault, mais bon. Question à choix multiples. Voici Michel Fugain.
13: C'est la fête.
0: Parmi ces prénoms masculins, lequel est fêté ce mois-ci, c'est-à-dire au mois de juillet? Au mois de juillet, y a-t-il Olivier, Jacques, Valentin ou Valérie, qui est aussi un prénom masculin. Top chrono, 10 secondes. Est-ce que ce mois-ci, on fête les Olivier, les Jacques, les Valentins ou les Valérie?
2: Olivier.
0: C'est quand la Saint-Valérie?
1: Elle a dit Olivier. La Saint-Valérie, c'est le 28 avril.
0: Bon, alors déjà, c'est pas Valérie, on l'élimine. T'as dit Olivier?
1: Ouais.
0: Eh non, ouais. C'est, non, c'est Jacques. La Saint-Jacques, c'est des briques. Eh oui, eh oui. 25 juillet. Eh oui. Pas de Valentin. Le Valentin, c'est le 14 février.
1: Évidemment.
0: Et Olivier, j'en sais rien du tout, mais c'est pas en juillet, en tous les cas.
1: Bah, Olivier, je sais pas.
0: Je sais pas quand est-ce que c'est Olivier.
1: Bon, écoutez, voilà. Je n'ai pas d'Olivier dans mon.
0: Bon, on va vérifier.
1: Donc, Pierre, c'est un 5. Céline. C'est un zéro.
0: Et pour, c'est dommage, surtout.
1: Pour te consoler, on va écouter Julien Clerc. Ce n'est rien. Ce n'est qu'un score. Tu vas peut-être te rattraper. Julien Clerc, vous écoutez ici. Ce n'est rien. Je vous aime. À tout de suite.

0: Ce n'est rien, Julien Clerc, 12h41, c'est l'été, c'est le mois de juillet, c'est le mois d'Otake, c'est Valérie, c'est moi, c'est nous.
1: Oh là là,
0: c'est la vie.
1: Hey, jingle.
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0: Céline,
2: on est au taquet.
0: Céline. Toute l'équipe de Taquet s'excuse, platement, lamentablement, car après vérification avec Maître Coupez, Maître Kikandon et l'ensemble de la team, on s'y est mis à 14. On a découvert que Olivier était bien célébré le 12 juillet dans un calendrier qui est tout à fait normal. On l'a vérifié avec plusieurs sources. C'est une petite coquille, ça arrive parfois, et c'est une bonne nouvelle pour toi, puisque tu encaisses 3 points. Voilà, bravo Céline.
1: Et oui, parce qu'en fait, je pense qu'il y a eu une petite coquille dans la formulation de la question. La question, c'était parmi ces prénoms, lequel n'est pas fêté en juillet, et effectivement c'est Jacques, parce que non je déconne, j'essaie de défendre nos auteurs qui font une énorme connerie.
0: On les salue, on en profite pour les remercier.
1: Ouais, on les remercie, ouais, mais là ça. Les gars, franchement c'est l'archouma totale. Céline, t'as 3 points. T'as 3 points ma quiche Lorraine. Pierre a 5 points et toi t'as 3 points. Voilà, alors Pierre, qui je le rappelle, joue avec ici Saint-Étienne, qui a 66 ans, qui habite à Saint-Chamond. Eh bien, notre Pierre, il a été bénévole au Resto du Cœur. Alors, il y avait les Restos du Cœur où, à Saint-Chamond?
3: Tout à fait, oui. Enfin, quand je suis arrivé à la retraite, bon, ça fait 2 ans, il fallait que je trouve quelque chose pour m'occuper. Ouais. Donc, j'ai trouvé un groupe qui était super sympathique et voilà. Et donc c'est le mardi et le jeudi matin. Alors j'ai dû interrompre parce que j'ai eu des petits soucis de santé. Mais je pense que je reprendrai bientôt, je pense.
1: Eh ben
3: voilà.
1: Génial.
3: Et pendant un an, voilà, j'ai fait.
1: Ça c'est bien.
3: C'est pour la bonne cause.
1: Eh ben oui, c'est pour la bonne cause. Ouais. C'est même d'une tristesse sans nom que ça existe toujours. Même si on est heureux qu'ils existent, normalement ça devait être un petit peu temporaire.
0: Comme et ici est la radio officielle. Exactement. Partenaire hein, des Restos du Cœur.
1: Alors, comme ça, on voyage beaucoup. Hein. Allez, on a voyagé à Madère, la Crète, la Corse. T'adores les îles, ça.
3: Oui.
1: Voilà. T'as été aux États-Unis parce qu'il y a ton fils qui étudie là-bas.
3: Alors, qui étudie, qui est rentré en Norvège maintenant, Pays Bas, excuse-moi.
1: Alors, attends, ton fils, il a étudié aux États-Unis.
3: Il a fait son doctorat aux États-Unis, oui.
1: Il fait quoi, ton fils?
3: Il travaille dans la nutrition animale.
1: Eh ben voilà, donc voilà. T'adores. Alors après, tu as été en Norvège aussi, puisque ton fils était là-bas. Et tu as été carrément en voiture.
3: Tout à fait, oui. On avait chargé, j'avais un 3008, on avait chargé le coffre de toit du 3008 pour amener des denrées alimentaires, parce que c'est très cher là-bas en Norvège. Et comme il était étudiant, le pauvre, il n'avait pas beaucoup d'argent, donc voilà.
1: T'as ramené les saucissons, les fromages et compagnie, quoi.
3: Voilà, des bonnes choses. Oui.
0: Je vais vous en ramener, moi, cet été de Norvège. Des petits saucissons pour vous, Valérie. Mais j'y vais, mon Norvège, je vous ramène des fromages, si vous voulez.
1: Dès qu'il peut ramener la conversation à lui, il la ramène.
0: Non, mais je voudrais bien savoir si c'est sympa, la Norvège, d'ailleurs.
1: Bah oui, c'est sympa, la Norvège.
0: C'est bien, Pierre.
3: Ah, c'est super, c'est super. Les grands espaces, c'est...
0: Par contre, il a dit que c'est cher.
3: Ah oui, la vie est très chère.
0: Oh mince.
1: Le mec n'a pas pris du tout une destination pour lui, c'est-à-dire qu'il a pris une destination où le moindre steak coûte 50 balles.
0: Bon, je vais aller en Auvergne.
1: Voilà. Alors, mon petit chat, tu es en tête avec 5 points. Je vais te proposer immédiatement de marquer 5 points de plus avec la question cash. Tiens, je vais te mettre une petite chanson magnifique.
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1: Alors,
0: c'est
1: Internet,
0: vrai que bien celle-là.
1: Je m'y attendais pas, hein, que Dany Briand sorte une chanson qui s'appelle Internet, c'est très chouette. C'était pas dans mon bingo. Bon, enfin, écoute. Bien, alors, nous allons parler d'Internet, nous allons parler de couleurs. Je vais te demander, de quelle couleur est la dernière lettre du logo de Google? Donc Google, la page d'accueil Google, il y a des couleurs. Quelle est la couleur de la dernière lettre du logo de Google? Le logo de Google, c'est un peu chiant à dire. Top chrono, 10 secondes. Le logo de Google.
0: Tout l'été. Le logo de
1: T'as
0: Google.
1: T'as dit quoi?
0: Logo.
3: Jaune.
1: T'as dit jaune? Alors, la dernière lettre est rouge. Voilà, bleu, rouge, jaune et vert. Le E final est rouge comme le deuxième O. Voilà. Mais écoute, pas de points.
0: Bon, Céline qui est avec nous en Normandie, qui est prof de maths, qui est en vacances, qui cuisine, qui revisite des bons petits plats, qui rêverait de prendre l'avion pour voyager un petit peu plus et qui aimerait aussi rencontrer Emmanuel Macron. Mais on l'a évoqué tout à l'heure, on a des soucis avec sa Twingo. Eh oui, des moments où c'est pas facile sur l'autoroute avec le pot d'échappement qui se décroche, la bande d'arrêt d'urgence, tout ça. Mais c'est pas tout. Tu te l'es fait voler aussi ta Twingo.
5: Eh oui, j'en avais plus.
0: Alors, qu'est-ce qui s'est passé?
5: Ben, en fait, avant d'avoir mon concours, je faisais des remplacements en tant que professeur. Et puis, c'était une journée où il y avait. Ben, c'était une journée de grève. Et puis, moi, comme c'était mon premier remplacement, j'ai pas osé faire grève. Je me suis dit, je vais aller travailler quand même.
0: Ouais.
5: Donc, je me suis garée sur le parking de. À l'époque, c'était un lycée.
0: Oui.
5: Je me gare sur le parking du lycée. Et puis, le midi, je me suis dit, bon, je vais reprendre. J'avais mon petit pique-nique qui était dans ma Twingo, donc je vais à ma Twingo pour chercher mon pique-nique. Et là, j'avais plus de voiture.
0: Oh.
5: Donc là, grosse panique. Donc je me refais tout le film, hein, depuis le matin. Je me vois arriver, je me demande est-ce que je suis bien garée là, quand même.
0: Oui, oui, bah, c'est normal, bien sûr.
5: Et là, ben oui, non, j'étais bien garée là, sauf qu'il n'y a plus rien.
0: Mais t'as pleuré, tu t'es mis à pleurer. Bah, oui.
5: Ah ben oui, là...
0: Bah, ça commençait mal. Hein.
5: Maintenant, je rigole.
0: Bah, oui, mais c'est pas drôle. Mais c'est pas fini. D'autres aventures avec la voiture. Alors cette fois, c'est la Clio. On reste toujours sur du Renault, hein. On est fidèles. Qu'est-ce qui s'est passé? Tu t'es garée à Rouen pour faire des courses, et puis...
5: Voilà, donc je me suis garée à Rouen, je voulais faire des courses, et j'ai mis mon cartable derrière mon siège. Et puis, quand je suis revenue, ma fenêtre arrière était cassée et je n'avais plus de cartable.
0: Ah ouais, toi, t'as pas de chance et tu t'es fait piquer les copies des élèves. Pas cool, ça.
5: Eh oui. Oh. Oui. Et coup de chance, quand même, c'est qu'on a retrouvé le cartable.
0: Ah bah, tant mieux pour les élèves.
5: Voilà, ouais, parce qu'en plus, j'avais corrigé les copies. Hein,
0: ouais.
5: J'ai corrigé.
0: Prends un vélo, hein, parce que là, t'en arrives des choses, toi. Allez, oublions tout ça et passons à la question qui va peut-être te permettre de marquer 5 points. Question cash, ça va être très rapide. Qu'est-ce qu'un mocktail? Qu'est-ce qu'un mocktail? Top chrono, 10 secondes. Un mocktail.
5: C'est un cocktail.
0: Oui.
5: Un cocktail avec quelque chose, mais je ne sais plus c'est quoi. Un mocktail.
0: Alors, c'est plutôt un cocktail
5: entendu,
0: sans.
5: Il y a pas longtemps, hein.
0: C'est plutôt un cocktail sans. C'est un cocktail sans alcool. Un mocktail.
5: Ah oui, non, mais qu'est-ce qu'on fait
0: quand t'as l'alcool? Eh ouais, il a été popularisé comme le Virgin Mojito, Virgin Pina Colada, avec modération, tout
1: bien,
0: ça.
1: Bien, allez, ça fait 5 pour Pierre, 3 pour Céline.
0: Dommage.
1: Et là, tout de suite, on écoute Amir à l'imparfait. Vous écoutez ici, c'est une nouveauté. À tout de suite, mes petits chats.

0: parfaite pour moi.
1: Je sais pas comment il a deviné tout ce que je pense de Valérie Damido. Fait que je te considère comme parfaite.
2: Oui, allez.
1: Elle est parfaite, mais parfaite.
2: Envoyez-moi la réclame.
1: C'est un compliment, prenez-le.
2: Oh, la réclame.
1: Oh, celle-là, alors.
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2: Et ici, nous sommes avec Pierre qui a 5, Céline qui a 3. Ah, Pierre qui donc joue avec ici Saint-Étienne, qui habite Saint-Chamond, qui est retraité, qui a été braqué à la banque, qui a vécu des aventures incroyables. Alors, Pierre, il adore plein de choses en musique, il adore ça, notamment. Voilà l'été, voilà l'été, voilà l'été, voilà l'été. Oui. Oh là là, j'embrasse Mitch à la trompette. Allez, ça, tu adores, mais tu adores aussi ça. Ouais, Boutin. Ah oui.
1: Eh bien sûr, Maître Gims.
2: Mais Maître Gims.
1: Gims, d'ailleurs, on l'appelle plus Maître, il paraît.
2: Eh, on l'appelle Gims maintenant. Gims. C'est comme ça. Mais oui, voilà. Bien, mon chat, c'est l'heure de ton bingo. Voilà, il faut que tu cartonnes, il faut que tu marques ici. C'est les verts, tout ça, rapport A. Donc, à mon top chrono, tu vas avoir 10 secondes. 10 secondes, et c'est très court. C'est vraiment très court. Concentre-toi bien, chouchou. Tu as 10 secondes pour me donner un maximum de races de chiens. Toutes les races de chiens que tu connais. C'est parti. Top chrono, 10 secondes.
10: Berger allemand, chihuahua, caniche, yorkshire, malinois.
2: Tu m'en as donné 5. Il y avait les cockers, les teckels, les staffs, les pitbulls, les bergers australiens, les dogs, les dobermans, les danois, les dalmatiens, que sais-je. Tu m'en as donné 5.
1: Céline, juste avant de jouer, une dernière petite anecdote sur ton côté chèvre. Toi qui es en Normandie, un jour t'es parti de Rouen jusqu'en Seine-et-Marne pour faire des magasins. Parce que t'avais bien marché, t'es tombé sur des chaussures de rando. Alors tu t'es dit, c'est une belle occasion. Et du coup, t'as acheté. Mais qu'est-ce qui s'est passé?
11: Eh ben, je les ai pas pour moi tout de suite, hein. Je les ai ressortis 2 ou 3 mois plus tard, quand j'en avais besoin. Et là, je me suis aperçue d'un truc, n'importe quoi, c'est que j'avais acheté 2 pieds gauches. Comment est-ce possible? Je me dis, comment j'ai pu faire ça?
1: Voilà. C'est là plutôt le vendeur ou la vendeuse qui t'a mis de chaussures gauches dans la boîte, quoi.
11: Dit, c'est quand même bizarre, la caisse, ils ne se sont même pas aperçus du problème.
1: Et puis, alors,
11: j'ai rappelé le magasin et je leur ai demandé s'ils n'avaient pas mon pied droit.
1: Et alors
11: bon, ils avaient mon pied droit. Je suis retournée. Pour échanger un pied gauche contre un pied droit.
1: 200 km pour aller récupérer le pied droit parce que c'était à 200 bornes de chez toi. Quelle histoire incroyable. Céline, jouons tout de suite avec ton bingo. Le bingo, celui qui marque le plus de points, il prend 10
2: on
1: points.
2: On l'encourage pas avec une chanson.
1: Ça, écoutez, ça va, on va encourager. On encourage. Allez, on encourage. Tu vois, elle a toujours froid.
2: Bah oui.
1: Et que donc Marie Carré, c'est une de ses chansons préférées.
2: Marie Carré.
1: Ça,
2: Marie.
1: Exactement. Alors, 10 points. Pour prendre les 10 points, il faut faire plus que lui. Il a fait 5, j'ai besoin de 6 bonnes réponses. Avec ça, tu reviens vendredi. D'accord ?
11: D'accord.
1: Il me faut 6 bonnes réponses. Je te demande un maximum, en 10 secondes, de races de chats. Maximum de races de chats. Top chrono, on y va.
11: Chat siamois, berlinois, chat angora,
1: oui.
11: Chat de dégoût, chat de ville,
2: chat dégoût, non, hein, chat gouttière.
1: Non, c'était bien parti. Il y avait le norvégien, le sphinx, le chartreux, le bleu russe, l'abyssin, il y avait le British Shorthair, l'angora.
2: Le Maine Coon.
1: Ah là, là là là, ça suffira pas.
2: Bien.
1: Ah,
11: je m'y connais pas trop.
2: Bah, bon,
11: bien oui. Qu'en chat, ça aurait été plus facile.
1: C'est
11: avec,
1: pas grave.
2: Pierrot, t'as compris que vendredi, c'est toi qui allais tenter de gagner avec nous le séjour au Club Bellambra de 2000 euros.
0: Oui, oui, bah, effectivement. Ouais. Bah, bravo Céline, quand même.
1: Hein. Merci.
2: Bah, bravo Céline. Pierre, c'est toi qui t'en... Et voilà. Bien, mes chéris, bravo. Vendredi, moi, j'ai déjà 3 candidats.
1: Ouais,
2: demain,
1: ouais,
2: peut-être que...
1: Peut-être. Aujourd'hui, peut-être.
2: Ou un jour, ou demain.
1: Et alors, demain.
2: Voilà. Bon, allez, c'est pas grave.
1: Vous n'allez pas me faire le grand chelem, quand même, avec 4 candidats à la fin de la semaine.
2: Je remercie Céline à la réalisation. Je remercie Laurie à la
1: technique. Vous enlevez ce petit rire, là, qui m'énerve.
2: Je remercie le professeur Coupez.
1: Ouais.
2: Voilà, Sadika au standard. Et je remercie, bien sûr, Éric Bastien. voilà, allez, je vous embrasse, je vous aime. À demain, la France.
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0: La musique du studio, Gaswijk, Sibéril, les sentiers partagés.

0: Weekend. 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
0: Et Gret Trémenet, Diver de Zanabardaï.
2: La mort d'un pompier volontaire de 22 ans ce matin à l'aube, alors qu'il luttait contre les flammes en Savoie, a plané, percuté par un bloc de pierre. Après donc un éboulement, tué sur le coup, des filets de protection avaient pourtant été installés. La route départementale, unique voie d'accès à la station de Pralognan-Lavanoise, est bloquée. C'est une journée à haut risque pour les incendies. La chaleur gagne du terrain, les vents se renforcent. 67 départements sont placés en vigilance orange canicule, un épisode caniculaire sévère et durable selon Météo France. Aujourd'hui, c'est près de la Méditerranée que le mercure montera le plus, jusqu'à 41 voire 42 près du littoral du Languedoc-Roussillon. Des conditions qui peuvent devenir rapidement insupportables pour celles et ceux qui travaillent. Uber Eats et Deliveroo préviennent, ils suspendront les livraisons entre 14h et 18h dans les départements classés en vigilance rouge. Condamnée mais candidate, Marine Le Pen lance sa campagne avec un premier déplacement dans la Sarthe à La Flèche ce matin. Mairie remportée en mars par le RN. La chef de file du Rassemblement National est arrivée sous les huées de plusieurs dizaines de manifestants et accueillis aussi par quelques applaudissements de ses soutiens. Ils ont entre 20 et 60 ans, près de 180 utilisateurs du site internet Coco, considéré comme un repère de pédocriminels et fermé par la justice il y a 2 ans, ont été interpellés ces 2 derniers mois, indique la gendarmerie qui a mené une vaste opération. Et puis les célèbres carambars transforment leur non moins célèbre blague pour la bonne cause. Vous y trouverez des messages de prévention pour sensibiliser au risque incendie, alors que les sapeurs-pompiers, on l'a dit, sont mobilisés sur de nombreux feux.
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3: Et on est au pied des Pyrénées aujourd'hui, et pourtant les organisateurs ont tracé un parcours tout plat entre Lannemezan dans les Hautes-Pyrénées et Pau dans les Pyrénées-Atlantiques. Étape express aujourd'hui, 158 km, 3h30 de course environ. Départ dans 5 minutes et c'est donc un sprint qui est attendu en fin d'après-midi. Le premier sprint massif de ce Tour de France qui arrive à la 5e étape. C'est très rare, hein, d'habitude sur la grande boucle, on en a un dès le premier ou le deuxième jour. Là, les sprinteurs ont pris leur mal en patience. Ils vont briller aujourd'hui, notamment pourquoi pas Jasper Philipsen, le Belge, qui fait partie des favoris, un des hommes les plus rapides du peloton. Il a déjà gagné à Pau, c'était il y a 2 ans. Journée a priori tranquille pour les favoris du classement général, Paul Sexas, Jonas Vingegaard et Tadej Pogacar, qui a laissé son maillot jaune hier au Norvégien Torsten Tren.
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6: Allons, jette un petit coup d'œil du côté du ciel. Et encore une belle après-midi en perspective avec un soleil largement présent et généreux. Côté température, 26 degrés sur les Léons côtiers, 35 degrés dans les terres, autour de 28 à 31 degrés dans le Trégor, 27 degrés sur l'île de Groix et 31 degrés à Hennebont. Des températures qui sont bien au-dessus des normales de saison. Pour votre nuit, de 14 à 19 degrés. Et puis demain, jeudi, on va retrouver un soleil encore présent qui va briller du matin jusqu'au soir, avec des températures qui vont avoisiner pour l'après-midi de 33 à 36 degrés maximal.
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0: Et bien, figurez-vous que cette chanson avait même été envisagée comme générique de la célèbre série télévisée Friends, mais REM a finalement décliné la proposition. Bonjour, bonjour à toutes et à tous. Je suis ravie de vous retrouver pour passer ces 3 heures ensemble. Au programme, le Tour de France avec la 5e étape, un bal, le bal des méduses, une idée sortie originale, les précisions arrivent dans un instant, et puis évidemment le tout en musique avec Marine, Michel Jonas et Jean-Jacques Goldman, encore un matin et surtout encore une après-midi, ensemble, qui débute dans un instant.
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0: Mais dites-moi, c'est lui ou pas? Mais bien sûr, Michel Jonas, à l'instant. Allez, place au vélo à la cinquième étape du Tour de France, longue de 158 km et qui prendra fin à Pau, ville, étape pour la 77e fois de son histoire.
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3: Et ça y est, c'est parti, les coureurs font à présent route vers Pau pour cette étape du Tour de France, la cinquième étape. On est parti de Lannemezan il y a environ un petit quart d'heure. Et Bruno Blanza, vous êtes sur la moto ici, un échappé, le Finistérien Baptiste Weisstrofer.
4: Ouais, il est parti en solo dès les premiers, non pas kilomètres, mais hectomètres de cette étape. Et on le voit là avec son maillot de la Lotto, maillot rouge et noir, mais quasiment en mode contre-la-montre. C'est peut-être ça, hein. Je l'interrogeais il y a 2-3 jours de cela. Il est en plus fort sympathique au micro et avec le sourire, ainsi de suite. Eh bien, là, il est parti. Peut-être qu'il a trouvé qu'il n'y avait pas suffisamment sur ce tracé du Tour de kilomètres de contre-la-montre. Hein. Il n'y en a qu'un en individuel. On se le rappelle, il fait 26 kilomètres et il sera sur la troisième semaine du Tour parce que là, il est seul sur une étape probablement dédiée aux sprinteurs, en tous les cas sur le papier, sur le terrain. Là, il est tout seul et alors on ne sait pas s'il y a préméditation ou pas. Ce qui est certain, c'est qu'on avait vu une voiture Lotto, on l'a vu tout à l'heure, garée sur le côté gauche alors qu'il n'était pas encore passé, probablement pour se remettre juste derrière lui.
3: Et Baptiste Weisstrofer, le seul intéressé par l'échappée aujourd'hui, vous allez passer beaucoup de temps avec lui, Bruno Blanza, sur la moto ici de Selim Guerribi, puisque derrière dans le peloton, eh ben on laisse faire, on s'arrête même pour une petite pause pipi. 2 minutes 50 déjà d'avance pour Baptiste Weisstrofer, peloton emmené par les coéquipiers du maillot jaune, le Norvégien Thorsten Tren, qui l'a pris sur les épaules de Tadej Pogacar hier à l'arrivée à Foix. Thorsten Tren, qui était membre de la bonne échappée, il est donc le nouveau leader du Tour, 144 km de l'arrivée à Pau.
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0: Au bal des méduses, à la maison de l'algue, à l'Anildut, les méduses s'invitent à la fête avec une exposition originale où les créations semblent danser au-dessus de nos têtes. Une expérience artistique unique à découvrir jusqu'au 31 juillet. Et pour prolonger l'immersion, la maison de l'algue propose tout l'été un programme d'animation aux saveurs iodées. Le mardi, cuisine algue, le mercredi, tartine algue, le jeudi, flash algue et le vendredi, une balade aux saveurs marines. Bref, c'est formidable. La maison de l'algue est ouverte 7 jours sur 7, de 9h à 12h30 et de 13h30 à 18h30. Les tarifs varient selon l'activité choisie. Et si cet été, on découvrait la Bretagne à vélo, les parcours ne manquent pas. Chemin de halage, ancienne voie ferrée, petite route de bord de mer. Bref, n'attendez plus, tout le monde en selle.
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0: Ça me va.
1: Notre bretonne Azilis Monro l'instant, qui sera retrouvée le samedi 25 juillet à Moëlan-sur-Mer pour deux concerts exceptionnels. La musique qui revient dans un instant avec des notes hispaniques, Félix Rey, la gitane, de l'électro avec le nouveau titre de Zazie et du rock avec U2.
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Après une expérience et une victoire inoubliables à la Star Academy, les Bretons de l'UNIS poursuivent leur route artistique. Dans leur nouveau disque, ils glissent un clin d'œil musical au tube d'Étienne Dao.

0: week-end à Rome.
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2: Bel après-midi, il est 15h, un nouveau point sur l'info.
3: Troisième vague de chaleur depuis la fin, mais les organismes sont mis à rude épreuve, particulièrement celles et ceux qui travaillent dehors. Uber Eats et Deliveroo annoncent qu'ils suspendront les livraisons dans les départements en vigilance rouge, canicule entre 14h et 18h. Ce n'est pas encore le cas. En revanche, 67 départements sont en vigilance orange aujourd'hui. Carte à retrouver sur ici.fr. Chaleur et sécheresse, cocktail explosif propice aux incendies. Le risque est maximal. Conséquence, certains feux d'artifice sont annulés dans plusieurs départements le 14 juillet. Ce sera le cas dans l'Hérault, mais aussi dans certaines communes comme à Aubusson en Creuse ou encore à Château-Gontier-sur-Mayenne. Là aussi, vous avez la liste sur ici.fr. C'est en luttant contre les flammes qu'un pompier volontaire de 22 ans est mort en Savoie ce matin, tué sur le coup après un éboulement. L'incendie est en cours depuis le 25 juin et brûle une zone difficilement accessible. La cour d'appel m'a rendu mon éligibilité. Déclaration de Marine Le Pen ce matin. Condamnée mais candidate, la chef de file de l'extrême droite lance sa campagne à la Flèche dans la Sarthe. Mairie passée au RN en mars dernier, accueillie au cri de Marine en prison par un groupe d'opposants qui se trouvait sur le marché. À l'étranger, les frappes ont repris cette nuit entre l'Iran et les États-Unis. Donald Trump affirme désormais que le cessez-le-feu est terminé. Conséquence immédiate sur les cours du pétrole, le prix du baril grimpe de 5%. Et puis les résultats du brevet dévoilés à partir d'aujourd'hui, ils sont à retrouver Académie par Académie sur ici.fr et l'appli ici.
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4: Étape plate sur le Tour de France aujourd'hui entre Lannemezan et Pau, 158 km. C'est la cinquième étape et scénario classique d'une étape plate. Un homme en tête, un seul. Il est français, il est du Finistère Sud. Il s'appelle Baptiste Weisstrofer de l'équipe Lotto Intermarché. Il risque de passer une bonne partie de la journée tout seul. Il a près de 3 minutes d'avance sur le peloton où ce sont les équipes de sprinteurs qui commencent à rouler parce que c'est un sprint qui est attendu tout à l'heure à Pau sur les coups de 17h45 à peu près. Un sprinter, peut-être Jasper Philipsen, le Belge, c'est le dernier à s'être imposé à Pau, c'était en 2022. C'est son équipe qui roule à présent, l'équipe alpecine, et non plus l'équipe du maillot jaune, le Norvégien Thorsten Tren. Cette étape, elle est à suivre tout l'après-midi sur votre radio ici.
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7: Allons, jette un petit coup d'œil du côté du ciel et encore une belle après-midi en perspective avec un soleil largement présent et généreux. Côté température, 26 degrés sur les Léons côtiers, 35 degrés dans les terres, autour de 28 à 31 degrés dans le Trégor, 27 degrés sur l'île de Groix et 31 degrés à Hennebont. Des températures qui sont bien au-dessus des normales de saison. Pour votre nuit, de 14 à 19 degrés. Et puis demain, jeudi, on va retrouver un soleil encore présent qui va briller du matin jusqu'au soir avec des températures qui vont avoisiner pour l'après-midi de 33 à 36 degrés maximal.
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0: avec Let's Dance. Et on peut continuer à danser ou encore à fredonner avec ces morceaux cultes dans un instant. Dès que le vent soufflera, Renaud, c'est pas l'homme qui prend la mer, c'est la mer qui prend l'homme. Maxime Le Forestier, San Francisco, et c'est une maison bleue adossée à la colline. Sans oublier un petit tour par le Tour de France dans un instant.
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0: Et c'est tout en douceur que l'on quitte la maison bleue de Maxime Le Forestier à San Francisco et direction le sud de la France pour suivre les coureurs de la 113e édition du Tour de France. Un point sur la 5e étape et sur le classement.
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3: Et on avance bien entre Lannemezan et Pau, 45,6 km/h de moyenne dans la première heure de course. Un homme en tête, un Français, le Finistérien Baptiste Weisstrofer, avec 2 minutes 50 d'avance sur le peloton. Tout ça, Bruno Blanza sur la moto ici de Selim Guerribi. Vous êtes derrière l'échappée sous une chaleur encore extrême aujourd'hui.
4: Ouais, 37 degrés nous avons sur la moto ici, 20 mètres derrière l'échappée qui boit énormément, le Finistérien. Là il a vraiment les coudes sur le guidon, on monte chronomètre pour le contre-la-montre là véritablement, hein, parce qu'il sait que derrière ça va probablement revenir à un moment donné, mais on le voit forcément consommer énormément de bidons. Je discutais avec plusieurs coureurs et directeurs sportifs avant le départ ce matin, sur une journée comme hier où il a fait 2-3 degrés de plus, hein, ce qui peut faire une différence, effectivement. Les coureurs peuvent passer 12, 13, 14, voire 15 bidons sur la journée, ce qui est énorme, hein. Ça veut dire à peu près, un bidon, ça fait 600 millilitres, donc ça veut dire une dizaine de litres. Alors il n'y a pas que de l'eau, il y a aussi des bidons avec des sels minéraux, il y a aussi des bidons avec du sucre pour de l'apport glucidique rapide, mais tout ça est quand même exceptionnel, il ne faut pas l'oublier. Ça représente sur une journée avec tout le peloton environ 2500 bidons que les coureurs sont obligés de lâcher dans des zones qui sont dédiées à cela pour ne pas polluer, bien évidemment. Et là, il est en train de relâcher vers Strofer, juste avec un écart qui, mine de rien, se maintient et a même tendance à grandir un petit peu de nouveau, Thomas.
3: Et ça y est, on vient de passer la barre des 100 km. 100 km avant l'arrivée ici à Pau. On suit cette étape sur votre radio ici tout l'après-midi.
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5: Si vous profitez des plages de la côte de Granit Rose, dans le secteur de Perros-Guirec, vous allez pouvoir laisser la voiture de côté. La navette de Trestraou vous permet de vous garer au parking de Kerabram. Il y a ensuite un départ toutes les 15 minutes pour la plage de Trestraou. Premier départ à 8h, dernier départ à minuit 15. Même fonctionnement pour la navette de Ploumanac qui dessert le port de Ploumanac et la plage Saint-Guirec et le sentier des douaniers avec un départ toutes les 30 minutes entre 9h et 20h. Vous pourrez laisser la voiture sur le parking du Ranolien, parking gratuit. Et puis les fêtes maritimes de Brest ont annoncé leurs tarifs pour leur 9e édition qui se tiendra du 9 juillet au 14 juillet 2027. 18 euros pour une journée, 28 euros pour deux jours et 40 euros pour un passe 3 jours. La billetterie, elle ouvre le 11 juillet pendant Brest Fête la Marine, un événement du 10 au 14 juillet pour célébrer 400 ans d'engagement maritime et vous faire patienter jusqu'en 2027.
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0: a besoin de faire le tour du monde pour retrouver le groupe finistérien Gavigny qui sera en concert à la fin de la semaine à Plestin-les-Grèves dans le nord des Côtes d'Armor pour la 5e édition du Plestival. Avant, un nouveau point sur l'info, encore un peu de musique avec de grandes et belles voix, celle d'Elton John et le nouveau titre de Céline Dion qui s'intitule « Bonjour, pardon, merci » et on pourrait y ajouter « Bon après-midi ».
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1: Bienvenue si vous nous rejoignez. Il est 16h, un nouveau point sur l'info.
2: Condamnée, certes, mais candidate quand même. Marine Le Pen lance sa campagne avec un premier déplacement dans la Sarthe à la Flèche. Aujourd'hui, mairie remportée en mars par le RN. La chef de file du Rassemblement National est arrivée ce matin sous les huées de plusieurs dizaines de manifestants. Accueillie aussi par quelques applaudissements de ses soutiens. Reportage en images et en vidéo sur ici.fr. La préfète de la Savoie met en garde sur l'instabilité des terrains forestiers après la mort d'un pompier volontaire de 22 ans ce matin alors qu'il luttait contre les flammes par un bloc de pierre après un éboulement et tué sur le coup. Des filets de protection avaient pourtant été installés sur la route départementale, unique voie d'accès à la station de Pralognon-Lavanoise. Elle est bloquée cet après-midi. C'est une journée à haut risque pour les incendies. La chaleur gagne du terrain, les vents se renforcent. 67 départements sont placés en vigilance orange canicule. Des conditions qui peuvent vite devenir insupportables pour celles et ceux qui travaillent. Uber Eats et Deliveroo préviennent qu'ils suspendront les livraisons entre 14h et 18h en cas de vigilance rouge dans certains départements. C'est la fin de l'année scolaire. Les résultats d'examen se succèdent après ceux du bac. Hier, les collégiens découvrent si oui ou non ils ont décroché leur brevet des épreuves écrites qui ont eu lieu les 26, 29 et 30 juin. On s'en souvient, en pleine vague de canicule. Et puis les célèbres carambars transforment leurs blagues pour la bonne cause. Vous y trouverez des messages de prévention pour sensibiliser au risque incendie alors que les sapeurs-pompiers se sont mobilisés sur de nombreux feux à travers le pays.
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3: Et on a fait la moitié de cette étape, cette cinquième étape du Tour de France entre Lannemezan et Pau. Il reste 80 km à parcourir. Pour l'homme de tête, le Finistérien Baptiste Weisstrofer de l'équipe Lotto Intermarché. Il a attaqué dès le départ de cette étape qui était donnée à Lannemezan. Et il est seul en tête. Personne n'a voulu se joindre à lui pour former l'échappée du jour. 3 minutes 23 d'avance pour lui. On est sur les routes du Gers avant de retourner dans les Hautes-Pyrénées puis les Pyrénées-Atlantiques pour rejoindre Pau et la place de Verdun où se tiendra l'arrivée de cette étape du Tour où un sprinter devrait s'imposer. On peut vous citer quelques favoris: Jasper Philipsen, Tim Merlier, Olaf Coy, Binyam Girmay, pas de français malheureusement, mais un qui est devant. On vous fait vivre cette étape tout l'après-midi sur votre radio ici.
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6: Allons, jette un petit coup d'œil du côté du ciel. Et encore une belle après-midi en perspective avec un soleil largement présent et généreux. Côté température, 26 degrés sur le Léon Côtier, 35 degrés dans les terres, autour de 28 à 31 degrés dans le Trégor, 27 degrés sur l'île de Groix et 31 degrés à Hennebont. Des températures qui sont bien au-dessus des normales de saison. Pour votre nuit, de 14 à 19 degrés. Et puis demain, jeudi, on va retrouver un soleil encore présent qui va briller du matin jusqu'au soir avec des températures qui vont avoisiner pour l'après-midi de 33 à 36 degrés maximale.
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0: Sorti en 1986, VIP avec Françoise Hardy. Place à notre série estivale, La Voix des Pierres avec Clémence Bigou et direction le Nord Finistère.
1: Avec la fraise, je fais la réputation de cette ville du Finistère.
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3: Le calvaire de Plougastel.
1: Et oui, rien qu'évoquer mon nom permet de me visualiser. Moi, toujours debout malgré les aléas des révolutions, des guerres ou des catastrophes climatiques. J'ai d'ailleurs payé un lourd tribut lors des bombardements américains en 1944. Heureusement, aujourd'hui, j'ai retrouvé toute ma splendeur. Ma naissance remonte à 1602, époque faste de l'architecture de style Renaissance bretonne. Et pour ma part, je fus construit en ex-voto, en remerciement, suite à la fin de l'épidémie de peste sur commande du seigneur de Kerrero.
3: Le calvaire de Plougastel.
1: Et ma taille monumentale fait de moi l'un des plus beaux témoignages de cette époque. Avec près de 200 statues, je suis avant tout un livre à ciel ouvert. Et encore une fois, c'est en prenant le temps que vous pourrez me lire. Et dans mes tableaux de statues en kersantite, je vous raconterai l'histoire de Jésus, de sa naissance à sa résurrection, en passant par sa mise en croix, ou encore la scène. J'étais en quelque sorte la Bible de l'époque. Mais dans mes détails se cache aussi la culture et l'imaginaire de cette Bretagne qui m'a vu naître de la pierre brute. Comme par exemple la vie de Catel Golette. 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Mais venez à moi, asseyez-vous à mes pieds et laissez votre regard se balader sur mes détails.
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0: C'est l'un des grands succès d'Electric Light Orchestra avec Last Train to London. Et dans les wagons musicaux, on retrouve dans les prochaines minutes Les Innocents, Véronique Sanson et le nouveau titre de Benjamin Biolay, Écran Total. Sans oublier la crème de la crème en matière de vélo, le Tour de France dans un instant.
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0: trop combien culte de Véronique Sanson avec Chanson sur ma drôle de vie. On va prendre des nouvelles, nous, de nos coureurs pour cette nouvelle édition du Tour de France, cinquième étape que l'on vit avec vous en direct.
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3: Direct de Pau, lieu de l'arrivée de cette cinquième étape où la caravane publicitaire est en train de passer sous mes yeux. Les coureurs, eux, doivent encore parcourir 59 km. Ils sont de retour dans le département des Hautes-Pyrénées. Toujours un échappé, le Finistérien Baptiste Weisstrofer. Bientôt au sprint intermédiaire de Vic en Bigorre. Il va passer la ligne en tête. Il marquera 25 points, Bruno Blanza. Mais derrière lui, il y a 20 points à distribuer pour le deuxième. Et puis ensuite, troisième, quatrième, marque des points également. Ça va donc sprinter dans le peloton un petit peu comme hier, Bruno.
4: Oui, ça va être un petit peu la répétition générale avant probablement un sprint massif à l'arrivée tout à l'heure à Pau. Et on a vu hier que les sprinteurs voulaient déjà se mettre un petit peu en route. On a vu Guirmay notamment s'imposer sur le sprint intermédiaire qui était présent d'ailleurs dans l'échappée, l'Érythréen, devant deux de ses principaux concurrents. Il y avait notamment Pedersen, le vainqueur final. Donc il y a de gros candidats encore une fois. Philipsen était également là hier en deuxième position. Donc tout à l'heure sera un petit peu dans 13 km désormais, un petit peu leur bac blanc avant d'entrer dans Pau et là d'aller chercher la victoire finale effectivement.
3: Et première étape dédiée aux sprinteurs aujourd'hui, il a fallu attendre la cinquième étape de ce Tour de France pour qu'ils puissent s'expliquer. C'est plus long que d'habitude, hein. D'habitude c'est la première ou la deuxième. On devrait sprinter aujourd'hui mais aussi à Bordeaux, à Bergerac, à Nevers, à Chalon-sur-Saône et peut-être aux Champs-Élysées, même s'il faudra franchir Montmartre, entre 5 et 6 sprints donc pour ce Tour de France 2026, le premier attendu dans 1h15 environ à Pau, théâtre de l'arrivée de cette étape. 37 degrés sur la route du Tour, on continue de vous faire vivre l'étape tout l'après-midi sur votre radio ici.
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0: Allez, on commence avec un rappel. Le strand aquatique Aquarive est fermé au public depuis la semaine dernière, et ce jusqu'au 4 octobre, en raison de travaux de rénovation. Alors en attendant sa réouverture, les piscines de Carland-Vuillon à Quimper et Aquacov à Briec prennent le relais avec des horaires élargis pour accueillir petits et grands. Allez, direction de Morbihan pour une soirée hors du temps au domaine de Sissignaux. Chaque mardi et jeudi soir, jusqu'au 27 août, le château accueille le grand spectacle nocturne Arthur, roi de Bretagne. Dès 20h30, le parc se transforme en véritable village médiéval avec des animations de tir à l'arc, des contes et une foire arthurienne. À la tombée de la nuit, les remparts s'illuminent pour un spectacle son et lumière raconté par Merlin en personne. Le petit conseil pratique, les billets pour la soirée sont disponibles uniquement en ligne. Et si vous optez pour le billet journée plus soirée, arrivez dès 15h afin de profiter pleinement du domaine avant le début du spectacle.
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1: Yann Muller, qui remet au goût du jour des classiques de la chanson française comme celui-ci. Le chasseur, les oies sauvages de Michel Delpech. Allez, place au tourtereau. La vie de couple n'est pas un long fleuve tranquille et certains ont leur propre manière de communiquer. C'est ce que l'on voit dans l'humour en tube avec Fred Ballard.
2: Quand on ne se parle plus, on ne s'engueule plus.
1: Ben oui, c'est logique et c'est une manière pour certains couples d'éviter une confrontation inutile et stérile qui émaille la vie à deux tout au long du parcours conjugal.
2: À 30 ans, quand ton mec fait la gueule, tu veux absolument comprendre ce qui se passe. Non, je t'en prie, dis-moi ce que tu ressens parce que là, je sens que tu ne te sens pas bien. Et tu sais que quand tu ne te sens pas bien, je ne me sens pas bien. Donc j'ai vraiment besoin que tu me parles de ton ressenti parce que là, j'ai la sensation que tu ne peux plus me sentir. À 50 ans, quand ton mec fait la gueule, tu savoures le silence.
1: Et oui, et on peut compter sur la longue expérience d'Anne Romanoff pour nous aider à décrypter le langage codé des couples au bord du gouffre. Mais comme Romane Frayssinet, il faut savoir aussi décrypter le langage corporel de certains individus.
3: Il y a des gens, ils envoient un message très précis. Par exemple, il y a des gens, ils envoient le message « Je suis un père de famille en vacances ». Le message, il est clair. J'ai un short. Le short, il a énormément de poches. Tu peux tout ranger dans le short. Il est parti en vacances sans valise. Tout est déjà dans le short. Mais le polo, il est court, court, court.
1: Voilà, ben là, le message est clair. Hein, quand le laisser-aller vestimentaire va de pair avec le gras du bidou, le couple est en général à son apogée et préfère se fendre la poire en discutant le bout de gras que de se prendre le chou entre la poire et le fromage. Parce que tant qu'il y a de l'humour, il y a de l'amour pour toujours.
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0: C'est l'un des grands tubes de Daniel Balavoine avec l'Aziza. Alors on reste dans les années 80. À suivre Laurent Voulzy et Véronique Jeannot avec Désir, Désir et puis Die Die. Ça c'est le titre et la chanson même officielle de la Coupe du Monde de Football 2026 avec Shakira et Burna Boy.
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Une rencontre entre une chanteuse lyrique et une pianiste jazz, le duo Emezi donne à la langue bretonne des accents de pop britannique. On Tempo est le nouvel extrait de leur album 30 degrés.

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1: Merci d'être avec nous, il est 17h, l'info en direct, Fanny Borel.
2: Le sud du département des Côtes d'Armor passe en alerte sécheresse face à une baisse sensible des débits des cours d'eau. Le préfet prend donc des mesures de restriction dans les 30 communes de la zone concernée. La liste est sur ici.fr. Et dans ce secteur, il est désormais interdit de nettoyer terrasses et façades, de remplir sa piscine privée ou d'arroser les potagers entre 10h et 20h. Alors comment garder quand même ces plantations en bonne santé? Écoutez les conseils de Joël Lamont, le président des jardins familiaux de Torigné-Fouillard au nord de Rennes.
3: Il y a pas mal de personnes qui font du paillage. Alors le paillage, il y a plusieurs types de solutions, c'est-à-dire qu'en fait on couvre la terre avec de la paille, du foin, des feuilles ou autres végétaux de façon à éviter l'évaporation. Donc en fait, lorsqu'on arrose, la durée est plus importante. Donc ça c'est une première chose. Une deuxième chose, les gens mettent des cageots de façon à faire de l'ombrage. Pour éviter, notamment avec les températures supérieures à 40 degrés, pour éviter que les feuilles grillent. Donc ça, c'est une autre deuxième chose. Arroser le matin. De toute façon, c'est légal maintenant, puisqu'on n'a pas le droit d'arroser entre 10h et 20h. Donc arroser soit le matin, soit tard le soir. La nuit permet de garder la fraîcheur et de bien irriguer les racines des plantes.
2: Et cette sécheresse favorise malheureusement les incendies qui se multiplient dans la région depuis plusieurs jours. Dans le Morbihan, 7 hectares et demi ont brûlé depuis ce matin dans 2 incendies d'espaces naturels, un à Plumergat en fin de matinée et l'autre à Plumelio-Biosy en début d'après-midi. C'est aussi une conséquence de la sécheresse et des risques d'incendies qui vont avec. Un nouveau feu d'artifice du 14 juillet est annulé à cause de la chaleur, c'est celui de Saint-Brieuc. La ville y renonce, mais maintient en revanche son bal populaire. Ce sera de 19h à minuit le 14 juillet, donc au parc des promenades. Les ambulanciers de Bretagne et de Normandie mobilisés aujourd'hui à Rennes pour dénoncer une situation économique intenable. Environ 200 véhicules ont convergé ce matin dans le centre de la capitale bretonne. Ils sont passés par l'esplanade de Gaulle à la mi-journée avant de rallier la préfecture de région. Un Breton au cœur de la polémique au Mondial de foot. L'Égypte demande à la FIFA d'exclure pour le reste de la compétition l'arbitre François Le Texier, originaire de Bédé en Ille-et-Vilaine. La fédération égyptienne dénonce des erreurs d'arbitrage flagrantes lors du 8e de finale hier soir face à l'Argentine qui s'est imposée 3-2. Le sélectionneur égyptien parle de discrimination, d'un arbitrage ni juste ni équitable. Il estime que François Le Texier aurait dû accorder à son équipe un but et un pénalty. C'est à lire sur ici.fr. Et puis la 5e étape du Tour de France aujourd'hui entre Lannemezan et Pau. L'arrivée est prévue aux alentours de 17h40 et ce sera à vivre en direct sur votre radio ici. La commune de Lokirec sera-t-elle sacrée village préféré des Français? Réponse ce soir dans l'émission de Stéphane Bern sur France 3. La commune du Nord Finistère est en compétition avec 14 autres Françaises. 17h03 sur vos radios ici en Bretagne. Tout de suite, le point météo.
1: Merci Fanny. Effectivement, encore cette vigilance orange canicule sur le Morbihan et le Finistère. Vigilance jaune aussi dans les Côtes d'Armor pour les prochains jours encore. Également le Morbihan et le Finistère ainsi que les Côtes d'Armor. Je le rappelle, sont placés aussi en état d'alerte sécheresse face au manque de pluie et aux fortes chaleurs. Des restrictions d'usage d'eau sont donc en vigueur. Le vent de nord-est va se lever, faisant augmenter le risque d'incendie, des niveaux exceptionnels aussi d'annoncer pour vendredi. Et on relève et on a relevé 36 degrés à Quimper, 35 à Lorient et Carhaix, 32 degrés à Lannion, Plouaret, jusqu'à 37 degrés cet après-midi à Beau, dans le Morbihan. Et pour demain matin, on va se réveiller avec des températures comprises entre 16 et 20 degrés au petit matin. Et pour demain après-midi, 37 degrés d'annoncés sur Quimper. On aura 32 degrés à Brest ainsi que Morlaix, 36 à Carhaix et Poulaouen, 35 degrés d'annoncés à Lorient, dans le Morbihan pour demain à la mi-journée, 37 degrés à Guénin, à Beau pour demain après-midi, 36 à Pontivy, 37 aussi à Gourin et aux Fawettes et 35 dans le secteur de Plouet. Pour ce qui est des Côtes d'Armor, un peu moins chaud quand même hein, que dans le 29 ou le 56, on aura 29 degrés à Saint-Brieuc, 32 degrés sur Guingamp ou encore 31 degrés dans le Trégor selon Météo France.
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1: 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On prendra après 17h30 la direction du Tour de France avec la 5e étape ce mercredi avec une arrivée de prévue à Pau tout à l'heure dans quelques minutes. Nous sommes à quelques kilomètres de l'arrivée, plus d'une trentaine pour le moment. Vous restez avec nous, le King of Pop vous accompagne en voiture.

0: 17h08, le King of Pop Michael Jackson vous accompagne. Ici Bray Zizel avec vous en direct. Bienvenue.
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0: Eh oui, sur la route, en ce moment, peut-être c'est les vacances, c'est l'été, on en profite et on profite de sortir. On ira à Plouescate tout à l'heure aux alentours de 17h40. Plouescate dans le nord Finistère, pas très très loin de Cléder ou encore de l'Esnevin pour un bel événement qui va se dérouler, le festival de théâtre professionnel lundi en scène. Donc direction Plouescate tout à l'heure. Et puis on aura évidemment des cadeaux encore juste après, juste avant 18h. Et on vous emmènera du côté des fêtes maritimes de Douarnenez en partenariat avec ici Bray Zizel. On va célébrer ensemble les 40 ans de ces fêtes maritimes qui ont eu du 23 au 26 juillet. Deux passes pour une journée au choix. Et il y aura plein de belles choses de prévues. On y sera d'ailleurs pour une très belle émission. Vous restez là. Le billet d'humeur, c'est Gaël Guéguin qui nous l'annonce dans quelques instants après Manon Lisa, le petit pêcheur.
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1: Manon Lisa, le petit pêcheur à 17h11, actu locale, musique et bonne humeur avec vous. J'espère que vous n'avez pas trop chaud aujourd'hui, car la chaleur continuera encore pendant plusieurs jours sur la Bretagne. Évidemment, on vous tiendra informé. Nous sommes à 29 km de l'arrivée du Tour. On y sera en direct, bien sûr, avec la moto ici, Brésil, tout à l'heure, sur cette cinquième étape. Vous l'entendrez, mais pour le moment, il est avec nous. On va parler trimaran. Gaël Guéguin pour son billet d'humeur. Salut Gaël.
2: Bonjour à tous les touristes francophones et aux plaisanciers des vacances d'été. Aujourd'hui, des nouvelles de la course au large. Je ne parle pas d'une course en particulier, mais de ce qui peut arriver à un bateau construit pour la course au large. C'est l'histoire d'un trimaran qui a fini sa course au bout d'un ponton à Miami, en Floride, à quelques mètres de distance de la résidence secondaire du roi du bling-bling des USA. Au début des années 2000, ce trimaran a été conçu pour battre des records et remporter des courses. Il s'est appelé Sodebo, comme le sandwich, ou encore Prince de Bretagne, comme le chou-fleur. Et il a fini dans les choux au début des années 2020, après une énième avarie dans les Caraïbes. C'était au départ un projet de Thomas Coville, qu'il a refilé à d'autres skippers, qui en ont eu marre à leur tour de casser du matériel, parce que la course au large se fait sur du plastique toujours plus léger, toujours plus cassant. C'est vrai, on ne s'est jamais trop posé la question de savoir comment finissaient les Formule 1 des mers. C'est simple, toutes ces prouesses technologiques finissent en déchets impossibles à recycler. Le trimaran dont je parle a fini comme une poubelle dans le port de Miami, où il est squatté régulièrement par des gens en mal de logement. On peut voir la photo sur le site du magazine américain Newsboat. Le trimaran roi des océans ressemble maintenant plus à une niche pour chiens flottantes qu'à un bateau. C'est un peu une métaphore de notre époque. On dépense des millions et des millions pour des choses qui finissent en miettes, de plastique, tout ça, est un peu toc. Moralité, plutôt que de se passionner pour la course au large, on ferait mieux de rester faire une sieste sur un transat.
1: Merci Gaël Guéguin, 17h13, bienvenue ici Brésil. Continue de vous accompagner en musique avec ce fameux carnet à spirale. Souvenez-vous, un petit retour en arrière avec Monsieur William Scheller en

0: Ici Brigizel avec William Scheller et nous sommes à J-22 avant le festival Interceltic de Lorient qui revient dans la capitale. Interceltic, les amis, avec encore du très beau monde cette année sur scène et ce sera la Cornouaille anglaise qui sera donc à l'honneur cette année. On annonce la venue de Carlos Núñez pour deux représentations le vendredi 7 août. Il y aura également de prévu la fameuse Grande Parade des Nations 7, les Horizons Celtiques, le grand spectacle nocturne du festival au Stade du Moustoir, totalement revisité. On annonce également la venue de Dénès, Capper Kelly, Agnès Obel ou encore un très beau concert d'attendu de monsieur Yann Tiersen. Sans oublier le phénomène du moment Perceval que vous voyez dans plein de festivals en France. Il y aura également Susanna Sevan, Pascal Jaouen, Noun, Rosenthalek, Fleuve, Selkilt, Cécile Corbel et plein d'autres groupes. Et pour vous parler de tout ça, sachez que la semaine prochaine, du lundi au vendredi, dans Brest Musique Actu, Jean-Philippe Moras, le directeur du festival Interceltic, sera d'ailleurs notre invité pour évoquer ses coups de cœur du festival et vous donner l'envie de choisir votre spectacle. Rendez-vous dans Brest Musique Actu, 18h10, la semaine prochaine, pour parler du fameux festival Interceltic de Lorient, quel en est du côté de la préparation de ce festival, bien sûr, où on y sera du 31 juillet au 9 août pour 10 jours, 10 nuits de folie. Vous avez plus d'infos sur festival-interceltic.bzh. Et je rajoute que le festival recherche encore des bénévoles. Vous voulez vous engager pour un jour, deux jours ou bien 10 jours? N'hésitez surtout pas, c'est une grande famille, ça se passe super bien et on y sera d'ailleurs avec votre radio ici, Brigizel. Bénévole au fil, festival-interceltic.bzh. La bande à Chris Martin de Coldplay dans quelques instants pour nous rejoindre. J'appelle également Jeanne Masse pour une toute première fois et puis dans ma valise avec Perrine Clémence qu'il ne faut surtout pas oublier avant de boucler ses valises pour partir en vacances. On vous dit tout dans un instant.
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Un petit voyage en Angleterre avec Coldplay, bien sûr. Feels like I'm falling in love. Et nous sommes à 20 km de l'arrivée pour cette nouvelle étape du Tour de France, où nous allons suivre d'ailleurs en direct l'arrivée d'ici quelques instants. Mais pour le moment, dans ma valise, on va parler des jeux de

0: Brouettes, seaux, déjouets, indispensables. Sable. Sable que l'on creuse, ratisse et avec lequel on construit. Et le temps d'une journée, on devient chef de chantier ou architecte. Alors ça va du simple pâté de sable aux édifices plus élaborés, avec des bouts de bois, des coquillages ou encore des algues. On ajoute une tour, un pont et puis soudain, l'eau monte et encercle notre construction éphémère. Bref, chaque été, on se fabrique des châteaux et de nouveaux souvenirs. Et puis, il y a les concours de châteaux de sable qui ont attiré très vite de jeunes talents venus du monde entier.
1: Nous en sommes maintenant au concours international. Ainsi, sur l'immense plage de la Baule, 25 concurrents déjà primés dans leur patrie d'origine ont lutté, pelle en main, pour faire triompher leur couleur.
0: Et pour info, le record du plus haut château de sable au monde revient au Danemark avec ses 21,16 m. Et vous, avez-vous des jeux de plage?
2: Des bouées, des seaux, des pelles, des râteaux, des moules.
3: Un seau, une pelle, un râteau, un ballon.
4: Quand on est en groupe, généralement ça se partage les jeux de plage. Et à la fin de la journée, quand on part, il y a toujours quelque chose qui reste. Hop, il s'en va à la mer. En cours, on était sec, on est mouillé. Et puis des fois, ça part avec le copain et ça revient la journée de plage d'après.
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6: Des jeux de plage utiles pour participer aux différents concours de châteaux de sable dans notre région Bretagne. Le 21 juillet, par exemple, à 14h, à la plage de Triampan, à Ploudalmézo. Le 13 août, à 15h, plage de Bélangenais, à Cloire-Carnoët, ou encore le 17 août, à la plage de Landonnex, à Loctudy, dans le Pays Bigoudin. N'hésitez surtout pas. Vous restez avec nous. Ici, Brésisel vous accompagne, bien sûr, aussi sur les routes de la région. Pendant vos vacances avec je vais y arriver. J'adore, j'arrive pas à le dire. Lionel Richie, c'est mieux comme ça. Juste après Jeanne Masse pour une toute première fois ce soir.

0: 17h30, merci d'être là. Ici Brice Gisèle vous accompagne encore aujourd'hui sur la route des vacances, peut-être route des plages même en ce moment. Bah oui, Lionel et Richie nous rejoint dans un instant. Il y aura également Charles Doré avec Fanny ou pas Famy, mais pour le moment, voici Axel Perret qui nous retrouve maintenant.
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2: La Marie de Kerstraat n'est pas une salle de cinéma ni un gîte de vacances, mais une course qui porte le nom d'une figure du pays glazique et qui a développé le tourisme en Bretagne fin 19e et le cinéma itinérant au Canada au début du 20e. Le trail, la Marie de Kerstraat, sur 14 km, se court donc mardi lors du trail de Landudal 2026. Les bénéfices sont reversés depuis le début, il y a 20 ans, au centre mutualiste de Kerpap, dans le Morbihan. Et tout cela pour permettre l'achat de handbikes et tricycles couchés et d'autres appareils qui permettent la pratique du sport aux personnes accidentées. Inscrivez-vous vite sur Click & Go. Des poissons rasoirs qui nagent la tête en bas. Eh oui, c'est le gros coup de cœur de Kiddy Click qui vous conseille sur vos sorties famille. Les nouveautés de l'été à Océanopolis à Brest et le pavillon tropical qui a fait peau neuve. Le clou du spectacle, c'est certainement l'aquarium des requins. Impressionnant. Les enfants vont pouvoir aussi adorer la colonie des anguilles jardinières et des fameux poissons rasoirs. Moins de textes à lire et plus d'expériences à vivre, Océanopolis a vraiment changé.
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0: Et vous êtes bien sûr vigilant hein, si vous roulez sur la Nationale 24 en ce moment. On nous signale actuellement un accident impliquant minimum de véhicules à hauteur de Languédic en direction de Lorient. Ne circule plus que sur une voie dans ce secteur. Vous êtes bien sûr vigilant, mes petits amis. Lionel Richie pour la suite.

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1: Vous l'avez découvert sur votre radio ici, Brésil, lors d'un live il y a quelques mois, le chanteur Charles Doré. Il est 17h37, l'heure pour nous de prendre la direction de Plouescat avec Jean-Yves qui est avec nous. Jean-Yves, bonsoir, bienvenue.
2: Oui, bonsoir, merci de nous appeler.
1: Avec grand plaisir, pour nous parler d'un festival de théâtre professionnel, lundi en scène à Plouescat. Comment ça va? C'est prêt pour accueillir le public, les spectateurs?
2: Oui, bien sûr. On est prêt, d'ailleurs on va en parler. Et donc cette année c'est la 8e édition de ce festival Lundi en scène. Donc il se déroule à Plouescat, salle de l'atelier. Donc chaque lundi, le principe, une pièce de théâtre professionnelle. Par exemple, en juillet le 13, le 20, le 27. Et en août le 3, le 10 et le 17.
1: Alors c'est vraiment pour tous les âges, pour se marrer, pour aller voir autre chose que des concerts. Parce que c'est vrai qu'on n'a pas beaucoup de pièces de théâtre en ce moment en Bretagne, hein.
2: Ouais. Et c'est le seul festival de théâtre en Bretagne professionnel en été. Donc la programmation, c'est pour tout le monde. Il y aurait peut-être une pièce qui est peut-être dure à comprendre pour les petits, mais sinon c'est vraiment de tout public. On rit beaucoup et c'est le principe. Et comme il fait chaud, on sera bien frais.
1: Et ben voilà, 7e édition du Festival de théâtre professionnel lundi en scène, qui revient avec 6 comédies venues de toute la France qui joueront sur 6 lundi soir à la salle d'atelier de Plouescat. J'ai une petite question concernant la billetterie, ça se passe comment? C'est gratuit ou pas du tout?
2: Non, c'est pas gratuit. Alors, il est prudent de réserver. Concernant la billetterie, on peut réserver en ligne sur le site lundienscène.fr et suivre toutes les indications, c'est très simple. Il y a également, pour ceux qui ne veulent pas aller sur Internet, une permanence tous les samedis de juillet et d'août à la salle de l'atelier, à l'accueil. Et de 10h à 13h. Et donc, pour terminer, juste comme cet été sera chaud, la salle est climatisée.
1: En plus de ça, voilà, raison de plus pour revenir. Merci beaucoup Jean-Yves de nous en avoir parlé, c'était un plaisir de parler évidemment de ce bel événement. À très bientôt, il est 17h39, vous écoutez ici Brésil.
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1: 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Mylène Farmer est avec nous ce soir.

0: Ici Brésil avec Mylène Farmer et nous prenons tout de suite la direction du Tour de France pour l'arrivée de cette nouvelle étape.
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3: 20 km 5, l'arrivée de cette cinquième étape du Tour de France ici à Pau et ce sera un sprint massif. Le peloton est à présent groupé après une très longue échappée du Finistérien Baptiste Weisstrofer. Les coureurs les plus rapides du monde vont s'exprimer ici sur la place de Verdun à Pau alors qu'on va passer sous la flamme rouge dans quelques centaines de mètres. Ça y est, on y est. Plus que 1 km à parcourir pour un peloton emmené par un coureur de l'équipe Astana. L'approche du sprint a été un petit peu délicate. Il y a eu plusieurs chutes qui ont notamment emmené à terre le maillot jaune qui est légèrement distancé. On en reparlera pour l'instant. Ce sprint un peu technique avec un gauche-droite là qui va arriver. On est à 900 mètres à présent de l'arrivée et les équipes de sprinteurs plutôt bien placées, notamment avec l'équipe Cofidis autour de son sprinteur belge Milan Fretin, mais également les Astana autour de Max Canter. Attention, 630 mètres de l'arrivée, le dernier virage à gauche et puis on va débouler sur cette ligne droite. L'équipe Astana plutôt bien placée autour de Max Canter, son sprinter allemand. Décathlon CMA CGM aussi avec le néerlandais Olaf Koy. On est à quelques 300 mètres de l'arrivée à présent. L'équipe Astana qui maîtrise pour l'instant toujours ce peloton et Olaf Koy, le néerlandais qui lance le sprint pour l'équipe Décathlon CMA CGM, solide sur la droite de la route. Est-ce qu'il va tenir jusqu'au bout? Olaf Koy, le néerlandais de l'équipe CMA CGM qui s'impose sur ce Tour de France. Première victoire dans le Tour de France pour lui, le néerlandais, coéquipier de Paul Sexas. Son équipe avait décidé d'emmener un sprinter en plus de la pépite française. Et bien leur en a pris puisque Olaf Koy, 24 ans, le sprinter néerlandais de l'équipe Décathlon CGM, s'impose sur cette cinquième étape du Tour de France entre Lannemezan et Pau. Il a surgi au dernier moment, le néerlandais qui participe à son premier Tour de France, le coureur de l'équipe française qui a levé les bras ici à Pau après un sprint un petit peu chaotique. On vous retrouve, Bruno Blanza, vous qui avez passé toute l'échappée aux côtés de Baptiste Weisstrofer, le français, l'étape aux côtés de l'échappée français Baptiste Weisstrofer. Bruno, fin d'étape chaotique et victoire donc néerlandaise. Vous êtes derrière la ligne d'arrivée à Pau.
4: Je suis devant Paul Sexas qui est juste à côté de son équipier et qui a un superbe sourire forcément. Ils sont en train de se réunir là, les équipiers de Paul Sexas, les coureurs de la Décathlon CMA CGM en train de se tomber dans les bras forcément parce que la liste finale elle a été donnée quelques jours seulement avant le Tour de France. Vous entendez les cris là comme s'ils avaient gagné quelque chose de plus important qu'ils n'imaginaient pas encore il y a quelques jours, les coureurs de cette équipe française, tout simplement parce qu'au dernier moment, alors qu'il a été longtemps handicapé cette saison, ils l'ont sélectionné. Vous imaginez, sur la première étape pour un sprinter, vous entendez les yes à l'instant même, sur la première étape pour un sprinter, eh bien, il lève les bras, ça va les libérer d'un poids à la veille, eh bien, de la première grande étape de montagne. Il est juste à un mètre de moi, Olaf Koy, la première grande étape de montagne avec demain un Paul Sexas que l'on attend notamment dans le Tourmalet.
3: Oui, victoire donc d'Olaf Koy sur cette étape du Tour de France à Pau. Il devance l'Allemand Max Canter de l'équipe Astana, troisième Tim Merlier, le Belge de la Lotto, de la Soudal Quickstep, qui était l'un des favoris. Ça n'a pas été très fluide dans ce sprint. Il y a beaucoup de coureurs qui ont perdu leur poisson pilote. C'est notamment le cas de Jasper Philipsen de l'équipe Alpecin Première Tech. Mathieu Van Der Poel n'était pas là dans le final. Il a été ralenti par plusieurs chutes et donc il n'a pas pu lancer de manière parfaite Jasper Philipsen, le Belge, qui ne termine que cinquième. L'Érythréen Binyam Girmay est sixième, le maillot vert Mats Pedersen qui s'est imposé hier, et septième, huitième place pour un autre Belge, Milan Fretin, dans une autre équipe française de l'équipe Cofidis. Bruno Blanza aux côtés de Baptiste Weisstrofer, peut-être, qui a passé la journée en tête.
4: Oui, qui est en train de manger quelque chose, parce que Baptiste, vous avez passé plus de 140 km en tête de l'étape seul. Racontez-nous déjà, vous êtes en train de vous asperger d'une eau glacée là. Ça a tellement été dur, franchement.
5: Vanda. Philippe.
6: Ouais, bon, c'était le plan. C'est une chance de pouvoir faire ça sur le Tour de France pour moi. C'est vraiment, voilà, je me sens chanceux de pouvoir faire ça. C'est dans mon domaine et j'ai pris énormément de plaisir. J'avais le sourire toute la journée et bon, Malheureusement, quand on laisse que 3 minutes à un mec tout seul, je comprends pas trop les équipes. Soit ils veulent tuer le cyclisme ou je sais pas, mais bon, c'est un peu dommage. Hein. Ouais, c'était une chance d'être devant et j'en ai profité.
4: Comment ça se passe à ce moment-là? Parce que vous espériez sortir à plusieurs quelque part pour éviter de fournir autant d'efforts.
6: Ouais, voilà. Je pensais qu'on allait être un peu plus. Malheureusement, je suis le seul motivé. Bon, moi ça me va. Ne me dérangez pas. Voilà, j'ai essayé de gérer. Mais c'était un peu trop dur de. À la fin, là, il y avait un peu trop de vent de face. De toute façon, il y avait vent de face près toute la journée. Donc c'était assez dur, mais voilà.
4: Vous n'y avez jamais cru, de toute façon, ou à un moment donné, on se dit why not, pourquoi pas?
6: Ouais, il y avait un petit why not, mais sans trop y croire, c'était plutôt, ouais, voilà, comme je dis, c'est une chance incroyable de pouvoir faire ça sur le Tour de France en tant que Français. Donc j'en ai profité.
4: Rapidement, c'est peut-être parce qu'il n'y avait pas assez de contre-la-montre individuel cette année, je ne sais pas. Mais on pense à quoi quand on passe 3h, 3h30 en tête comme ça tout seul?
6: Bon, moi j'ai souri. J'ai pris plaisir. Voilà.
4: Merci beaucoup, Baptiste Verstrofer, en direct sur ICI à l'arrivée. Le combatif du jour, hein, oui. Forcément, Thomas, avec cette longue échappée en solo, ce qui est quand même assez rare pour autant de kilomètres sur le Tour de France.
3: Exactement, il avait attaqué dès les tout premiers kilomètres de l'étape, le départ. Alain Meusan, il a passé toute la journée tout seul avant d'être repris à 14 km de l'arrivée sous l'impulsion des équipes de sprinteurs, notamment l'équipe Decathlon CMA CGM, l'équipe française qui remporte donc cette étape ici à Pau. Victoire du Néerlandais Olaf Koy qui devance, on vous le rappelle, l'Allemand Max Kanter de l'équipe Astana et le Belge Tim Merlier de l'équipe Soudal Quickstep. Finale qui a été un petit peu chaotique avec plusieurs chutes, notamment celle du maillot jaune Thorsten Tren qui a été légèrement ralenti et qui a terminé à une vingtaine de secondes. À voir s'il conserve son maillot jaune. Bruno Blanza sur la ligne d'arrivée.
4: Oui, avec Nicolas Prodhomme, un équipier d'un vainqueur d'étape aujourd'hui. Nicolas, on s'est vu ce matin avant le départ et bingo, dès la première arrivée au sprint, vous êtes là.
7: Ouais, c'est trop bien. Enfin, c'est sûr que on sait que là va être très très très très grande qualité, mais c'est vrai que sur le Tour, on sait que c'est la plus belle course du monde et du coup on sait que c'est aussi dur et de le faire dès la première étape de sprint, c'est juste énorme, c'est trop bien pour lui, pour l'équipe, et sachant qu'il a passé un hiver compliqué, c'est super pour lui et c'est un bon mec.
4: Il y a une petite fille qui vous demande votre bidon, vous lui donnez avec le sourire, c'est assez sympa parce que la Décathlon CMA CGM a le sourire ce soir, demain ça bascule sur les Pyrénées avec le Tourmalet et on attend désormais Paul Tsexas, hein.
7: Ouais, c'est ça, demain premier grand rendez-vous pour les grimpeurs, donc on va voir. On va fêter ça, mais gentiment quand même, parce que ouais, demain, c'est la première grosse étape de montagne.
4: Nicolas, rapidement, est-ce que ça vous enlève aussi du poids, un peu de pression de gagner déjà?
7: Ouais, c'est sûr que ça enlève de la pression pour tout le monde, mais les objectifs ne sont pas que là.
4: Merci beaucoup, Nicolas Prodhomme. De l'équipe Décathlon CMA CGM juste après la ligne.
3: Et toutes les réactions évidemment vous les avez au micro de votre radio ici, radio partenaire de Tour de France 2026. Olaf Koy qui n'a pu reprendre la saison que le 28 mai seulement. Il n'a pas pu disputer les 5 premiers mois de la saison, le Néerlandais, lui qui a été affaibli par un virus. C'était l'une des grosses recrues de l'équipe Décathlon CMA CGM cet hiver. Il était dans une équipe néerlandaise, la Visma Lease Bike, lui qui avait déjà gagné 3 étapes dans sa carrière du Tour d'Italie, lève les bras pour la première fois sur le Tour de France après un sprint qu'il a lancé de très loin après s'être faufilé entre les chutes et avoir pris la roue de l'équipe Astana, celle de l'équipe de Max Kanter, l'Allemand, qui termine lui deuxième de cette étape à Pau. On restera demain au pied des Pyrénées pour le départ, mais ensuite on grimpera, on prendra de la hauteur, départ à Pau demain pour la 6e étape du Tour de France. On passera un classique des Pyrénées, la doublette Col d'Aspin, Col du Tourmalet. Col du Tourmalet, ce sera le sommet de ce Tour de France, 2115 mètres d'altitude, avant de terminer par une arrivée inédite et magnifique au pied du site de Gavarny, du cirque de Gavarny. On sera dans les Hautes-Pyrénées pour l'arrivée demain, étape que vous suivrez bien évidemment sur votre radio ici. En attendant, on se quitte à l'arrivée de cette cinquième étape remportée, je vous le rappelle, par le néerlandais Olaf Coy devant l'allemand Max Kanter et le belge Tim Merlier ici à Pau. À l'issue du premier sprint massif de ce Tour de France, le norvégien Thorsten Tren a été ralenti dans le final. Toujours une légère incertitude pour savoir s'il conserve son maillot jaune. On vous retrouve en tout cas tout à l'heure à 18h30 pour le journal du Tour sur votre radio ici.
0: Merci beaucoup en tous les cas à toute votre équipe. La voilà de depuis Pau. C'était un plaisir et on reviendra aussi demain pour la prochaine étape en direct pour l'arrivée.
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0: Avec un très très bel album aussi, un très bel hommage à monsieur Franck Darcel qu'on écoute. Et c'est un duo exceptionnel qu'on vous fait écouter ce soir. C'est la rencontre entre monsieur Alan Stivell et Étienne Dao. Ça s'appelle L'été, extrait de ce bel album qui s'appelle Daviken. Vous restez avec nous, l'info arrive à 18h.

0: Étienne Dao et Alain Stivel avec Ici Brésil. Merci de nous rejoindre.
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0: Vous écoutez Ici Brésil, 18h, l'info en direct, Fanny Borel.
2: Toujours pas de pluie à l'horizon en Bretagne. La région continue à faire face à une vague de chaleur qui aggrave la situation de nos sols. Le département du Morbihan est toujours en alerte sécheresse et certaines zones passent même en alerte renforcée. C'est le cas des bassins versants de l'Ailé, de l'Oustamont et de l'Ivel, où la préfecture prend de nouvelles restrictions de l'usage de l'eau. Des restrictions également prises aujourd'hui dans le sud des Côtes d'Armor. 30 communes passent en alerte sécheresse, avec là aussi des interdictions, notamment de nettoyage des façades ou des terrasses, ou encore interdiction de remplir les piscines privées. La liste de ces 30 communes est sur ici.fr. Et qui dit sol sec dit risque très élevé d'incendie. Il se multiplie d'ailleurs ces derniers jours dans la région. Dans le Morbihan, 7,5 hectares ont brûlé depuis ce matin dans deux incendies d'espaces naturels à Plumergat et à Plumelio-Bieuzy. Cette vague de chaleur, ou plutôt ces vagues depuis 6 semaines, mettent en évidence plusieurs questions, et notamment une sur l'état de nos infrastructures électriques. Il y a 2 semaines, 2 transformateurs ont explosé à Ergué-Gabéric, près de Quimper. Cela avait provoqué une panne de courant géante, avec des dizaines de milliers de foyers touchés dans le sud Finistère. Un incident qui a conduit les salariés de RTE, le gestionnaire du réseau électrique, à exercer leur droit d'alerte le 29 juin. En CSE, les salariés ont considéré qu'il y avait un danger grave et imminent pour eux et pour les populations aux abords des installations. La Bretagne est particulièrement exposée, Tristan Barraud.
3: 550 appareils de la même série que ceux qui ont explosé dans le Finistère sont encore en fonctionnement, indique une enquête conjointe de la direction et des syndicats. Francis Casanova, délégué CGT à RTE, alerte, un appareil sur 5 se trouve près des côtes.
4: Le risque est plus grand d'avoir des explosions sur les côtes. C'est des appareils de mesure qui ne sont pas étanches au fil des ans. Il y a de l'eau qui s'infiltre. Ça se produit plus tôt et quand la chaleur commence à retomber un peu en fin de journée.
3: La direction assure surveiller 24 heures sur 24 en ce moment ces installations. Des équipes sont prêtes à agir rapidement en cas de problème. Mais ça ne rassure pas Francis Casanova, qui craint pour la sécurité des salariés depuis l'incident à côté de Quimper.
4: Là déjà, on a frôlé un peu le drame puisqu'il y avait des salariés sur place quand le deuxième appareil a explosé. Il y a eu des impacts quand même sur leur fourgon d'astreinte. Donc heureusement qui ne se sont pas trouvés dans la trajectoire des matières qui ont été projetées. Le problème, c'est qu'aujourd'hui, la direction reste sur une position probabiliste en disant on espère que ça ne va pas se produire et que s'il y en a d'autres qui explosent, il n'y aura personne à proximité. C'est totalement irresponsable de raisonner comme ça.
3: L'origine de ces explosions est toujours en cours d'analyse par RTE, qui suspecte un lien avec les fortes chaleurs. Si de nouvelles défaillances sont avérées, les appareils seront remplacés, nous assure-t-on.
2: Le reportage de Tristan Barraud. Une tentative de braquage à main armée ce midi dans une bijouterie, du cours Kennedy dans le quartier Villejean à Rennes. 2 hommes porteurs de masques chirurgicaux sont entrés dans le magasin en braquant leur arme à feu, mais le gérant leur a tenu tête. Ils sont finalement ressortis en courant sans butin et sans faire de blessés. La police les recherche activement ce soir. Des nouveaux trains partout en Bretagne. La région a annoncé aujourd'hui avoir investi 250 millions d'euros dans la rénovation d'une 20aine de rames, mais aussi dans l'achat de 9 nouveaux TER Bresgo. Ils seront tous livrés fin juillet. Voilà qui satisfait le président du conseil régional, Loïc Chesnais-Girard, qui ne cache pas sa fierté face à l'efficacité plus forte qu'ailleurs des trains bretons.
5: Nous sommes forcément un peu en compétition les uns les autres. On regarde ce que font les uns et les autres. On a un taux de renouvellement de nos trains qui est un peu plus élevé que certaines autres régions. On a plus de trains climatisés que beaucoup d'autres régions. Et on s'était fait un peu moquer il y a 7-8 ans quand on avait dit qu'on allait climatiser tous nos trains. Aujourd'hui, nous voyons que nous avons raison. Et on s'adaptait au changement climatique parce que les scientifiques nous disaient que ça allait devenir de plus en plus compliqué, même en Bretagne. Donc on a fait ses choix. Et puis on a travaillé, encore une fois, sur des petits détails qui font le confort. Le nombre de places de vélos dans les trains en Bretagne est plus important que dans beaucoup d'autres régions. C'est des choix que nous avons fait, même si on rappelle que, encore une fois, on ne pourra pas emmener tous les vélos de la terre dans les trains la semaine pour le boulot et le week-end pour le loisir. Le train pour aller à la mer, le train pour aller sur un festival, le train pour visiter les villes de Bretagne, bah c'est ça aussi finalement la manière de vivre à la Bretonne.
2: Il y a quand même quelques mécontents. Les usagers du TER en Bretagne Sud dénoncent la réduction du nombre de trains proposés par la SNCF cet été. Un seul entre Auray et Quimper le matin et seulement 6 par jour entre les plus grosses gares Quimper, Vannes et Lorient. François Le Texier est dans le collimateur de la Fédération égyptienne de football. Elle demande à ce que l'arbitre français, originaire de Bédé en Ille-et-Vilaine, soit exclu du reste du mondial de football. En cause, l'arbitrage hier soir du 8e de finale face à l'Argentine qui a gagné 3-2. Un arbitrage ni juste ni équitable selon l'Égypte qui dénonce des erreurs flagrantes, estimant que François Le Texier aurait dû accorder au Pharaon un but et un penalty, c'est à lire sur ici.fr. La 5e étape du Tour de France avec la victoire il y a une vingtaine de minutes à Pau du néerlandais Olaf Koy. Le Norvégien Thorsten Tren conserve le maillot jaune. Lokirec, son petit port, ses plages, sa chapelle et ses carrières de schiste. La commune située sur la côte nord du Finistère sera-t-elle sacrée village préféré des Français? Eh bien, on le saura ce soir à l'issue de l'émission de Stéphane Bern sur France 3. Elle est en compétition avec 13 autres communes. 18h05 sur vos radios ici en Bretagne, l'heure de jeter un œil vers le ciel.
0: Avec donc ce soleil et toujours cette vigilance orange canicule sur le Morbihan et le Finistère et jaune dans les Côtes d'Armor pour les prochains jours et les prochaines heures. Également le Morbihan, le Finistère, les Côtes d'Armor placés en état d'alerte sécheresse face au manque de pluie. Et puis le vent de nord, est, devrait se lever faisant augmenter le risque d'incendie plutôt pour la journée de vendredi. On a relevé 36 à Quimper, 35 à Lorient et Carhaix, 32 à Lannion-Plouarette, jusqu'à 37 degrés à Beau dans le Morbihan. Et pour demain matin, on se réveillera avec des températures comprises entre 16 et 20 degrés. Pour l'après-midi, 37 d'annoncer sur Quimper, 32 degrés à Brest et Morlaix, 36 à Carhaix-Poulaouen et 35 degrés d'annoncer à Lorient dans le Morbihan. Pour demain après-midi, 37 degrés si vous êtes dans le centre du Morbihan, secteur Beau-Guénin ou encore Bubry-Mellerand. 36 degrés d'annoncer sur Pontivy, 37 sur Gourin-Elfaouette et 35 dans le secteur de Plouet. Pour ce qui est des températures dans les Côtes d'Armor, demain après-midi, un petit peu moins chaud dans le secteur de Saint-Brieuc avec 29 degrés. On aura 32 à Guingamp et Tréglamus ou encore 31 dans le Trégor selon Météo France.
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0: Et on l'a dit, vigilance sécheresse bien sûr, il faut éviter le remplissage des piscines. Ils nous le disent, parmi les principales mesures, arrosage limité selon les horaires, lavage des véhicules interdit hors des stations professionnelles et arrêt des fontaines d'agrément, a priori également. Prudence. Fernand Blunt pour la suite.

0: Bel été, bonnes vacances for Land Blondes avec ici Brésil à 18h10 et on est en direct avec vous jusqu'à 19h.
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0: Il a fait chaud, il a fait très chaud et peut-être que vous êtes actuellement d'ailleurs sur la route des plages. D'ailleurs, dans la région, on a plus de 140 plages qui sont surveillées par la SNSM, les CRS, les pompiers ou la sécurité civile. On vous a dressé une page d'ailleurs sur les plages qui sont concernées. Si vous voulez voir les plages surveillées, sur ici.fr, hashtag Brésil ou l'appli ici. Dès maintenant, n'hésitez surtout pas à vous y rendre. On revient dans un instant, les meilleurs moments de Brésil Musique Actu également qui ont marqué la saison 2026 et on aura le chanteur Chilou dans quelques instants. Si vous ne le connaissez pas, vous allez le découvrir. On l'avait enregistré en live il y a quelques temps.

0: moment.
1: Florent Pagny, 18h15. Bel été, bonnes vacances. Avec ici Brésil, l'heure pour nous de retrouver le chanteur Chilou qu'on avait enregistré à la suite à Brest en compagnie de Charles Doré. Chilou qui revient un peu sur ses albums, sur sa carrière, jeune carrière, car il est en concert un petit peu partout aussi cet été, en France d'ailleurs. Et on le découvre et on découvre son univers dans l'immédiat.
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4: Chilou, nous en Bretagne, on connaît un clip, comme le label m'avait envoyé d'ailleurs, et j'ai trouvé ça juste formidable. Un clip, et c'est cette chanson-là d'ailleurs.

0: fait, ça a été tourné en Bretagne, Cap Fréhel. Le clip, notamment. On sait que t'adores la mer.
1: Ah oui.
0: Hein, finalement, bah là, on est en plein dedans. Hein,
1: ah, c'est clair.
0: Comment ça s'est passé? C'est toi qui as eu cette idée de venir en Bretagne?
1: C'est pas moi qui ai eu cette idée, mais moi j'ai eu très très froid, je vais pas vous mentir. Et je pense qu'on était en plein mois de novembre. Ouais. Plein mois de novembre, 7h du matin, on se levait, j'allais dans la flotte. Je peux vous dire que j'ai eu sacrément froid. On était avec une combi sous les habits, etc.
0: Ah oui, d'accord, ok.
1: Mais c'était une expérience de dingue. On a vraiment. Je sais pas si vous voyez un petit peu la pochette. En fait, je suis vu d'en haut sur un catamaran qu'on a mis au milieu de la mer. Il y a un drone qui est au-dessus et en fait, juste derrière, il y a un gars qui fait des tours de jet ski pour créer des vagues. Si vous voulez, ça n'a pas du tout été fait avec l'IA ou quoi. C'était vraiment genre.
2: C'était du vrai.
1: C'était dingue. Genre, j'avais l'impression d'être aux États-Unis. Ouais. Genre, il n'y avait que des gens à droite à gauche. C'était extraordinaire. Et ça donnait une super jolie cover.
0: Et une super pochette d'album aussi, puisque la version vinyle qui est dispo également. Et puis aussi, voilà, avec le label sans doute, tu as croisé le chemin d'une chanteuse, Mentissa. Oui. Est-ce que vous la connaissez, Mentissa? Elle chantait ça notamment.
1: Ah, c'était bien.
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0: Et c'est vrai que. Bah voilà, elle va bientôt faire peut-être son retour, qui sait, la rencontre avec Mentissa, parce qu'elle chante aussi sur l'album.
1: Mentissa.
0: C'est incroyable l'énergie.
1: Alors Mentissa, on a partagé un titre sur les réseaux sociaux, elle n'était pas sur l'album.
0: Ouais, pas sur le...
1: On s'est partagé Café Froid, j'avais trop envie d'entendre sa voix pour les
0: oui,
1: réseaux
0: c'est
1: sociaux,
0: ça, sur les
1: etc.
0: Réseaux en vidéo, ouais.
1: Donc on s'est fait ce kiff et Mentissa, en fait c'est un peu près pareil qu'avec Charles. En fait, je pense que les amis qu'on se fait de façon générale, c'est des choses qui sont. Pas du tout calculé, on rencontre quelqu'un par hasard. Je crois que Mentissa, je l'ai rencontrée dans les escaliers du label. Elle venait de signer, elle sortait de The Voice. Je crois que je l'ai croisée, on a direct matché, on s'est super bien entendu. Et puis après, on a fait pas mal de promos radio, etc., de plateaux et tout. Et après, on s'est dit, mais vas-y, viens, on se fait Café Froid à deux, là, sur les réseaux sociaux et tout. Et c'est vraiment, c'est Charles, c'est mon petit frère, Mentissa, c'est ma grande sœur. Il y a vraiment un côté très famille, en fait, chez Tota.
4: Voilà, donc Chilou, que vous allez découvrir tout de suite son univers. Ça s'appelle Au bord de la mer, attaché à la Bretagne aussi. Avec cette chanson, voici Chilou à 18h18, découverte.

0: Il est actuellement en tournée partout en France, le chanteur Chilou avec Au bord de la mer. Et on vous rediffuse bien sûr les meilleurs moments de Braise Music Actu. On l'avait enregistré en live et en public devant plein d'auditeurs d'ici Braise Diesel. C'était à la suite au Club Culture, la suite à Brest. On découvre son univers à Chilou.
1: Et puis cet autre artiste aussi, il y a Vianney, où tu as repris. Et je suis sûr que certains d'entre vous l'ont connu aussi avec cette chanson bien sûr là.

0: passe.
1: On arrive, on voit Vianney. Ouais. Bon, il a déjà une carrière derrière.
2: Ouais, alors moi, en fait, pour être tout à fait transparent, bah, comme on l'a expliqué, moi, je venais du rap. Donc, en fait, les artistes de pop, de variété, etc., comme Vianney, bah, je les connaissais pas trop. Enfin, je connaissais Vianney parce que juste, il avait fait un feat avec Gims. Moi, j'écoutais Gims, donc j'étais en mode, ouais, c'est extraordinaire. Il a une voix de dingue, ce mec. Il écrit trop bien. Et le jour où je signe chez Tôt ou Tard, il est là. En fait, il est à la signature et je me dis waouh, c'est dingue et tout. Et on s'est plus lâché. Et comme je disais, il a toujours. C'est comme un ange gardien, quoi. Il fait attention à moi, à ma musique. Il prend des nouvelles. C'est comme un grand frère aussi, quoi. Il y a vraiment un côté.
1: On peut imaginer peut-être sur scène Vianney avec toi. On y a déjà pensé. Prochainement sur un concert, une date.
2: Ça serait exceptionnel. J'ai fait pas mal de ses premières parties. On avait fait un plateau ensemble. Mais ouais, ça serait dingue. Bah, ça serait fou de l'avoir. Tu sais, tu commences, je m'en vais. Attendez, il manque quelqu'un. Là, t'as Vianney qui arrive.
1: C'est rigolo parce que toi, t'as tourné un clip en Bretagne, mais cette chanson, Je m'en vais, elle a été en partie tournée dans le Morbihan, voilà, du côté de Kesslick, en Bretagne.
2: D'accord.
1: Donc voilà. Donc on espère, pourquoi pas, effectivement, un beau duo. Ah oui. Comment ça va se passer? Puisque là, vous allez être en coplateau sur quelques dates en France, donc on l'a dit, du côté du Vauban prochainement. Chilou, comment ça va se passer? Vous allez peut-être faire des duos? Vous allez peut-être.
2: Alors l'idée, c'est qu'on fasse.
1: Peut-être pas tout dire
2: on va pas spoiler. Non, c'est Charles qui expliquera aussi.
1: Ouais, voilà.
2: Non, mais en tout cas, oui, on va faire chacun, bien sûr, nos chansons. Et j'aimerais bien qu'on arrive à se croiser à un moment donné quand même pour essayer de faire des choses ensemble. Donc je sais qu'il y en a quelques chansons qu'on est en train d'écrire. Il faut qu'on se revoie au studio. Ben, chacun a un emploi du temps super, super chargé. Mais l'idée, ouais, ce serait de se croiser quand même sur scène, qu'il y en ait un qui vienne chanter peut-être sur la chanson de l'autre. Enfin, on ne sait pas encore précisément.

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0: Bruxelles, ça s'appelle Tout s'en va. Il est 18h30, l'heure pour nous de retrouver le journal du Tour de France. Et c'est en direct, les amis, pour cette nouvelle étape.
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2: Première victoire d'une équipe française sur ce Tour 2026. Le sprinter de l'équipe Décathlon CMA-CGM, Olaf Coy, magistral, place de Verdun à Pau. L'équipier de Paul Sexas remporte le premier sprint massif depuis le départ de la Grande Boucle. Bonsoir Thomas Coignac.
3: Bonsoir Gilda, bonsoir tout le monde.
2: Vous avez commenté cette cinquième étape sur ICI. On attendait Jasper Philipsen, Tim Merlier, Binyam Guirmay, et c'est le Néerlandais de 24 ans finalement qui a mis tout le monde d'accord.
3: Ouais, dans un sprint un petit peu chaotique, avec plusieurs chutes dans l'approche de ce sprint, dans l'approche des derniers hectomètres jusqu'à la place de Verdun à Pau. Alors il n'y a pas de grand sprinter qui a chuté, mais ce sont leurs équipiers qui doivent normalement les lancer, accélérer petit à petit jusqu'à l'arrivée, qui ont été retardés. Ça a donné un peloton complètement en file indienne, et puis Olaf Coy qui était très fort mais qui a aussi été très malin pour remonter ce peloton et s'imposer finalement à Pau.
2: Ouais, premier Tour de France et première victoire sur le Tour pour Olaf Coy. Le Néerlandais était chez Visma Lisebike, hein, mais aucune chance de disputer la Grande Boucle. Et cet hiver, Coy est recruté par l'équipe Decathlon CGA-CGM. En début de saison, un virus persistant l'a empêché de courir. Le sprinter a repris la compétition fin mai en France sur les boucles de la Mayenne. Deux victoires, puis quelques jours plus tard, il récidive en Belgique. Et finalement, Olaf Coy est retenu pour le Tour. Que du bonheur pour l'équipe française de Paul Sexas. Le coureur de l'Orne, Nicolas Prudhomme, heureux.
4: Ouais, c'est trop bien. Enfin, c'est sûr que on sait qu'Ola va être très très très très grande qualité, mais c'est vrai que sur le Tour, on sait que c'est la plus belle course du monde, et du coup, on sait que c'est aussi dur. Et de le faire dès la première étape de sprint, c'est juste énorme. C'est trop bien pour lui, pour l'équipe, et sachant qu'il a passé un hiver compliqué, c'est super pour lui et c'est un bon mec. Demain, premier grand rendez-vous pour les grimpeurs, donc on va voir, on va fêter ça, mais gentiment quand même, parce que ouais, demain, c'est la première grosse étape de montagne.
2: L'étape du jour promise aux sprinteurs, il fallait être courageux pour se porter à l'avant de la course. Un seul coureur l'a fait, le Breton Baptiste Weisstrofer de l'équipe Lotto. Le Finistérien a compté jusqu'à 3 minutes 40 d'avance sur le peloton. Encouragé par le public à 30 km de l'arrivée dans l'unique difficulté de la journée, et repris à 13 km de Pau, mais pas de regret pour Baptiste Weisstrofer.
5: C'est une chance de pouvoir faire ça sur le Tour de France pour moi. C'est vraiment, voilà, je me sens chanceux de pouvoir faire ça. C'est dans mon domaine et j'ai pris énormément de plaisir. J'avais le sourire toute la journée et bon. Malheureusement, quand on laisse que 3 minutes à un mec tout seul, je comprends pas trop les équipes. Soit ils veulent tuer le cyclisme ou je sais pas, mais bon, c'est un peu dommage. Hein. Ouais, c'était une chance d'être devant et j'en ai profité.
2: Lui aussi découvre le Tour de France, hein, Baptiste Weisstrofer, qui était un spécialiste du triathlon avant de se consacrer exclusivement au cyclisme. C'est un coureur plein de fraîcheur, Thomas Coignac.
3: Oui, exactement, Baptiste Weisstrofer, professionnel dans le cyclisme depuis quelques années seulement, et qui est habitué à attaquer. Il avait d'ailleurs essayé sur la première étape du Tour de France, la première étape en ligne, en tout cas après le contre-la-montre par équipe. Il avait attaqué un petit peu au mauvais moment, il n'avait pas réussi à rattraper l'échappée. Aujourd'hui, c'était son jour de gloire. Il est d'ailleurs évidemment le combatif de l'étape. Il est monté tout à l'heure sur le podium à Pau.
2: On a parlé de ce sprint remporté à Pau par Olaf Coy. Un mot des Français dans ce sprint?
3: Oui, avec un top 10 pour Anthony Turgis, le francilien de la Total Energy, qui termine 9e, 13e place pour Clément Russo, 15e pour Dorian Godon.
2: Le point sur les maillots distinctifs, avec le maillot jaune de leader du classement général qui reste sur les épaules du Norvégien Thorstein Train. Le Français Alex Baudin conserve lui son maillot de meilleur grimpeur. Le Danois Mats Pedersen est toujours en vert. Demain, le Tour va atteindre les sommets. Première étape de très haute montagne avec le col hors catégorie du Tourmalet qui culmine à 2115 mètres d'altitude. Une deuxième partie d'étape pour les purs grimpeurs, précise le patron du Tour, Christian Prudhomme.
6: Oui, avec les cols d'Aspin et le col du Tourmalet, qui sont deux ascensions apparues au Tour de France pour la première fois en 1910. Aspin et le Tourmalet, ce géant qui est le col le plus souvent franchi par les coureurs du Tour depuis l'origine, depuis 1910 donc, avec ensuite, après le Tourmalet et la descente, une montée vers un site magnifique, patrimoine mondial de l'humanité, le cirque de Gavarnie. On arrivera à Gavarnie-Gèdre, on ne sera évidemment pas au pied du cirque. Ce sera sans doute un rendez-vous pour les favoris du classement général. Y aura-t-il ou pas une bagarre sur les flancs acérés du Tourmalet? On le verra dans la journée. Et puis ensuite, il y a une longue montée de plus quasiment 20 km, mais douce jusqu'à la station de Gavarnie-Gèdre.
2: Ah, la principale étape, la grosse étape pyrénéenne, on a hâte d'y être. Ce sera à vivre, bien sûr, demain sur votre radio ici, à partir de 13h30.
0: Merci beaucoup, on y reviendra bien sûr, il est 18h35.
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0: Et tout ça pour vous dire qu'il faut quand même faire attention à la chaleur et à la sécheresse en Bretagne. Le Finistère est placé en vigilance orange canicule par Météo France avec un épisode de chaleur à la fois précoce, durable et marqué. En parallèle, le département est en alerte sécheresse. Des restrictions d'usage d'eau sont en vigueur. Pas de remplissage des piscines, arrosage limité, lavage des voitures interdit, hors station professionnelle et arrêt des fontaines d'agrément. Au quotidien, adoptez bien sûr les bons réflexes. C'est important. Privilégiez les douches. On traque les fuites, on évite de laisser couler l'eau inutilement, bien sûr. À Quimper, les activités en plein air sont annulées sur les événements de Summer Camp qui sont maintenus uniquement le matin. Le CCAS renforce le suivi des personnes fragiles. À Lorient, l'accès au centre aquatique du Moustoir est gratuit pendant l'alerte. Les services s'adaptent notamment dans les EHPAD. Restez prudents, hydratez-vous régulièrement et pensez aux plus vulnérables.
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0: Et vous êtes vigilants aussi sur les routes de Bretagne. On nous signale un véhicule en panne. C'est un poids lourd à hauteur de Guiclan ce soir sur la Nationale 12 en direction de Brest. On ne circule plus que sur une voie à cause de ce poids lourd. Donc en difficulté, prudence à vous si vous arrivez de Morlaix. Et puis vigilance également accident Nationale 24 à hauteur de Languidic. Direction Lorient. Prudence dans ce secteur.

0: été bonnes vacances. Actu locale, musique, bonne humeur en ce 8 juillet. J'espère que ça va bien de votre côté. L'heure pour nous de partir en balade comme chaque soir avec Erel Belloni. Est-ce que vous savez fabriquer un sifflet avec une branche de châtaignier? On appelle ça les jeux buissonniers et on découvre ça avec Morgane Etienne. Cette semaine, nous sommes sur un chemin de balade dans les Monts d'Arrée.
1: Alors, pour emprunter le sentier du lin, Gwenogène Lin, il faut venir jusqu'à Saint-Égonec, Loqueguinère. Et nous, on est près du Candy du Fers avec Morgane de l'association Au fil du Quai Fleut et de la Pinzée. On est tranquillement dans un chemin creux. Voilà. C'est une balade qui dure 2 heures à peu près pour les marcheurs. Morgane, tu voulais nous montrer qu'on peut s'amuser durant la balade. Il y a plein de choses à faire.
2: Oui, exactement. En fait, on peut trouver plein de ressources dans la nature pour pouvoir fabriquer des petits jouets buissonniers. Par exemple, ici, là, je vois qu'il y a un jeune plant de hêtre. Alors, évidemment, on prélève toujours que ce qu'on a besoin. On essaye de prélever sur des extrémités, par exemple, quand on est sur des petits arbres, voilà, pour laisser l'arbre continuer à pousser. Et quand on a besoin de petites plantes ou de fleurs ou autres, eh ben, on prélève une sur une plante et pas toutes les fleurs de la même plante, enfin, etc. Voilà, dans le respect, en tout cas, de la nature.
1: Ah, il y a un petit vent là qui nous fait du bien, ouais, il fait chaud. Tout à fait.
2: Donc là, on va essayer de prélever, hop, un petit tronçon d'un jeune plant d'érable. Donc ça, c'est des choses qu'on peut faire en sortie aussi, hein, avec des enfants. Donc j'ai des opinels à bourron comme ça, et j'explique évidemment avant aux enfants comment on utilise l'opinel pour éviter de se faire mal. Donc là, on va se fabriquer ce qu'on appelle un petit pipoir. Donc on va juste fendre comme ça, hop, l'extrémité de la petite branche. On peut faire ça avec de l'érable, on peut faire ça avec du noisetier, enfin un peu tout du châtaignier, un peu tout ce qu'on veut. Et ensuite, on va chercher autour de nous une jolie feuille de lierre. J'en ai une là en visu.
1: Une toute neuve.
2: Ouais, une toute neuve, bien comme il faut. Voilà, celle-là, elle est pas mal. On va venir la plier en deux.
1: Eh mais dis donc, ça plaît aux petits, mais ça plaît aussi aux anciens qui se rappellent sans doute de beaucoup de jeux qu'ils faisaient, eux, enfants, également ici, non?
2: Oui, exactement, en fait. Tout ça, c'est des choses qu'on n'a pas inventées, nous. Hein, c'est des choses qu'on a été chercher dans des vieux livres, des vieux bouquins. Et c'est des choses, en effet, que faisaient les anciens. Et d'ailleurs, des fois, quand je fais des sorties, les anciens me disent « Ah, mais moi, je faisais avec les pâquerettes, je faisais des couronnes, avec les pissenlits, on faisait des trompettes. » Enfin, voilà. Et donc... on rebondit, c'est de l'échange, c'est du partage, c'est vraiment très très chouette. On va le tester ?
1: Ouais.
2: Allez.
1: Ça fonctionne.
2: ça marche bien, ça marche à tous les coups. Par contre, c'est interdiction d'utiliser en voiture, ce que je dis tout le temps au retour des participants, on n'utilise pas dans la voiture. Voilà. Mais ça, c'est un pipoir. Après, on peut faire plein d'autres choses. Parfois, on a des, par exemple, là, on a de l'herbe à Robert, mais sur une plante qu'on appelle le compagnon rouge, elles ont des. Une fois que la fleur passe, on a des petites capsules qui sont toutes rondes et qu'on. On peut se servir de ça pour faire des petits sifflets. On peut utiliser les cupules de gland, les petits chapeaux du gland. On peut aussi faire des petits sifflets avec. Voilà, on peut faire des casous avec un arbre qu'on appelle le sureau. Et en fait, qui à l'intérieur, là aussi, on voit qu'il y a une petite moelle, par exemple, une couleur un peu différente à l'intérieur. Et ben le sureau, en fait, il a une moelle aussi comme ça. On peut vider, donc nous on s'est fabriqué un peu des outils, faits maison pour réussir à évider les petites branches de sureau. Et donc on creuse le sureau et après on va faire une petite encoche, on va mettre un petit morceau de feuille au bout et on va faire un casou.
1: Wow.
2: Voilà.
1: Bon, voilà, une façon d'égayer vos balades. Et ça, c'est des animations qui sont proposées par Au fil du Quai Fleut et de la Pinzée, on le disait tout à l'heure. Il vous suffit d'aller sur le site internet de l'association pour en savoir plus. Nous, on va continuer notre balade avec Morgane, on va aller au bout du chemin.
0: Merci beaucoup, Erel Belloni, il est 18h44, merci d'être là.
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0: Et oui, les artistes de chez nous nous amènent retrouver nos amis de Red Cardel. Un monde tout à l'envers. Red Cardel actuellement en préparation d'un nouvel album. Ils viendront nous en parler d'ailleurs prochainement sur l'antenne d'ici Brésisel, on l'espère. Le petit cours de breton et la nouveauté de U2 arrivent dans un instant. Si

0: Cardel, un monde tout à l'envers à 18h48. Il est l'heure pour nous de prendre un petit cours de breton.
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0: Eh oui, un petit cours de prononciation aujourd'hui pour ne pas écorcher un nom de famille. Écoutez,
2: je vais vous parler aujourd'hui du nom de famille Brise ou le Brise, mais avant cela, allez, un peu d'humour.
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2: Avec un mot qu'on entend régulièrement, c'est le mot vegan. Bon, vous pouvez dire vegan en breton, vous pouvez même dire vegan. Comme Queen Yaman, ça passe. Hemonzo vegan, ceci est vegan. Hepkick, sans viande. Vegan, veganet. Ça, ce sera le mot passe-partout. Mais sinon, et j'espère qu'ils ont de l'humour et m'en voudront pas de dévoiler cela à la radio. Mais en breton, parlé populaire, les vegans ou les végétariens sont appelés Deberien Linat. Un Deber Linat. Un seul Deberien Linat s'ils sont en groupe. Alors, Deber ou Dreber, c'est un mangeur. Ça vient de dibi, drebi, le verbe manger. Linat, c'est une herbe qu'on n'aime pas trop avoir dans son jardin, sauf pour pousser mémé dedans, c'est l'ortie. Linat, donc Deber Linat, ou encore Deberien Linat, ce sont des mangeurs d'ortie. C'est comme ça qu'on les définit en breton parlé populaire, en Deberien Linat. Les mangeurs d'ortie, je n'invente rien, c'est comme ça. Linat, l'ortie. Deber Linat, le vegan ou le végétarien.
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2: Et j'en arrive donc enfin au nom de famille Brise ou le Brise. Alors j'insiste bien sur la prononciation de Brise. D'ailleurs, écrit avec un Z, ça éviterait peut-être d'entendre dire Brice. Ouais, c'est du vécu. J'ai entendu il n'y a pas très longtemps un spectacle sur un pionnier de l'aviation, Jean-Marie Le Brise, qui, pauvre de lui, était malheureusement rebaptisé tout au long du spectacle en Jean-Marie Le Brice. Et puis en insistant bien sur Brice. Bon, du coup, ça m'a donné envie de vous parler de ce nom Brise, Le Brise, qui vient d'une particularité physique assez répandue chez les Celtes. Que ce soit brise ou brise ou brisé, c'est la même chose. Votre ancêtre avait des taches de rousseur, tout simplement. Brise, ça veut dire bigarré, bariolé en breton, et aussi les taches de rousseur. Voilà une origine toute simple. Brise s'utilise encore pour les vaches, alors ça vous brise du, des fameuses vaches pinoires bretonnes, car avec une robe tachetée de noir et blanc. Voilà, c'est simple, et vous saurez maintenant que brise s'utilise pour toutes les couleurs aussi, du moment que c'est bariolé ou tacheté. Je vous laisse là-dessus, je vous dis à demain, je file à l'armoricaine. Canoir-Croas.
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0: Merci beaucoup Clémence Bigou. Il est 18h51 et le groupe irlandais U2 est de retour avec Street of Dreams, un nouveau single inédit, morceau qui marque une nouvelle étape pour le groupe irlandais et offre un premier aperçu de son prochain, on va dire, projet musical. Et on avait décidé de vous le diffuser en fait ce soir, rien que pour vous. Le nouveau U2, ça reste plus fort que tout. Et c'est évidemment sur votre radio.

0: Sweet of Dreams, le tout nouveau U2, et vous le découvrez sur votre radio ici, Brest. C'est une sortie particulière attendue, hein, puisqu'il s'agit du premier véritable album de chansons inédites du Quatuor depuis 2017. Ils vont sortir un album prochainement et vous découvrez le tout premier extrait ici.
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0: On vous souhaite une excellente soirée. Dans quelques instants, votre émission en langue bretonne, accompagnée de Clémence Obigou. Ça s'appelle Brainstorming. Vous restez bien là. Et puis nous, on se retrouvera évidemment demain entre 17h et 19h avec encore plein de belles choses pour vous accompagner aussi sur la route des vacances en ce moment. Passez un bel été. Merci d'avoir choisi ici Brésil.

0: Ah, ça donne envie de partir en vacances, tout simplement. Rio Grande, Eddie Mitchell avec vous. C'est parti.
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0: Je vous souhaite une belle soirée. Prenez soin de vous. On se retrouve demain, nous, à partir de 17h. Salut. Il est 19h, l'info en breton, c'est votre émission avec Clément Soubigou, Canavo, bye bye.
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3: Juste une raison avec Picomne, Gargonéres, Gwenin, Gargonéres, c'est juste un gestro là.

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1: Bonsoir Émilie.
2: Qu'est-ce que je suis contente.
1: Oh, ça fait plaisir. Toujours bien reçu, hein.
2: Oui.
1: Franchement.
2: C'est vrai, c'est vrai.
1: C'est vrai. Alors, dire. Actualité de Suzanne, mes amis, c'est tout simplement un nouvel album. On s'était vu avant les grandes vacances pour cette chanson, Je t'accuse.

0: une chanson, j'allais dire, classique Suzanne, qui prend les problèmes à bras le corps. Là, en l'occurrence, l'inefficacité, voire le manque de motivation de la justice française pour les victimes de violences sexuelles.
1: C'était exactement ça. Ouais. Ça, c'était le 24 avril 2025. Donc, t'es là à toutes les étapes importantes de ma vie, quoi, parce que c'est vrai que cette chanson-là, elle a quand même été assez chamboulante quand je l'ai écrite, quand je l'ai sortie. Depuis, voilà, il s'est passé plein de choses. J'ai hâte de la jouer en live un peu partout dans les salles en France. Et je pense que ça va être un moment un peu particulier. Voilà, je la sors ce 24 avril 2025, même jour où la Cour européenne des droits de l'homme, en effet, condamne la justice pour manquement et pour sexisme. Et voilà, moi, je parle d'inaction et de, voilà, il faut qu'on lutte encore. Donc, merci en tout cas d'avoir été là sur cette étape de Je t'accuse il y a quelques mois.
0: Évidemment. Et la question qui en découle, c'est aussi que du coup, c'était la première chanson que tu dévoilais de cet album, Millennium. Tiens d'ailleurs, écoutons quelques notes de la chanson titre. À la recherche.

0: Millennium. Alors, c'est encore une fois pas une chanson qui nous caresse dans le sens du poil, comme je t'accuse en fait. Alors c'est un autre niveau, mais à aucun moment t'es là pour dire aux gens « Mais non, ça va, c'est pas si moche !» Non, le monde est moche, tu fais pas des chansons moches, tu fais des chansons belles.
1: Non, mais c'est vrai. C'est vrai, il y a un peu ça chez moi, je pense, depuis le début. Hein. Je décris le monde dans sa réalité. J'ai souvent quand même tendance à peut-être souligner un peu plus les travers. Mais je crois que dans cet album, à la fin, alors je décris le monde, il est un peu sombre parfois, mais je crois que j'y mets quand même une lueur d'espoir, tu vois. Oui. Après, on m'a dit l'autre fois, Suzanne, qu'est-ce qu'on doit retenir dans tes chansons? Est-ce que c'est premier degré, second degré? Non, j'avoue, je suis une meuf un peu premier degré. Faut dire ce qui est, tu vois. Ah,
0: genre, ça fait du bien. En même temps, avec le deuxième degré, on fait passer des saloperies pour des trucs drôles.
1: Oui, c'est vrai. Bon, il y a des chansons un peu plus légères, tu vois, dans Champagne, on va dire que c'est un peu plus léger. Je rigole de nos rapports humains, etc. Mais en général, c'est vrai que je peux être un peu dans des sujets un peu touchy ou tabou, un peu cash, ou un peu des trucs dont on veut pas trop entendre parler, quoi.
0: Mais tu traites ça avec réalisme. Et en fait, ce qui est drôle, c'est que on est dans la patrie des chanteuses. Il y a toute une époque de chanteuses qu'on appelait les chanteuses réalistes, ne serait-ce que Piaf.
1: Ouais.
0: Tu vois, et que tu aimes, d'ailleurs.
1: Que j'adore, enfin, qui m'a éduquée, même, je pense. Avant Piaf, il y avait Fréhel. Je peux parler aussi de Brel, enfin, de tous ces chanteurs, en tout cas, qui décrivaient un peu leur époque. Au moment où il la vivait, donc moi j'ai l'impression d'être un peu ce style de chanteuse, en tout cas dans cette famille-là.
0: Et d'auteur, et d'autrice.
1: Ouais. Je suis arrivée en disant en 2020 que j'étais une conteuse d'histoires vraies. Je crois que ça a pas trop changé parce que c'est un peu mon essence finalement d'évoluer dans ce monde et de m'aider avec des chansons quand je me pose un peu des questions, quand j'ai des remarques à faire, si je peux donner mon avis en étant une femme. Parfois notre avis n'est pas toujours le bienvenu. En tout cas, moi je le donne en chanson, je me permets, j'ose le donner, et voilà, peut-être que certains s'y retrouveront.
0: Je pense que vous vous retrouverez dans des chansons comme Marche ou rêve.

0: l'écoutera tout à l'heure en entier cette chanson, mais c'était pour dire que oui, il y a de l'espoir dans ce disque. Bien sûr que la vie peut être laide et le monde un peu moche, mais l'espoir, il est là. C'est pas du tout un album désespéré, Millennium.
1: Ah non, pas du tout. Je pense que c'est pas un album qui est plombant.
0: Non.
1: Franchement, je crois pas. Je crois qu'il y a. Et puis les gens là, j'ai eu quelques personnes qui l'ont écouté. Déjà, j'ai eu des retours. Donc il y a plus le mot empowerment. Désolée pour l'accent, mais vraiment l'énergie de plutôt se dire ok. On va changer ça, ou enfin tu vois, il y a quand même cette envie d'avancer. Et d'ailleurs, Millennium, ça veut dire nouvelle ère, commençant par un changement, par une mutation. Et je crois qu'aujourd'hui, on a envie de changement, on a besoin de tout ça. Donc, c'est plus du vers l'avant que stagnons tous ensemble.
0: C'est ça. Alors, allons vers l'avant de cet album dans lequel nous allons nous balader. Puis tu vas nous raconter un petit peu comment il est né. Mais commençons par écouter une chanson qui s'appelle « Lendemain de fête », où donc tu compares le monde, notre monde, celui dans lequel on vit tous là en ce moment. Tu dis qu'il ressemble à un lendemain de fête. Donc ça veut dire qu'il a le maquillage qui a un peu coulé, mais il a quand même passé des bons moments.
1: Ouais, petite gueule de bois quoi. Enfin, en tout cas, nous on arrive au moment, tu sais, où la fête est un peu finie.
0: Oui,
1: les confettis sont collés un peu au sol.
0: Et les gens, ils te disent « Ah, mais c'était super !»
1: Et c'était génial. Avant. Et tu vois, la lumière qui s'allume, on a tous des gueules un peu difficiles. Enfin, j'ai l'impression que notre génération, en tout cas, les générations qui arrivent là, c'est un peu cette ambiance-là, parfois. Il n'y a pas que, mais c'est un peu ça, ouais.
0: Le monde ressemble à un lendemain de fête. C'est très bien trouvé. C'est signé Suzanne sur son nouvel album, Millennium.

0: Elle s'appelle Suzanne et elle est de retour. C'est une excellente nouvelle. Troisième album, Millennium, il est sorti vendredi. Est-ce que ça a été une fabrication qui s'est faite dans le calme, qui a pris son temps? Est-ce que Millennium, au contraire, c'est un bébé que tu as balancé dans tous les sens? Comment ça s'est passé?
1: Ah, c'est sacré question, parce que un album, je pense que chez d'autres artistes, je sais pas, mais en tout cas chez moi, c'est une espèce de BO de ma vie, enfin du moment, quoi. Il y a toujours il m'accompagne dans une période de ma vie. Là cet album là il est arrivé, j'avais fait 450 dates sur les premiers albums, c'était génial, c'était super, mais je sentais qu'il fallait que je me reconnecte à la vraie vie, tu vois. Tout à l'heure, ouais, on parlait du fait que je sois une chanteuse réaliste. La tournée, c'est pas vraiment la vraie vie. J'adore ça. Je suis une accro de la scène et il a fallu un petit sevrage.
0: Ouais.
1: Vraiment, j'ai appelé mon tourneur et j'ai dit
0: ta vie à toi.
1: Ouais, je lui ai dit il faut que j'aille voir le monde en fait pour écrire des chansons, parce que c'est ça que je suis aussi, une autrice. Je suis pas que sur scène, donc il faut que j'arrive à me nourrir des conversations, des gens, etc. Mon premier album, je l'ai écrit en étant serveuse, ouais, en regardant des gens que je servais. Enfin, il y avait quand même beaucoup ce rapport à l'autre, au monde. Donc, j'ai beaucoup marché dans Paris. Tu vois, deux jours après la tournée, je me suis retrouvée dans mon canapé j'ai la redescente et je me laisse aller dans cette redescente qui était. Voilà, j'avais pas trop envie. Soit je continuais à m'accrocher à mon truc, à ma musique intérieure. Et je me suis dit, cette musique intérieure, j'ai envie de continuer de la chercher, de la mettre dans des enceintes la créer, quoi. Donc je suis allée très vite dans un studio, j'ai marché dans Paris, j'ai regardé les gens, j'ai fait la vraie vie, quoi.
0: Ouais.
1: Un peu, tu vois. Donc il part d'une urgence. Je dirais que ce bébé, il s'est écrit un peu parfois avec évidence, parfois avec un peu de souffrance. Ça a été un long marathon d'un an et demi où j'ai essayé d'avoir de la discipline aussi, tu vois, pas me cantonner à juste là j'ai envie, là j'ai pas envie.
0: Ouais. Te dire allez, je travaille.
1: Ouais, il y a du travail aussi, il y a des chansons qui te tombent dessus. Enfin, il y a des moments un peu d'évidence, il faut savoir les prendre, etc. Mais il y a aussi beaucoup de je m'investis entièrement dans cet album, parce que pour moi l'écriture, elle est pas que qu'au moment où on écrit une chanson, elle est quand on écoute les autres, elle est quand on regarde un paysage, elle est partout, en fait.
0: Ouais, quand tu te reposes après.
1: Ouais, quand tu te reposes, ouais, faut être attentif. Tu vois, quand t'écris un album, faut être attentif faut vivre un peu en pleine conscience, je trouve. Et ça peut être fatigant, on dirait pas comme ça.
0: Mais si, moi, je le crois.
1: Mais voilà, t'es toujours un peu embourbé. Parfois, les gens me parlent quand je suis dans ma vie sociale et je suis pas là, en fait. Je suis là, mais je suis pas là. C'est détestable pour les gens qui sont autour. Non, mais c'est vrai.
0: Alors, aux proches de Suzanne, ça y est, il est sorti, le disque.
1: Non, mais là, c'est bon, je suis là, je suis présente. Tu vois, je suis pas avec deux phrases ou une image, un machin, ou un truc que j'ai entendu tout à l'heure et qui devient une espèce de fil à tirer. Bon, bref.
0: Super. Il y a des trouvailles sur ce disque. Tu l'évoquais tout à l'heure. Il y a même de l'humour avec champagne.
2: Ouais. Ouais.

0: Oh là là. Non, mais c'est une trouvaille. C'est-à-dire que ce premier couplet de Santé Chin Chin Champagne, en fait, c'est un film, quoi. C'est la meuf avec son anxiété sociale que tu nommes. Et, ouais. Enfin, il y a toujours, vous savez, quand on écoute un album, une chanson, on se dit ah, tiens, c'est vrai, ça, c'est moi. Le coucou général, quand il y a trop de bises à faire, tout le monde se reconnaît, on est d'accord.
1: Je pense qu'on est tous comme ça à la fin.
0: On n'en peut plus.
1: Ouais, on n'en peut plus.
0: Bah, d'embrasser quand... 18 personnes.
1: Bah ouais, quand tu entres en soirée qu'il y a plus de 20 personnes, mais déjà 10, ça commence. Enfin, moi, en tout cas, j'ai de l'anxiété sociale, je ne cache pas. Et c'est une vraie angoisse quand j'entre quelque part et qu'il y a beaucoup de bises à faire.
0: Voilà. Mais l'écriture, je voulais vraiment qu'on écoute le premier couplet parce que mince quand même. Non, mais il y a quelque chose. Alors tu te dis, oui, ça pourrait être même un synopsis d'un film. Quoi. Qu'est-ce qui va se passer après?
1: Ouais, c'est vrai. Bah, y a un peu ce truc-là parce que cette chanson-là, je cache pas. Et désolée pour mes amis qui m'ont accompagnée au dernier réveillon, mais elle, enfin, tu vois, dans mes notes, elle a démarré un 31 décembre, quoi. Ouais. Justement, dans ces soirées-là où on est censé ne pas parler des choses qui fâchent, être dans un truc un peu de surface et. Et tout est génial, mais moi j'aime bien me moquer un peu de ce genre de moments, même si j'aime bien en profiter aussi, tu vois. Ouais. Mais bon, ça me fait un peu doucement rire parce que demain, bah, la vie reprend, les bad news reprennent et bonne année, hey, champagne
0: et chin-chin évidemment. Et oui. Les choses qui fâchent, évidemment, t'aimes en parler, t'aimes les chanter aussi, ouais. Et puis bah, pour que les choses changent, c'est en tout cas l'effet que ça m'a fait la chanson au grand jour.

0: s'aimer au grand jour, c'est encore pas évident pour tout un tas de couples qui soient pas hétérosexuels ou pas blancs, par exemple, aussi des couples multiculturels. Il y a comme ça des gens, effectivement, pour qui c'est un danger de se tenir la main dans la rue. T'en as déjà parlé de ça dans d'autres chansons. C'est un sujet qui tient très très à cœur, ça. Que l'amour puisse pas... C'est un truc aussi innocent que l'amour.
1: Bah ouais, je pense que l'amour c'est quand même quelque chose qui est sûrement plus immense que nous. C'est quand même ce qui nous permet de lutter contre la haine. Après tout, l'amour. Donc les humains, on a besoin d'amour. Donc je comprends pas pourquoi certains humains n'auraient pas droit à l'amour. Comme tu le disais, ça là, peut-être que moi je parle plus précisément de mon cas. Je suis homo. Quand j'ai aimé ma première copine qui est d'ailleurs ma femme aujourd'hui, j'ai eu honte. Donc c'est pas normal de ressentir de la honte quand on aime. Et je me dis bon.
0: Et de la peur.
1: Ouais, de la peur aussi, de la honte, de la peur. Je rappelle quand même que dans certains pays aujourd'hui, des homos peuvent aller en thérapie de conversion ou enfin il y a la peine de mort. Enfin, ouais. Voilà, on parle de ça quand même. Donc là, moi, je parle du fait de pouvoir s'aimer. Donc voilà, c'est un acte militant de pouvoir s'aimer. Je crois encore aujourd'hui. Il y a quelques années, j'en avais parlé sur mes réseaux. J'étais en vacances dans le sud de la France et dans un petit village. Et rarement je tiens la main d'Anouk, mais là je l'ai tenue et il y a un mec qui a dit à sa femme, hein, elles ont même pas honte de s'afficher. Et je pense que ce au grand jour, ce mot s'afficher, ça m'a ramené au fait que moi j'avais jamais trop pu montrer en fait quand j'aimais. Donc voilà, j'écris cette chanson. Je pense que c'est un peu une réaction aussi à cet épisode de ma vie. Et si effectivement cette chanson peut parler aux couples qui pensent être dans l'impossibilité de s'aimer, des couples qui ne seraient pas de la même culture ou enfin voilà, en tout cas qui sentent qu'il y a des injonctions autour de leur amour, faites tout péter, affichez-vous et aimez-vous, quoi. C'est ce que je dis dans cette chanson, ouais.
0: Et tu le dis avec beaucoup beaucoup de délicatesse et beaucoup de force aussi, tout comme quand tu invites Youssoupha sur cette chanson là
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0: moi, Suzanne, avec Youssoupha. C'est une chanson qui aborde, oui, pour le coup, enfin, qui parle. Là, j'ai passé un moment où on t'entend seul, puis ensuite avec Youssoupha, mais c'est une chanson qui parle de sujets très durs, aussi une chanson qu'on pourrait qualifier de féministe.
1: Ouais.
0: Suzanne, ouais. C'est fou. Ça fait du bien de le dire.
2: Non, ça fait du bien de le dire. Et une chanson, en tout cas, où j'ai quelqu'un d'autre qui prend la parole, j'ai un grand auteur.
0: Ouais.
2: Un artiste que j'ai toujours écouté, qui je trouve sait parler des femmes en étant à sa place d'homme. Quand j'entends Dieu est grande, quand j'entends Gigi, tu vois, sur son dernier album. Enfin, voilà, moi, quand
0: cette
2: j'entends
0: chanson,
2: un homme.
0: Ah non, Youssoupha, il sait faire les chansons
2: d'amour. Non, il sait faire. En tout cas, il sait parler à sa fille, il sait parler à sa femme. C'est, tu vois, c'est bien. Et je pense que Youssoupha sait parler à tout plein d'autres femmes.
0: Ouais.
2: Aux hommes aussi. Et je pense qu'on a besoin d'alliés dans le féminisme. Il n'y a pas que les femmes qui sont féministes. Donc, merci à Youssoupha de s'être joint à moi sur cette chanson. Moi, ça a été une vraie claque de le voir arriver dans le studio et de répondre à ce couplet que j'avais posé. Et j'ai hâte de partager des moments avec lui. J'espère que les gens connaîtront un peu ce refrain, quoi.
0: Ah ouais, moi je pense que ça va parler à beaucoup de monde. Alors après, on parle des ennemis extérieurs, mais parfois, vous le savez bien les amis, notre meilleur ennemi, c'est nous-mêmes. Je pense à la chanson « Dégaine ».
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0: très intéressant, c'est que tu emploies le « tu ». Alors, c'est pas du tout la première fois. Hein. Depuis Toy Toy, depuis ton premier album, il y a des chansons où tu t'adresses à des gens où, en leur disant « tu fais ça, tu ressens ça, moi je suis là, je peux t'aider, etc. » Mais là, sur « Dégaine », est-ce que ça implique que toi, t'as pas ce problème-là, t'en es sorti justement de cette petite voix intérieure qui dit « t'es moche, t'es molle, tes cheveux ça va pas, t'as eu tes dents », ce genre de truc.
1: J'aimerais en être sorti, mais je te cache pas que... Bon, j'ai pas encore fait de séance chez le psy par rapport à ça, mais je pense que ce « tu » est souvent adressé à moi-même.
0: Oui.
1: comme un espèce de mantra ou qu'est-ce qu'elle a ta tête. En fait, j'ai l'impression d'être presque cet ennemi qui me parle dans la glace.
0: Ouais. Alors ceci dit, c'est efficace parce que nous, on le prend pour nous et donc ça nous fait du bien. Mais je me demandais, où était ce tu pour toi?
1: Bah, ce tu, moi, je pense que c'est un énorme jeu, quoi.
0: C'est
1: en fait, c'est un énorme jeu. Je me parle un peu à moi-même et je me dis, voilà, tu sais, c'est ces jours-là où tu te croises dans la glace et dès le matin, c'est un peu dur. T'as du mal à t'accepter. Je le dis souvent, on est notre pire ennemi. On a peur du regard des autres, mais déjà le regard qu'on porte sur soi-même, parfois, il est encore plus dur que ce que les gens. Tu vois, souvent, c'est les autres au cours, ils disent, oh, mais t'es dur avec toi-même. Finalement, c'est pas les autres qui sont si durs. Donc voilà, j'essaye de m'en rappeler parfois et de me dire que. Voilà, faut s'accepter comme on est. C'est une phrase un peu bateau, un peu facile, mais je pense qu'on a tous cette quête-là quand même de se sentir bien dans nos pompes et voilà le plus de jours possible dans l'année, des jours avec plutôt que les jours.

0: Hey, Suzanne, bravo.
1: Non, merci, Émilie.
0: Hey, incroyable, cette chanson. C'était merci difficile beaucoup. Ou pas
1: Ça n'a pas été une des plus difficiles. Je pense que c'est une chanson qui est en moi depuis un bon moment, tu vois. Je pense que depuis que je suis gamine, hein, je le dis dans cette chanson, en fait, hein, très clairement. La première fois où ma mère m'a emmenée dans un magasin pour choisir des vêtements, j'ai compris déjà que je me poserais beaucoup de questions sur ma féminité, sur mon genre, sur qu'il y avait quand même beaucoup de poids autour de ça. J'aimais pas trop le rose, j'aimais pas trop les robes parce que j'aimais bien jouer, en fait. J'aimais bien courir après un ballon, mais apparemment, ça non plus, c'était pas vraiment quelque chose de très... féminin apparemment. Donc moi j'adore être une femme et j'ai toujours ressenti qu'on me mettait beaucoup de pression à comment l'être. Je trouve que ces dernières années on a de plus en plus de modèles entre guillemets. On voit
0: les
1: femmes être des versions de femmes. Chacune est unique, mais chacune peut être vraiment elle-même. Voilà, moi je suis une nana qui met des pantalons, mais qui aime bien mettre du make-up aussi. Enfin, chacune a sa sauce, quoi. Et cette virilité, alors j'en reviens aussi à ça, viril, je me suis permise de rajouter un E parce que je suis allée lire la définition un jour et ça veut dire forte, fort, puissant, courageux. Moi, je trouve que toutes les femmes qui sont autour de moi, je parle même pas que de moi-même, je parle des femmes dans le monde même, avec ce qu'on subit dans nos vies, je pense qu'on est forte, courageuse, assez puissante. Donc, voilà, j'avais envie d'associer cette virilité à la féminité, finalement, parce que je trouve qu'elle est souvent associée à cette masculinité toxique, dominatrice, etc. Et en fait, il y a plein de femmes qui sont viriles si on va dans la définition du mot viril.
0: Viril.
1: Ouais, on l'est toutes, quoi.
0: On l'est toutes. Suzanne, je sais pas si je t'ai dit assez tout le bien que je pense de ce disque, mais vraiment bravo. Je trouve que c'est une pépite. Je me demande, quand tu le préparais, quand tu l'écrivais, etc., est-ce que tu pensais à nous qui allions l'écouter des mois et des mois après? Est-ce que tu demandais si on était toujours là, si on pensait toujours à toi? Je me demande toujours si les artistes font ça ou bien s'ils restent dans une bulle créatrice.
1: Écoute, j'ai essayé de pas trop penser à vous. Parce que je l'ai déjà eu fait et je crois que ma musique empathie.
0: Ouais.
1: Je dois pas être la seule. Mais effectivement, quand on commence à se poser la question de est-ce que je peux dire ça, est-ce que les gens vont apprécier que je dis ça, est-ce que je crois qu'on perd de l'authenticité et de la sincérité aussi. Donc j'ai fait au maximum pour non pas trop penser à vous. Okay. J'ai pas pensé en tout cas à ce qu'on pouvait en penser ou. Je me suis permise parce que c'était un disque où j'avais envie de tout dire, parce que tu vois sur le disque d'avant, je sors Clit Is Good, c'est une chanson qui parlait de plaisir féminin qui a tout de suite été censurée.
0: Oui.
1: Donc ça aurait pu me m'effrayer un peu pour la suite et me dire bon, je vais plus aller dans des sujets qui parlent des femmes ou des sujets un peu touchés, etc. Et finalement, tu vois, je me suis permise d'écrire Je t'accuse parce que j'en avais besoin. J'ai écrit toutes ces chansons qui on dit souvent de moi que je suis engagée. Moi, j'ai pas l'impression d'être engagée, j'ai l'impression de vivre avec mon monde et qu'aujourd'hui, on est un peu dans l'urgence de plein de choses. Donc, ouais. On sent que c'est des chansons que j'écris sous le coup de l'urgence, je trouve, finalement. Donc non, j'ai pas le temps de penser à vous parce que j'avais des trucs à dire, à raconter dans ce truc-là, quoi.
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0: C'est un nouvel album, je le disais tout à l'heure en te croisant dans le couloir, qui est d'une richesse telle que j'étais bien embêtée de savoir par où le prendre pour le présenter à celles et ceux qui
7: merci,
0: nous écoutent.
7: Merci.
0: Est-ce que toi, quand tu l'as écrit, sachant que tu as 30 ans de création derrière toi, mais tu avais quand même une petite pause de 6-7 ans depuis ton dernier album,
7: quand même.
0: Est-ce que toi aussi tu étais un peu embêtée de savoir dans quel sens il fallait le prendre ?
7: Bien sûr, c'est pour ça que j'ai peut-être enregistré

0: qu'on n'est pas loin de la bonne voie.
1: Alors, je suis contente parce que c'est par l'émotion que j'ai décidé d'attaquer cet album, La Hauteur de la Lune. Tu as de très, très belles chansons, de très belles phrases, de très belles punchlines autour du fait d'être père.
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1: Les cadeaux faits main avec les pieds, mais c'est tellement génial, c'est tellement ça. Ça s'appelle La Fête des Pères, avec cette guitare qui est à la fois délicate, très lyrique comme ça. Et j'avais envie de commencer là-dessus parce que il y a beaucoup de joie, beaucoup d'amour dans cet album, La Hauteur
0: oui,
1: de la Lune.
0: Essaye, oui.
1: Je voulais savoir à quel point ça t'a changé la paternité, à quel point ça a changé l'homme que tu es, l'artiste que tu es.
0: Je suis en perpétuelle recherche sur l'amour.
1: Ouais.
0: Et par divers chemins. Mais avoir un enfant, je pense que ça donne une idée de ce que c'est que l'amour infini. L'amour sans contrepartie. Ouais. Avec cette responsabilité affective qui vous tombe dessus, qui que vous soyez. Et je dirais que ça a changé ça. C'est-à-dire que, voilà, on s'aime et c'est tout.
1: Ouais.
0: Et pouvoir conserver ça avec les années est un privilège qui n'est pas à tout le monde.
1: Alors, c'est un privilège, mais c'est un peu comme Superman, hein, grand pouvoir, grande responsabilité. Quand on est parent, on en a sur les épaules.

0: phrase que tu dis dans Cosmos, si les parents ne faisaient pas d'erreur, dans 20 ans, les enfants aimeraient les leurs.
1: Oui.
0: Ça m'a fait penser à des recherches qui sont effectuées en ce moment en génétique, où on voit que les descendants, les générations, 3 générations, 4 générations après un grand traumatisme, donc ça peut être l'esclavage, ça peut être la Shoah, ça peut être comme ça des grands traumatismes vécus par des peuples, ça change la génétique des descendants.
1: Oui.
0: Est-ce que tu as pensé à ça en écrivant Cosmos ?
1: Je parle de Cosmos pour... faire part du fait qu'il faut réaliser la taille, notre taille dans cet univers.
0: Ouais.
1: Et donc parler du cosmos, nous rend infiniment petit.
0: Ouais.
1: Voilà, déjà d'une. Et puis, lorsque l'on sait qu'on descend de quelqu'un qui descend de quelqu'un qui descend de quelqu'un jusqu'au début de l'humanité, il faut savoir qu'on a un héritage très très lourd. Alors, c'est-à-dire, tu parlais tout à l'heure de la Shoah. Moi, je suis en train de beaucoup lire là-dessus. J'avais vu une interview de Moshe Zif, qui est un chercheur, qui avait peur de prendre l'avion, qui avait peur des chiens, qui avait peur des policiers, alors qu'il n'a jamais connu de guerre, juste parce que ses parents avaient vécu la Shoah. Et donc, c'est pour essayer de prendre conscience de notre être, voilà, et que ça remonte à loin. Voilà, oui, c'est vrai, le transgénérationnel, et à creuser là-dedans, on peut trouver beaucoup de solutions, je pense.
0: Ouais, et dans la même veine, il y a aussi ce que tu creuses dans le titre, Plus loin que soi.
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0: C'est hyper sage tout ça en fait.
1: Merci. Bah oui, non, je veux dire, aujourd'hui, le monde est dans une situation un peu compliquée. Alors, moi, j'ai choisi de faire une petite proposition simple, mm-hmm. avec un peu de lumière.
0: Oui.
1: Voilà, juste pour faire la différence et apporter autre chose.
0: Mais c'est un choix politique. Je veux dire, choisir la joie ou la beauté ou la lumière, c'est peut-être pas le plus évident.
1: C'est presque subversif, je dirais.
0: Ben oui.
1: Ouais. Parce que
0: l'époque étant tellement torturée,
1: bah, tellement sombre que même en apportant, en proposant du bien, on peut passer pour quelqu'un de niais.
0: Ouais.
1: C'est fou. On en est arrivé là. Donc c'est encore plus urgent.

0: La hauteur de la Lune, oui, c'est comme la taille du cosmos.
1: Exactement.
0: Ça nous fait sentir petit, ça fait du bien.
1: C'est approximatif.
0: En fait. Exactement. Alors c'est dingue cette chanson, on en ressort voilà, plein de lumière, alors qu'il y a quand même un champ lexical d'une violence terrible, de racisme, de conflit, de suicide, de divorce. C'est magique ça, d'avoir fait ça à Oxmo.
1: J'y suis arrivé à évoquer certaines choses qu'il faudrait régler pour être un peu mieux, ouais. Et se rappeler au refrain que l'important c'est qu'on soit ensemble, quoi.
0: Et ça commence par un petit geste. Ouais. Voilà, c'est des trucs basiques. C'est comme dit Aurel San. Voilà, c'est simple, basique, mais les gars, on va rappeler les bases, histoire qu'on arrive quand même à tous vivre ensemble. C'est un truc qui te tracasse, ça, l'idée de te dire qu'on puisse tous vivre ensemble, qu'on arrive à faire société. Là, tu vois, je sais pas, je repensais, là, dans quelques jours, c'est les 10 ans des attentats du Bataclan. Est-ce qu'il y a un truc qui est pété et qu'on doit réparer?
1: Ça m'a longtemps tracassé. Puis, je me suis rendu à l'évidence que nous sommes tellement submergés, préoccupés, perdus. Enfin, si on additionne tout ce qui provoque, tout ce qui est la somme qui nous fait arriver à ce chaos,
0: ouais.
1: On peut comprendre. On peut comprendre que les gens n'aient pas la meilleure attitude parce qu'ils sont gouvernés par la peur. Et que, une fois qu'on est sous la peur, il n'y a plus rien de rationnel. Et donc, je suis patient et j'essaie de proposer un peu de lumière en attendant.
0: Mais alors pourquoi tu dis que c'est le dernier? Bon sang, ça fait du bien à tout le monde.
1: C'est le dernier parce que
0: je le sens
1: parce que les temps changent, nos besoins aussi, nos ressources aussi, nos visions. Et puis j'ai envie de partir sur des choses vraiment en nombre.
0: Donc en fait c'est le format album traditionnel qui est terminé.
1: Oui.
0: Pour toi, avec celui-là, avec La Hauteur de la Lune, mais tu vas continuer à faire de la musique.
1: C'est vital.
0: Ah, mais je suis extrêmement rassurée.
1: Mais tant mieux.
0: J'avais une petite angoisse. Ben, ça va mieux, ça y est.
1: Cette interview va être plus détendue,
0: monsieur
1: merci
0: Puccino.
1: Merci de me le rappeler.
0: Oui, surtout qu'on a besoin d'artistes comme Oxmo qui savent raconter des histoires. Imaginez un film en 3 minutes. Ah, ben, il y a un paquet de réalisateurs qui aimeraient bien y arriver. Oxmo, lui, il y arrive. Il y a un exercice de style absolument incroyable sur cet album. C'est la chanson Glock.
1: Ah oui.
0: Le narrateur est un flingue, le flingue d'un flic qui va malheureusement changer de propriétaire.
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0: chambé. On raconte pas la fin de l'histoire, mais on est dans une tension terrible pendant toute cette chanson. Quelle idée de faire parler un Glock.
1: C'est inspiré d'un artiste new-yorkais que j'adore, qui s'appelle Nas,
0: ouais.
1: Qui avait fait une chanson qui s'appelait « I gave you power ». Et qui raconte, qui personnalisait donc un pistolet.
0: Ouais.
1: Et j'ai décidé de réadapter ce morceau que j'adorais afin d'aborder un sujet qui m'attriste profondément. Voilà, à savoir les rixes.
0: Ouais, ouais, ouais. Et les bandes entre elles.
1: Oui,
0: et tout ça.
1: Qui sont souvent des jeunes, très jeunes.
0: Et c'est vraiment, faut que vous l'écoutiez, cette chanson. Je vous raconte pas la fin. Il y a des phrases, des trouvailles vraiment littéraires absolument incroyables. Mais voilà, Glock, ça fait partie des grands moments. Alors après, il y a de l'amour, de la sensualité, du sexe. Évidemment, dans un album d'Oxmo Puccino. Alors choisissez votre équipe. Il y a l'équipe, on va dire, amour, pièce de boulevard et consommation rapide et agréable.
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0: ah, alors, le mari qui rentre pendant que vous vous tapez sa femme, très sympa. Très très sympa. Alors, c'est vraiment ça, c'est une pièce de boulevard, ça s'appelle Faut que je te raconte. Et la chanson Miroir, qui est 2 cm à l'heure, parce que tout ça peut être aussi extrêmement romantique en mode dégustation.
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0: Batman qu'on entend sur le refrain.
1: Tout à fait.
0: Alors, c'est drôle, hein, ces chansons, je les ai mises ensemble parce que c'est les deux. On retrouve Oxmo au pieu. Mais c'est marrant, faut que je te raconte. Pareil, je veux pas vous raconter la fin, mais voilà. Imaginez-vous bien qu'il va s'en sortir de cette situation.
1: Il y a des climax.
0: Voilà, c'est ça, exactement. Il y a du suspense, des climax. Mais je vous annonce tout de suite, il a trop mal au dos, il va pas se cacher sous le lit. On va trouver autre chose. Non mais c'est quand même un talent particulier. Alors vous avez écrit tu as écrit, je sais pas pourquoi je te dis vous, mais je peux dire vous aussi, remarque, je sais pas.
1: Oui,
0: bah, depuis le temps, oui. Je te dis tu. T'as écrit des bouquins dans lesquels tu peux développer tes idées, mais là, le défi de raconter justement une histoire, des péripéties, une résolution, tout ça en moins de 3 minutes.
1: Je m'en amuse.
0: C'est un défi.
1: C'est un défi où j'espère égaler les petites histoires de comptoir.
0: Ouais.
1: Qui sont uniques et qui ne vivent qu'à travers les témoins qui étaient là et qu'on adore se répéter, même tellement le raconter qu'on croirait y avoir été.
0: Oui.
1: Ah là, j'adore ces histoires-là et donc pouvoir le chanter pour moi, c'est un morceau de bonheur.
0: Alors il y en a une, je voulais pas, parce qu'il fallait bien choisir hein, dans l'album. Donc moi il y a 17 tracks, je peux pas tout vous passer ce soir. Mais il y a effectivement Intermezzo, une histoire de shopping et de bagarre qui est très bien racontée. Là on est presque au comptoir et voilà, faut pas la rater. Il y a Solar qui est là aussi cet album, Ne pas m'aimer. C'est le nom de la chanson que vous partagez ensemble. Vous avez vraiment des parcours parallèles tous les deux.
1: Tout à fait. Et il m'a même, il fait partie de mes références.
0: Ouais.
1: Donc, quand j'ai vu Solar arriver, ça m'a rassuré sur les possibilités où on pouvait pousser le rap en dehors des codes établis.
0: Bien sûr.
1: De toutes parts. Et donc, j'ai suivi sans cesse. Et c'est vrai que à chaque fois que j'avais l'âge qu'il avait à un moment donné, j'ai fait attention à ce que je faisais par rapport à Solar aussi.
0: Et tu lui as demandé des conseils ou pas forcément, c'était juste une observation plutôt ?
1: De l'observation.
0: Ouais.
1: De l'observation, et je l'ai beaucoup rencontré. Et donc c'était une observation parallèle à mes constatations physiques.
0: Ouais.
1: Voilà. Parce que bah, tout le monde connaît des hauts et des bas. Et ce qui est beau, c'est de voir quelqu'un qui reste solide et lui-même malgré tout. Et ça m'a servi aussi.
0: Oxmo Puccino qui avait déclaré, donc après 7 ans sans album, « J'ouvre les guillemets, le doute m'a envahi, avais-je encore des choses à dire ?» Je ferme les guillemets et je réponds, pardon Oxmo, 17 tracks, 44 minutes, non seulement t'avais des trucs à dire, mais en plus il n'y a pas de gras autour quoi. C'est des titres qui sont courts, qui vont vraiment tout de suite à l'essentiel, il n'y a pas de remplissage, t'avais énormément de trucs à dire.
1: Énormément, mais il fallait trouver comment le dire et le ton.
0: Ouais.
1: C'était pas évident, c'est pour être entendu.
0: Ouais.
1: Voilà. C'est s'adapter à la façon dont on écoute la musique aujourd'hui, le temps qu'on lui donne, dans la multiplicité de propositions, tout ça a été étudié.
0: D'accord, donc c'est pour ça que les chansons sont plus courtes,
1: aussi.
0: C'est parce que tu penses que on a peut-être un temps de concentration ou même de disponibilité qui est plus petit.
1: Bah, c'est les chiffres. Hein.
0: Ah, c'est fou ça.
1: Lorsqu'on m'a montré le graphique qui démontre les écoutes d'un projet,
0: ouais.
1: C'est décroissant. Et je pense pas que ce soit en rapport avec la qualité du projet.
0: Non.
1: Donc, on a pris ça en compte.
0: Ah, c'est super
1: aussi.
0: Intéressant.
1: Oui, oui. Tous les albums, on a une courbe décroissante d'écoute.
0: D'accord.
1: Ouais.
0: Ah oui. Oh, mon Dieu, c'est terrible. Bon, et à la fois, elles sont excellentes, hein, ces chansons, et je vous les recommande, voilà, La hauteur de la lune. J'ai remarqué quelque chose dans ces 17 titres, et je trouve que t'es un peu jeune pour ça. Je voudrais qu'on en parle. Ça n'est pas de ton âge. Oxmo, tu as 51 ?
1: Ouais.
0: 51 ans. Autrement dit, un gamin. Et alors, je trouve qu'il n'y a pas forcément de chansons qui sont dédiées à la mort, mais elles se baladent.
1: Oui.
0: Dans quelques chansons. T'as une chanson où tu fais de l'insomnie, et où dans les bras de Morphée, tu peux croiser la grande faucheuse.
1: Ouais.
0: Voilà. Ou le marchand de sable, j'avoue. Mais quand même, la faucheuse était là. Dans les meilleurs aussi, tu parles de ces meilleurs qui partent les premiers. On les aime jusqu'à ce qu'ils tombent. Et ils finissent adulés dans la tombe. Et puis, il y a Si tu dois aussi, qui là, pour le coup, est vraiment une chanson qui s'adresse à quelqu'un qui part.
1: Oui.
0: Ça te préoccupe beaucoup la mort, c'est beaucoup dans ta vie parce que c'est pas de ton âge.
1: Ben, je ne sais pas vraiment. C'est une formule mathématique, une formule métaphysique peut-être.
0: Ouais.
1: C'est comment prendre conscience de la vie sans faire attention à la mort, sans se rappeler qu'on a un temps imparti et donc il faut pas rigoler avec ça. Et lorsque j'observe, je constate souvent qu'on ne donne pas à la vie la valeur qu'elle a. Et donc toujours faire survoler la possibilité ou l'image de la fin, pour moi, c'est rappeler l'importance de la vie.
0: Alors comme ça, ça va, c'est de ton âge.
1: Ça me rassure.
0: Ça me va, ça me va. Cher Oxmo, depuis tes débuts, depuis 1997 et Mama Lova, tout le monde loue, alors oui, ta voix et ton écriture et ta plume et tout, mais toi, tu t'es pas concentré uniquement sur la musique, t'as voulu élargir un peu tes horizons. Le ciné, la télé, les bouquins, un super podcast pour Arte Radio aussi. Par ailleurs, t'es ambassadeur de l'UNICEF. Enfin, voilà, tu fais beaucoup de choses. Est-ce que le fait d'abandonner après La Hauteur de la Lune le format album, ça va te permettre aussi de dégager du temps pour ces choses-là?
1: Parfaitement, parfaitement. Après, ce sera l'embarras du choix, mais c'est l'objectif d'exister à travers d'autres propositions artistiques et avec des gens fascinants, incroyables, comme j'en ai rencontré énormément au cours de ces années. Et avec lesquels un album ne me laisse pas le temps de travailler avec.
0: Bah oui, évidemment. Et croyez-moi que quand vous faites appel à Oxmo Puccino pour certains projets, vous n'êtes pas déçu du résultat. Je me souviens de Jour de gloire, qui était un album dans lequel des voix puissantes lisaient des textes tout aussi puissants. Et toi, Oxmo, tu lisais la lettre aux instituteurs de Jean Jaurès, une lettre qui date de 1888.
1: Vous tenez en vos mains l'intelligence et l'âme des enfants. Vous êtes responsable de la patrie. Les enfants qui vous sont confiés sont français et doivent connaître la France, sa géographie et son histoire, son corps et son âme. Ils seront citoyens et ils doivent savoir ce qu'est une démocratie libre, quels droits leur confèrent, quels devoirs leur imposent la souveraineté de la nation.
0: Etc, etc. C'est une sublime lettre de Jean Jaurès. Ça, c'est le genre de projet où là, tu bondis hors de chez toi et tu files au studio.
1: J'ai un respect immense pour les instituteurs.
0: Ouais.
1: Parce que c'est eux qui prévoient l'avenir des citoyens.
0: Ouais, c'est vrai.
1: Voilà, parce qu'ils ont tous eu enfants. Et donc, c'est rendre hommage à leur générosité, à leur don de soi. Vraiment. On ne les remercie pas assez.
0: Écoutez, ça, Jour de gloire, c'est et notamment la lettre aux instituteurs, lue par Oxmo Puccino, c'est très très beau. T'es aussi sollicité, évidemment, alors par tout le rap français pour aller faire, voilà, des feats sur certains morceaux. Pas que le rap, d'ailleurs, hein. Bernard Lavillier, Adamo, Benjamin Biolay, tu es allé chanter sur leurs albums. Et puis quand on fait un album hommage à Souchon, tu viens faire Poulailler Song. Mais...

Et puis, il y a un projet à côté de ce que tu fais en tant qu'Oxmo Puccino, mais qui a l'air important pour toi, parce que je crois que tu as passé beaucoup de temps avec eux sur le premier album, et sans doute ça arrivera aussi sur le deuxième, c'est la Momalie.

0: Mathieu Chédid, Fatoumata Diawara, sur ce bal de Bamako, il y a tout un tas d'invités.
1: C'est familial.
0: Toi, voilà, vous êtes partis en tournée avec eux.
1: C'est familial.
0: Là, ils ont sorti un deuxième album.
1: Oui.
0: Et il y a un très beau duo, trio, avec Amadou et Mariam. Mmh. Ouais.
1: Amadou repose en paix.
0: Oui, on pense très fort à lui et à Mariam qui sort vendredi l'album L'amour à la folie, sans Amadou. Ouais.
1: Et qui sur scène, toujours aussi flamboyante,
0: ouais.
1: Que j'ai rencontré ce week-end, week-end dernier. C'était émouvant.
0: Ouais, ça, c'est ces projets-là qu'on vient d'entendre, que ce soit des reprises, que ce soit la Momalie, que ce soit des choses voilà plus littéraires. Qu'est-ce qui te manque quand t'es à fond dans un album et qu'est-ce que tu vas retrouver peut-être après ta tournée l'année prochaine?
1: J'ai essayé d'y réfléchir, mais le moment est tellement intense que j'essaye d'en profiter. Parce que si je me projette, je sais pas où je vais atterrir et surtout je vais manquer de ressources pour apprivoiser ces moments qui arrivent.
0: Bien sûr.
1: Ouais. Mais non, c'est vrai que je me pose la question, mais elle s'en va vite.
0: Bon, très bien. En tout cas, bravo pour cette Hauteur de la Lune qui
1: Merci
0: est vraiment un bel album. Il est super bien accueilli justement par les fans et par la presse et par tout le monde. C'est du grand Oxmo. Merci Monsieur Oxmo.
1: Très touché. Merci Émilie.
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2: Il a été révélé dans l'émission The Voice.
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2: L'écomusée de Marquèze est né en 1969. Un village reconstitué, témoin de la vie à la campagne au 19e siècle, au cœur de la forêt des Landes, avec ses gens, ses métiers et son petit train. Notre guide, David Escarpite, chargé des expositions et de la recherche.
3: Le fameux petit train, bien sûr, qui est fondamental et qui est une pièce du dispositif essentiel. Alors, le petit train, c'est un vrai train. Hein. Donc, ce sont des locomotives du début du XXe siècle. Elles étaient à vapeur jusqu'en 2001. Puis maintenant, ce sont des locomotives actuellement diesel qui traînent des wagons également du début du XXe siècle qui viennent de l'Hérault. Ce sont des vrais wagons hein, du début du XXe siècle qui sont classés. Et ce petit train, c'est un tronçon de 3 km et quelques de l'ancienne voie ferrée Sabre Mimizan, qui a fermé en 69 et rouvert en 69, puisqu'en fait, je crois qu'elle a fermé à l'été. Et dès le mois de septembre, elle a été rouverte sous la forme d'un chemin de fer associatif qui a été monté, qui continue de fonctionner. Donc ce petit train est censé vous faire passer du monde civil du 21e siècle à un autre monde, par un phénomène de... C'est un des effets recherchés, un phénomène de bulle. Vous arrivez dans un autre... Vous sortez du train, après 3 km de périple très très lent, donc il faut une grosse dizaine de minutes, vous arrivez dans un autre monde. Il y a une immersion qui est faite. On ne peut pas accéder à Marquèze, en théorie, autrement que par le petit train. Donc c'est vraiment un endroit qui est voulu comme étant une bulle à laquelle on accède par une espèce de machine à remonter le temps. C'est l'idée de base qui est le petit train.
2: Quand on en descend du train, dans quel monde se retrouve-t-on ?
3: Eh bien, vous retrouvez sur un quartier qui, de par sa physionomie, représente ce qu'était la Lande traditionnelle. Alors, on a l'habitude de mettre des dates. Il n'y a pas vraiment de date pour Marquèze, parce qu'il y a le train, c'est 1890. Il y a des évocations d'activités plus anciennes. Vous vous trouvez, en gros, au temps de Félix Arnaudin, si vous voulez, dans une représentation de la société landaise traditionnelle, avec des maisons de type traditionnel, c'est-à-dire local, en bois et en torchis et en brande, avec des gens qui, de par leurs vêtements, représentent le mode de vie traditionnel, des savoir-faire traditionnels, des représentations de pratiques comme la vannerie, un berger sur les chasses, qui est aussi musicien en général. Puis il y a aussi des choses du 21e siècle, il y a deux restaurants, enfin un restaurant, des buvettes, etc. C'est-à-dire que c'est une sorte d'immersion dans un espace qui évoque le monde de la Lande traditionnelle dans ses pratiques.
2: Au cœur du parc régional de Gascogne, Marquèze est labellisé réserve étoilée. À Marquèze, on observe les comètes, vous le saviez. Tout sur l'écomusée de Marquèze, marquèze.fr. Recommandé par Ici Gascogne.
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4: Me voilà devant le gymnase Honoré et Jean Fleury, quartier Coubertin, quoi. Alors, il y a les gars de la ville là qui sont en train de nettoyer tout ça, les rues. Bon, je vais aller les embêter un petit peu, peut-être même essayer de conduire, aller savoir, sur un malentendu. Bonjour, je voulais savoir si je peux monter avec vous pour voir comment ça marche, votre petite machine.
5: On n'a vraiment, vraiment pas le doigt.
4: On met juste un petit tour.
6: Si vous voulez.
5: Oui, ok, d'accord.
4: Merci. Le volant est à droite.
6: Oui, quand on n'est pas habitué, ça fait drôle la première fois en fait.
4: Eh ben, il faudrait aller conduire en Angleterre.
6: Oui.
4: Comment ça marche, cette affaire ?
6: C'est un joystick, c'est-à-dire qu'on fait descendre le joystick, les balais descendent, la machine démarre, on passe la vitesse 1, et puis voilà.
4: Alors, bon, les balais, ils nettoient, donc ça envoie de l'eau et tout.
6: Ça envoie de l'eau,
4: après...
6: et ça ramasse toute la merde, si on peut dire comme ça, oui.
4: Voilà. Ça la met où, toute la merde ?
6: Ça la met dans il y a une cuve à l'intérieur, ça la met tout à l'intérieur. Et après, quand on fait de matinée, on va vider.
4: Vous la videz où ?
6: On la vide au jardin, le coq. Il y a une benne affrétée exprès pour...
4: Ah, d'accord.
6: Voilà.
4: Vous êtes en train de faire un gros bouchon.
6: Mais c'est le service public. Mais après, c'est les premiers à être contents quand c'est propre.
4: Je peux conduire ?
6: Non.
4: Eh bien, il y a une autre petite voiturette. Tiens, on va aller le voir.
7: Bonjour.
4: Bonjour. Ah, c'est pas la même que celle de Jocelyn ?
7: Non, parce que lui, c'est une balayeuse et nous, c'est une labeuse. Et il passe derrière nous.
4: Ah, ça y est, j'ai compris le truc. Je peux conduire ?
7: Ah non, là, je peux pas, là.
4: Il y a un degré de conducteur. Il y a des conducteurs, ils conduisent les balayeuses et les autres, ils conduisent les laveuses.
7: Oui, parce que là, il faut passer un cassesse. Parce que pour une balayeuse, il faut avoir le poids lourd et voilà.
4: Bon, Fabrice, il paraît que c'est vous le rigolo de la bande.
8: Peut-être. Vaut mieux rire au boulot que ça la gueule.
4: Moi, quand on a un Karcher comme ça dans les mains, on n'a pas envie parfois de donner un petit coup de Karcher de temps en temps, de faire des blagues, quoi.
8: On n'a pas trop le temps.
4: Bon, une petite blague vite fait sur un passant. Je peux essayer?
8: Non.
4: Oh, non. J'ai essayé de conduire, mais personne ne veut me prêter son matériel.
8: Non, c'est interdit.
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9: Bonjour Médéric Gasquet-Cyrus.
10: Bonjour Philippe, bonjour tout le monde.
9: Notre linguiste marseillais, Médé, vous avez un joli menu à nous proposer aujourd'hui.
10: Ah oui, il y a quelques semaines, on a beaucoup parlé de ce chiffre, vous vous souvenez. Les trois quarts des établissements de restauration du 15e arrondissement de Marseille sont des fast-food.
9: Ouais.
10: Ce qui pose bien sûr plein de questions, et notamment en termes de vie de quartier, de sociabilité et d'économie, et bien sûr de santé, car on est ce que l'on mange. Et souvent, ce que l'on mange, ben, c'est pas bon. Pas bon au goût, mais surtout pas bon pour la santé. Colorants, additifs, sorbates de trompastium, acide trichlidrique, j'invente, trucs en tox ou plastoc, plat réchauffé dans des barquettas au goût fadas. On trouve ça dans certains fast-food, bien sûr, mais pas tous, meuf, ne pas tout confondre, mais aussi dans beaucoup de cantines où vont manger les minots, dans les rayons de supermarché, mais aussi dans la restauration collective, mais aussi dans certains restaurants, oui, attrape touristes ou attrape couillons, ou restos plus ou moins branchés, ou brasseries de cake, mais qui grattent sur la qualité. Et j'ajoute, je pense aussi à cette boulangerie-pâtisserie que je ne nommerai pas, mais où j'ai acheté récemment des bugnes, des mini-bugnes, vous voyez, toutes petites comme ça, là. Un euro pièce, déjà. Ouais. Franchement, j'ai fait la banque pour acheter 8 bignes. Qui était grasse, mais grasse, grassasse, pas bonne, écœurante, et ça m'a fait rouméguer quand je pense que mon grand-père était boulanger. Bref, voilà.
9: Ouais.
10: Je pense aussi à ces platés de pâtes trop cuites ou de ricolés estouffe-gari. Je pense à ces carottes râpées orange fluo qu'on dirait qu'elles sont surlignées ou surligneurs, vous voyez. Je pense à ces choux qui sentent les scaoufis. Je pense à cette salade rasqueuse qui n'a jamais vu la terre et qu'on vous met dans un coin d'assiette comme ça, à côté du steak rasqueux aussi. Je pense à ces brocolis mouligas, ces gorgées d'eau. Je pense à ce surimi orange fluo, lui aussi, qui contient tout sauf du crabe, et il a plus la tête des cheveux de Trump qu'autre chose. Je pense à ces desserts goût fraise, sans que jamais aucune fraise n'ait justement ramené sa fraise dans l'emballage.
9: Ouais.
10: Bon bref, voilà. Il y a un moulant d'autres choses aussi appétissantes que les fameuses cigarettes de bordille de cigalon, de pagnol, cigarettes de bordille, autrement dit, les cannellonis dans lesquels on refourgue tout ce qui n'a pas été mangé de la semaine. Tout ça n'a aucun goût. Ou comme le chante le groupe Quartier Nord, en utilisant l'expression de chez nous, ça n'a ni goût, ni gouste.
1: Dans la

0: Dans notre parler, nigou nigouste, c'est une expression qui veut bien dire ce qu'elle veut dire, et une tournure qui insiste sur la fadeur d'un plat, d'un aliment ou même d'un événement. Nigou nigouste, avec prononciation du S originel que l'on retrouve dans le provençal gustus, goûteux, et qui a été remplacé depuis par l'accent circonflexe dans notre orthographe moderne. Le tout venant de la locution provençale navet nigou nigouste. Et pourtant, en Provence, nous en avons des choses qui ont du goût, de bons produits, de bonnes recettes traditionnelles, des plats gustus comme les pieds paquets, la daube ou l'aioli, même si Pierre Blasi donne comme exemple son aioli, il avait ni goût ni gouste. Ouais, il faut le faire, un aioli sans goût quand même. Hein. Oui, c'est ce qu'on appelle chez nous, désolé, aussi un aioli de parisien. Mais meuf, il ne faut pas tout mettre dans le même panier. Il y a des fast-foods de qualité qui font de très bons burgers, des snacks où l'on mange de très bons sandwichs, de très bons kebabs, et merci à eux d'être là le midi ou en fin de soirée ou quand on rentre du stade, moi j'apprécie. Chacun ses goûts, mais parfois chacun ses dégoûts, voire ses égouts. Vive le bon goût, car le fada, ça rend fada.
1: Pour vous dire,
2: ah, c'est un bonheur. C'est aussi bon que l'aioli. C'est Médéric Gasquet-Serru sur Marseille tous les matins. À demain, Médé.
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1: Bonjour Johan.
2: Salut Manu.
1: Merci de nous recevoir ici, au garage, à Issoudun, devant une boîte. Une boîte à courrier ?
2: Une boîte à courrier. Alors là, Manu, il faut dire que t'es gâté, t'es privilégié. Merci. Parce que là, je peux te dire qu'on voit pas ça tous les jours. C'est une boîte à courrier qui est d'époque Napoléon III. Elle est entièrement en bronze. Tu peux voir ici sur sa face avant une représentation d'un portrait de Louis XIV, ce qui nous indique qu'on est dans une école qu'on appelle l'école Boulle. Pour les gens qui connaissent un petit peu, voilà, référence pour l'ébénisterie, pour le décor. Donc cette boîte à courrier entièrement ciselée en bronze avec ses pieds griffes. Ici, la représentation de Louis XIV en médaillon sur la face avant. Et puis regarde quand tu l'ouvres un petit peu.
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2: Ben quand tu l'ouvres, il y a des compartiments pour ranger les lettres et les courriers, et elle est entièrement garnie de son velours de couleur pourpre qui est entièrement d'époque Napoléon III. Cette boîte à courrier en bronze qui fait à peu près 35 cm de haut, on va dire, se referme comme ça, tu vois. Elle est dans un état d'origine, d'époque extraordinaire. Moi, j'invite vraiment, mais rien que par curiosité, j'invite nos amis Berrichon à venir voir des objets dans les boutiques. C'est important d'apprendre des choses. Ça, c'est une curiosité. Moi, j'invite nos amis chineurs et amateurs à venir voir un objet comme celui-là parce que c'est très rare. Ça, c'est vraiment très, très beau.
1: Alors, c'est rare, c'est beau. Le prix ?
2: Mais c'est accessible quand même, c'est autour de 1000 euros. Mais c'est vrai que si tu veux un objet de cette qualité-là, une boîte à courrier comme ça, j'en avais jamais vu.
1: Elle est discrète, elle est élégante, je la valide.
2: Tu la valides ? Eh ben voilà, écoute, on verra si tu auras reçu du courrier, ta lettre du Père Noël peut-être.
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4: J'avais déjà des mondes imaginaires. J'aimais pas le foot, j'aimais pas le vélo, j'étais pas un enfant d'extérieur non plus. Tout le temps à dessiner, donc c'était vraiment mon moyen d'expression et d'évasion.
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5: Dès qu'on le rencontre, Sylvain a sur la tête un chapeau ou une casquette noire, comme son vernis à ongles d'ailleurs. Son nom d'artiste, c'est Sia. Il m'accueille dans son atelier quartier Beaujardin à Tours. Forcément, il dessine, même quand il est en train de parler et de raconter ses souvenirs.
4: C'était un rêve hypothétique. Moi, je voyais à l'époque, dans les années 80-90, il y avait beaucoup d'affiches et de couvertures de romans qui étaient par la main, donc ça me donnait envie, mais j'imaginais pas vraiment que ça soit un métier quand on est petit. Après, il y avait Cabu, qui était au Club Dorothée, qui dessinait en direct. Là, on a un peu plus percuté que ça pouvait être un métier. À mon compte, ça fait qu'une quinzaine d'années que je fais ça. Il a fallu, une fois au Saltimbanque de Véretz, c'était la troupe de théâtre à l'époque, j'avais proposé ça comme animation aussi pour gagner un peu de sous. À l'époque où je débutais, sans penser que ça allait devenir une activité. Même là, je proposais aux clients pendant l'entracte du théâtre. C'est pas de la caricature vraiment déformée. Moi, j'appelle ça portrait BD, même si ça en fait un peu partie. C'est du dessin rapide. Mais voilà, j'essaye d'avoir un côté bienveillant et ressemblant. Je pense que c'est aussi ce qu'apprécient les gens. Surtout pour des entreprises ou des mariages, les gens, ils veulent un cadeau plutôt correct. Il y a plein de gens qui me disent qu'ils l'encadrent après chez eux, à la maison.
5: Et plus réaliste finalement, puisque si on prend des traits physiques, moi, j'ai plutôt des grandes dents. Tu m'as dessiné.
4: On va les faire, mais pas non plus.
5: Tu vas pas me faire des dents immenses.
4: Humoristique, peut-être sympathique, mais c'est pas non plus exagéré. Même quand j'ai fait un peu de BD étant ado, c'était plus les Marvel que les Gaston Lagaffe.
5: Sympathique, mais pas moqueur. Un dessinateur comme Sylvain est au cœur de moments intimes.
4: À l'été dernier, pour la foire, c'était un ami chanteur qui était déjà papa d'un petit de 3 ans, je crois. Sa compagne m'a contacté sans le prévenir qu'elle allait attendre un deuxième. Et quand ils sont venus me voir, donc on a préparé tout ça et j'ai fait le portrait. Et puis je rajoute une place. J'imaginais, vu qu'il n'est pas encore né, mais j'ai imaginé le quatrième, le petit bébé. Alors au début, il tiquait, il ne comprenait pas trop. Tiens, c'est quoi? C'est un futur hypothétique deuxième enfant. Et là, sa femme a pu faire la déclaration grâce au dessin, de lui dire non, tu vas être encore papa. On l'a répété 2-3 fois parce qu'il n'a pas compris tout de suite. Et c'est ça aussi qui me plaît dans le dessin, c'est le côté relationnel avec les gens, intime. Ça l'a touché, quoi. C'est marrant de pouvoir toucher les gens comme ça, avec juste un peu de couleur, un peu de dessin. On se dit qu'on sert à quelque chose.
5: Laissez-vous croquer par Sia, S-Y-A, un sacré coup de crayon, tout en émotion.
4: Avec le tampon.
6: à juger.
7: En bleu de ciel.
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8: Un mot usuel occitan que vous connaissez, Nechay Chegur, j'en suis sûr. C'est le mot bigot. Laurent, tu peux aller me chercher le bigot, je te prie? Je savais pas, on te caille ton téléphone. Non, pas mon téléphone, mon bigot. Dit Montalier, dans mon atelier, en entrant à gauche. Effectivement, ce n'était pas le bigophone, l'argot du téléphone. Bigot étant le nom de l'inventeur d'un instrument de musique en carton qui porte son nom avant de désigner familièrement l'appareil téléphonique. Non, le bigot dans la campagne de chez nous, c'est la bêche. Vai ser salo bigot, va me chercher la bêche, la binette ou la houe. En technique, le bigot est cette fourche retournée qui sert à tirer le fumier ou à briser les mottes après le bêchage. Bon nombre de révoltes paysannes se faisaient avec le bigot, l'arme qu'on attrape facilement, appuyée contre un mur. Si prene lo bigot va veire, si je prends le bigot, tu vas voir. Ane adio.
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9: Jolie bouteille, sacrée bouteille, veux-tu me laisser tranquille?
10: Je veux une petite révolution est en train de se jouer et elle ne pèse pas bien lourd, juste 55 grammes. 55 grammes en moins par bouteille, autant dire même pas le poids du cassis que l'on met dans un kir royal.
11: Tu bois des kirs, toi?
10: Bah oui, je bois des kirs avec modération, bien sûr. Mais revenons à notre bouteille. 55 grammes en moins, je disais.
12: Elle est légère, légère.
10: Ce régime minceur pourrait bien alléger sérieusement le bilan carbone de toute la filière, racontent nos confrères de Lyon Républicaine. Testé par les caves de Bailly-la-Pierre à Saint-Brie et conçu par Veralia, le géant européen du verre, cette nouvelle bouteille passe de 775 à 720 grammes. Visuellement, rien ne change. À l'œil nu ou en main, on n'y voit que du feu. Mais derrière cet allègement invisible se cache un vrai coup de pouce pour la planète.
13: Eh bien, c'est une merveilleuse invention, une invention.
14: Merveilleuse invention.
10: Car aujourd'hui, le gros problème environnemental du vin, c'est la bouteille. Produire du verre, ça chauffe fort, des fours à 1800 degrés et beaucoup d'énergie. Alors forcément, chaque gramme économisé, c'est du CO2 en moins dans l'air. À grande échelle, le calcul est vite fait. 1 million de bouteilles allégées, c'est 18 tonnes de CO2 économisées.
15: Tu sens l'impact là? Ah oui, je sens l'impact.
10: Un gros impact, hein, mais il a fallu 2 ans de tests, de modélisation et d'essais en conditions réelles. Eh oui, encore raté. La bouteille devait tenir le choc, supporter la pression, le transport, le vieillissement en cave. Et les gens qui font de la musique avec. Maintenant, la transition va se faire en douceur. Chez Bailly-la-Pierre, cette démarche s'inscrit naturellement dans une philosophie déjà bien ancrée, stocker, produire et avancer pas à pas vers un crément plus éco-responsable.
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16: Bonjour et bienvenue à Prades, Virginie.
5: Merci Vincent. Vous êtes guide accompagnateur.
16: Surtout sur la destination Conflans-Canigou, donc avec la chance d'habiter à côté du massif du Canigou et de pouvoir emmener les groupes et les gens à la découverte du Canigou et surtout faire l'ascension du pic du Canigou.
5: Et pas que, parce qu'il y a aussi des randonnées, des excursions que vous proposez.
16: Tout à fait, il y a un vaste choix de randonnée dans le Conflans. Et puis bah, aujourd'hui, je vous propose de faire une petite excursion et puis d'aller sur les balcons nord du Canigou pour prendre un petit peu de la hauteur et avoir une belle vue sur le massif du Canigou.
5: Eh bien, on embarque. Allez, c'est parti. Et là, nous allons prendre quelle direction, Vincent?
16: On va aller en direction de Kaya.
5: Vincent, vous venez de vous arrêter. Qu'est-ce qu'il y a dans le ciel?
16: Eh bien, il y a un circaète là qui vient de passer, qui est assez bas parce qu'il est en train de chasser. Donc, le circaète Jean Leblanc. C'est un oiseau qui est reconnaissable parce qu'il est très clair, dessous, tout blanc. Son régime alimentaire spécialisé sur les reptiles.
5: Donc, alors là, il vole au-dessus de nous.
16: Ah, il est passé tout proche. Donc là, on s'est arrêté au bord de la route pour l'apercevoir parce que c'est pas aussi fréquent de le voir d'aussi près.
5: Donc là, on est sur la route de Sournia.
16: La route pour aller dans les Fenouillèdes. Puis on va donc aller jusque la chapelle de Saint-Jacques de Calaron.
5: Déjà là, Vincent, c'est Prades là que nous voyons.
16: Oui, alors on a pris un peu de hauteur, donc on va faire un petit bout de cette route qui va nous procurer un belvédère remarquable sur tout le massif du Canigou et le pic du Canigou.
5: Voilà, on est sorti du 4x4 et ça y est, on prend le départ de la petite marche.
16: Oui, on récupère la piste et puis donc on va faire la petite marche pour se rendre jusqu'à la chapelle.
5: Là, on a un panorama incroyable déjà. Hein.
16: Très beau panorama sur une bonne partie du Conflent. Et puis on est dans une végétation qui est là pour le coup. On a pris un petit peu d'altitude. On est toujours dans une végétation qui est marquée par le climat méditerranéen. Alors là, on a plein de genévriers. Vous voyez tous ces arbustes, il y en a certains qui montent un petit peu plus. Le genévrier qui fait la baie de Genièvre. On fait notamment, on s'en sert dans la cuisine. Et ça participe aussi à la confection, peut-être vous connaissez cet alcool, du gin.
5: Et Vincent, nous sommes arrivés au pied de la chapelle.
16: De la chapelle Saint-Jacques, et donc on peut voir en étant là devant le panneau qui explique un petit peu l'histoire et les dates importantes de la chapelle, de la vie de la chapelle, les fameuses coquilles pour matérialiser Saint-Jacques. Et donc on va faire un petit tour.
5: Vincent, on est ici sur ce qu'on appelle les balcons du Canigou.
16: Oui, sur la partie qu'on dénomme ainsi, les balcons nord du Canigou.
5: Au pied de la chapelle qui surplombe ce très très beau panorama avec plein de petits chemins autour.
16: Dans la forêt, là on a une petite forêt de chênes, puis c'est très joli parce que c'est varié, c'est bien entretenu. Il y a de la lavande, du romarin. Voilà, comme on avait une petite paire d'heures devant nous et qu'on était sur l'heure du repas, j'ai pensé que c'était un lieu sympathique à vous faire découvrir. On sort le panier repas donc, qui a été préparé par le Rasteil, avec donc des produits locaux. On a le jus de pomme d'Adama, le pain de Jérémy.
5: Ça, c'est le fromage d'Escouloubre.
16: Un petit peu de jambon, le jambon d'Alex, du camp de Mathilde. On a le saucisson à l'ail. On va se régaler.
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6: Pour moi, c'est compliqué parce que la personne qui pleure, elle me fait beaucoup de peine. Bah après, moi aussi, je pleure parce qu'elle m'a fait beaucoup trop de peine et que voilà.
11: Pour moi, c'est difficile parce que parfois, la personne elle est très, très, très énervée, donc elle ne veut pas nous écouter. Sauf que nous, on a envie de, par exemple, redevenir amis avec elle. Mais elle ne voudra pas forcément, donc du coup, c'est dur de lui dire pardon.
14: Et ben, des fois, ça peut être compliqué, parce que ça dépend dans quelle situation tu es. Et puis même, des fois, ça peut être dur de pardonner une personne, parce que ça se trouve, des fois, elle t'a fait beaucoup trop de peine, ou qu'elle t'a fait quelque chose que tu n'as vraiment pas aimé.
17: C'est facile de dire pardon, mais des fois, selon la situation, et ben, les autres, ils vont dire que c'est trop tard.
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1: Et le cocktail américain, c'est quoi ?
2: C'est un cocktail grillé avec une sauce américaine, tomate, échalote, une pointe de cognac, du vin blanc. C'est un peu relevé.
3: Un déca,
4: pâté, jambon, c'est une oreillette, gruyère, chantal, rosbif, jambon de pays.
5: Eh ben tout ça, ça va aller dans la blanquette.
6: Bon appétit.
7: C'est dans la deuxième partie du 19e siècle que les Parisiens découvrent l'attractivité des grands cafés. Le Café Riche, situé boulevard des Italiens, fut l'un des plus prisés. Parmi la clientèle du Riche, Offenbach, Baudelaire et sa passion pour le vin blanc, Dumas, Maupassant, Ferdinand de Lesseps, Flaubert et Zola. Toutes ces stars du Second Empire avaient à leur service des cochers. Les ancêtres d'Hubert et Taxi G7 garaient leur fiacre à deux galops de cheval rue Le Pelletier et se restauraient au Petit Riche. Confirmation du directeur actuel, François-Charles Sagy.
8: Le Café Riche était sur les boulevards et le Café Riche recevait toute la belle clientèle qui allait à l'opéra. Et au Petit Riche, c'était l'antipode, c'était le repère des cochers, des machinistes et également des lorettes. Le Café Riche lui a fermé et au Petit Riche, c'est toujours vivant.
7: 1916, au grand dam des grandes familles, le Riche devient l'imposant siège de la Banque Nationale de Paris, aujourd'hui BNP Paribas. Quant au Petit Riche, à l'abri des transformations des grands boulevards, il fête fièrement ses 171 ans d'existence. Revanche, sur le temps, c'est désormais cette brasserie et son magnifique décor 1880 qui accueille la belle clientèle du quartier de Rouault, experts, galeristes, commissaires-priseurs, ainsi que des journalistes et des hommes politiques.
8: Tous les présidents de la République depuis 1854, sauf M. Macron et M. Sarkozy, qui n'ont pas encore eu l'occasion de venir. On a également, bien sûr, M. Charles Aznavour, qui avait sa table préférée dans le fond du restaurant. Catherine Deneuve, pour les citer, et des plus récents comme Clovis Cornillac ou Omar Sy.
7: Au Petit Riche, le chef s'appelle Juan Moncalvo et qui veille à la continuité d'une très bonne cuisine bourgeoise. Exemple avec une entrée, un plat et un dessert.
9: Alors ici, on prépare la cuisine française traditionnelle. On fait toute maison. On fait des foie gras, que ça marche très bien. Et on a la même recette depuis 170 ans. Aussi, on a la tête de veau, que c'est un plat caractéristique du restaurant, que les gens viennent exclusivement pour ça. Et un super crème brûlée, quoi. Très belle crème brûlée.
7: Vous êtes né en Uruguay. Quelle est la spécialité culinaire que vous aimez bien préparer de votre pays d'origine?
9: On est très, très fort en viande.
7: On dit souvent la viande d'Argentine, mais la viande en Uruguay, c'est à peu près la même.
9: Oui, c'est meilleur, les Uruguayens, quand même.
7: Pour quelle raison?
9: Parce que c'est chez moi, quoi.
7: Ajoutons en ce moment aux agapes préparées par Juan et sa brigade, terrine de sanglier, lièvre à la royale et une très belle gamme de crustacés. Et puis entre en piste un sommelier émérite, Jean.

0: Paul, le Lucky Luke des vins de la Loire, qui dégaine les meilleurs crus d'Anjou, Chinon, Saumur-Champigny et Savenières. Au Petit Riche est incontestablement l'ambassade de la Loire à Paris.
1: C'est surtout dû à un propriétaire historique qui, en 1909, avait des vignes du côté de Vouvray. Et ce propriétaire, lui, embouteillait même ses barriques, faisait transporter ses barriques depuis Vouvray jusqu'ici et faisait l'embouteillage du vin dans la cave. On a plus de 350 références de vin. Notre cave de jour ne suffit pas et on a donc une cave troglodyte à Roche-Corbon du côté d'Amboise, qui nous permet de stocker des vins à une température qui ne bouge pas à 12 degrés. Donc c'est vraiment une fierté d'avoir encore une fois des allocations, d'avoir ces vins disponibles pour nos clients et surtout à très bon prix quand on a des clients qui nous disent mais c'est pas possible, comment on fait pour faire ces prix-là? Et juste encore une fois, c'est une philosophie de la maison de proposer des choses généreuses, bonnes et au bon prix.
0: 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Au Petit Riche, une maison, comme le dit François-Charles Sagy, qui vous attrape le corps et le cœur avec un bel appétit et une large soif.
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3: Bah, ça me fait toujours rire parce que les gens, à la rigueur, j'ai pu les faire sourire seulement en mettant des arrosoirs contre une maison. Essayez de faire sourire maintenant, vous pouvez toujours rire, y attendre et rigoler.
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5: Nous sommes à Rougemont-le-Château, devant une façade incroyable, ornée de plus de 1000 arrosoirs. J'ai rencontré le créateur de ce lieu, Bruno. Bruno, 1000 arrosoirs sur une maison. Est-ce que c'est un défi un peu fou que vous vous êtes lancé?
3: Ah non, même pas du tout. Là, c'est quand j'allais au plus, je voyais un petit arrosoir abandonné là, à 5 francs. Je dis, viens vite à la maison. Alors, 1, 2, 3, 4, c'est pas du tout le but, en fait.
5: Parce qu'il y a une histoire particulière avec l'arrosoir, l'objet en lui-même, ou c'était un objet qui était arrivé à ce moment-là et vous êtes rentré dedans?
3: Non, je pense que de toute façon, ça, une histoire, si je vends des fleurs et je cultive des fleurs, il faut quand même leur donner à boire. Donc, par logique, il fallait quand même un arrosoir. Donc, c'est un complément de ce que je fais, en fait.
5: Quand on voit votre façade, vous l'avez dit, plus de 1000 arrosoirs qui sont disséminés sur la façade, autour également de votre belle boutique. Est-ce que des clients, est-ce que des proches, du coup, ça devient quelque part un cadeau, ça devient un présent qu'on reçoit à force?
3: Oui, c'est vrai que sur les 1000, il y en a peut-être 100 ou 200 que des gens m'ont amené parce qu'ils vidaient la maison de leurs grands-parents ou autres. Donc, automatiquement, j'en ai eu des quantités qui me laissent devant la porte. Je peux même pas leur dire merci puisqu'il n'y a pas de mots, mais merci à ceux qui m'ont donné des arrosoirs.
5: C'est vrai que vous mettez ces arrosoirs sur votre façade. À l'intérieur, quand on rentre dans votre boutique, les fleurs, on a l'impression de rentrer dans un conte de fées. C'est ça, en fait, vous avez envie de partager du positif, quelque part un peu de rêve quand on passe la porte de votre boutique?
3: Moi, je pense qu'à la rigueur, déjà, les fleurs, ça donne de la couleur, donc de l'énergie et compagnie. Et je pense que de se promener dans les plusieurs pièces du magasin, ça fait du bien. C'est pas moi qui le dis, c'est aussi les clients qui viennent à la rigueur aussi bien à Noël, à Pâques et autres. Ils me disent quand on passe chez vous, on a de nouveau de l'énergie et compagnie. Moi, je répète.
5: Et vous-même, quand vous voyez tous les jours cette façade, quand vous rentrez dans votre boutique avec toutes ces fleurs, toutes ces couleurs, ça vous procure quoi?
3: Bah, en fait, j'ai fait plus ou moins l'univers, donc ces couleurs correspondent à ce que j'ai bien voulu faire. Mais le résultat, c'est surtout le brillant des gens qui me racontent et qui sont contents de venir. C'est surtout ça qui est le résultat de tout ce que j'ai fait.
5: J'ai cru comprendre aussi que les gens s'arrêtent aussi, notamment pour prendre en photo votre façade. On peut la retrouver sur les réseaux pour partager aussi ce lieu quelque part insolite. Ça vous fait quoi quand vous voyez que votre façade est prise en photo avec tous ces arrosoirs?
3: Bah, ça me fait toujours rire parce que les gens, à la rigueur, j'ai pu les faire sourire seulement en mettant des arrosoirs contre une maison. Essayez de faire sourire maintenant, vous pouvez toujours rire. Il y a attendre et rigoler. Donc ça, je suis déjà arrivé sans sortir, sans que les personnes rentrent dans le magasin. Donc c'est déjà un bon point, en fait.
5: Un immense merci à Bruno pour son accueil, cette énergie communicative à Rougemont-le-Château. Et si vous avez besoin d'une dose de merveilleux pour attaquer 2026, levez les yeux juste devant sa façade et le sourire est garanti.
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6: Désolé de vous décevoir si des Marseillais écoutent la radio. Vous avez le droit de rester. Voilà, Jules Pernaut, ce nom ne vous dit sans doute pas grand-chose. Vous explique. Nous sommes en 1915, dans le quartier de la rue des Teinturiers, à Avignon. Jules-François Pernaut, 89 ans, est furax. L'État vient de publier une loi interdisant l'absinthe. Problème, l'usine de Jules-François Pernaut produit une liqueur qui a justement un succès fou à base d'absinthe. Le fiston Jules-Félix Pernaut, oui, ils ont quasiment le même nom, âgé lui de 43 ans, décide alors de contourner cette loi et de lancer une nouvelle boisson, l'anis Pernaut. Nous sommes en 1918. Une boisson constituée à partir d'une essence proche de l'absinthe, sauf que là, c'est de l'anis. 6 ans plus tard, le succès est fou. Il est tellement important que les usines déménagent à Montfavet et puis la firme quitte le Vaucluse pour la région parisienne. Alors jusque-là, tout allait bien pour les Pernaut, mais Paul Ricard est arrivé. En 1932, le Marseillais Ricard fait son entrée sur le marché et obtient le droit de vendre sa boisson, anisée à 40 degrés, soit 10 degrés de plus que la bouteille Pernaut. Et puis le génie de Paul Ricard, c'est aussi le marketing. Hein. Le nom générique à sa boisson sera Pastis, tiré de pastisson. Voilà, ça veut dire mélange en provençal. Et puis il y rajoutera aussi une promesse inédite, le vrai Pastis de Marseille. C'est pour ça qu'on pense en fait que le Pastis vient de Marseille. Bref, c'est une boisson qui fait penser au sud, aux vacances et à la Provence. Alors je vous passe des années et des années de guerre. Il faudra attendre 1975 pour justement enterrer l'âge de guerre entre Pernaut et Ricard, avec la fusion et la création du Pernaut Ricard, aujourd'hui leader mondial dans les spiritueux. Allez, sans rancune, c'est bien connu, l'apéro rassemble. Je compte sur vous, hein, avec modération.

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2: Connaissez-vous la légende du chat-huant du Morvan ? On vous la raconte avec Sandra Amani, l'auteur des légendes et mystères du Morvan aux éditions Temps Impossible. Bonjour Sandra.
3: Bonjour Charlotte.
2: Dans le Morvan, on peut croiser un rapace étonnant, le chat-huant, un cousin du grand-duc et de la chouette.
3: Effectivement, vous savez, dans le passé, on clouait ces animaux aux portes des granges pour chasser le mauvais sort.
2: Oui.
3: Cependant, cet oiseau n'a pas toujours eu l'apparence qu'on lui connaît aujourd'hui. À une certaine époque, on le surnommait d'ailleurs le Bel Ardent.
2: Racontez-nous.
3: Le Bel Ardent était l'un des plus beaux oiseaux du règne animal. Aucun autre volatile n'égalait sa beauté. Son plumage était pourpre et or. Ses yeux brillaient comme des diamants. L'hirondelle, en le voyant, maudissait ses ailes noires. Le rouge-gorge enviait sa splendeur. Mais cette beauté se voyait toujours de loin. Personne n'avait encore jamais réussi à attraper un Bel Ardent dans le Morvan. La légende raconte que cet oiseau était immortel. Malheureusement, le Bel Ardent avait très mauvais caractère. Égocentrique, narcissique. Il était en fait très seul. Par un soir d'été, un rossignol curieux se pose sur une branche de hêtre juste à côté de celle où se reposait le beau volatile.
4: Mais sire, je suis désolée de troubler votre repos, mais me ferez-vous l'honneur de m'accorder quelques instants? J'aimerais deviser un peu avec vous.
3: Le Bel Ardent lui jeta un regard dédaigneux et méprisant. Mais pour qui se prenait donc ce cuistre? Dérangé dans son sommeil, il n'était pas très disposé à perdre son temps avec un rossignol. D'autant plus que le chant cristallin de son voisin le rendait un peu jaloux. Lui-même n'avait pas été doté d'une aussi divine voix et il le regrettait vivement.
5: D'accord,
3: répondit-il finalement.
5: Mais dépêche-toi, je n'ai pas le temps de m'attarder sur les requêtes des gringalets de ton espèce, rossignol.
4: Oh, ne vous inquiétez pas,
2: lui répondit le petit oiseau brun.
4: J'aimerais juste que vous me donniez l'une de vos superbes plumes. Mon épouse rêve de décorer notre nid avec et je lui ai promis que je ferai tout pour accéder à son souhait. Oh, pas la plus grande, bien sûr. Une petite plume de votre magnifique robe fera l'affaire.
5: Te donner l'une de mes plumes ?
3: S'écria l'orgueilleux, outré devant tant de hardiesse.
5: Jamais personne ne m'a fait l'affront de réclamer un tel présent. Hors de ma vue, mendiant, et que je ne te vois plus. Dis à ton épouse que je n'ai pas pour habitude d'accéder à des requêtes aussi insolentes.
3: Choqué par tant de violence, le rossignol s'enfuit en poussant des petits cris. Ses compagnons, qui attendaient fébrilement son retour, le rejoignirent pour le consoler. L'affaire s'ébruita parmi les oiseaux et arriva bientôt aux oreilles du créateur.
5: Si je ne freine pas les élans de ce prétentieux,
3: songea-t-il,
5: il dominera bientôt tous ses semblables et se moquera totalement de moi. Il est de mon devoir de lui donner une leçon avant que le pire ne se produise.
2: Vient alors le jour de la rencontre entre Dieu et le Bel Ardent. À votre avis, comment l'oiseau du Morvan va-t-il s'en sortir face au Créateur ?
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2: Avec son plumage pourpre et or, ses yeux brillants comme des diamants, on retrouve l'oiseau, le Bel Ardent du Morvan face au Créateur. Une histoire de Sandra Amani extraite des légendes et mystères du Morvan aux éditions des Temps Impossibles.
3: Le Bel Ardent, imbu de lui-même, n'avait même pas peur face au Tout-Puissant.
5: Oiseau sans âme, je vais t'apprendre l'humilité. Désormais, tu ne susciteras plus la jalousie de tes congénères. Bien au contraire, ceux-ci détourneront le regard lorsqu'ils te verront.
6: Va-t'en d'ici, et surtout, ne t'attarde pas de suite au bord d'un ruisseau ou d'un étang du Morvan. Tu risquerais de t'y noyer en contemplant mon œuvre.
3: Furieux, le bel ardent redescend alors sur terre. Autour de lui, les autres oiseaux commençaient déjà à chuchoter.
4: Oh, mais regardez-moi cet étrange oiseau !
2: S'exclame un petit moineau.
4: Il est vraiment laid ! Même les chauves-souris ont plus de charme que lui !
7: Dit une hirondelle.
3: Les autres oiseaux éclatèrent de rire avant de regagner la forêt.
8: Qu'est-ce qu'il est moche ?
3: Pendant ce temps, le bel ardent cherchait un endroit pour se reposer. Sa rencontre avec Dieu l'avait agacé et il fomentait déjà une vengeance. Il arrive alors près d'un grand lac du Morvan. Soudain, posé sur la rive, il baisse les yeux. Aussitôt, il pousse un cri de terreur. Horrifié, il se demande qui est ce monstre qui le regarde. C'est alors qu'il comprend. L'horrible oiseau n'était autre que lui-même. Des plumes sombres avaient remplacé le somptueux plumage pourpre. Les yeux de diamant n'étaient plus que deux trous noirs, sans vie. Un chagrin immense le secoua au souvenir de sa splendeur d'antan. Non loin de là, une jeune bergère rentrait ses moutons. Elle s'arrêta près du ruisseau où s'attardait le prince déchu. Elle sursauta en le voyant.
7: Affreux. On était ressorti tout droit de l'enfer. Un chat-huant, à n'en pas douter. Une vraie créature diabolique. Vite, fuyons avant qu'il ne nous fasse du mal.
3: En arrivant à Saint-Léger-Vauban, elle fit le récit de sa rencontre avec le fameux chat-huant. À partir de ce jour, le bel ardent fut appelé ainsi. Le jour, il se cachait pour ne pas être vu. Et le soir, il rôdait autour des chaumières en quête de nourriture. En plus, il n'était plus immortel. Ultime punition divine.
2: Mais l'histoire ne s'arrête pas là.
3: Souvenez-vous du petit rossignol qui avait demandé une des plumes du bel ardent. Un soir, en croisant le chat-huant en pleurant, il lui dit
4: « C'est vrai que tu as été bien méchant avec moi, mais j'ai pitié de toi et si tu le souhaites, je passerai les nuits d'été à tes côtés. Peut-être que mon chant allégera un peu tes souffrances. »
3: Le chat-huant accepte, soulagé d'avoir enfin trouvé un confident. Il ignorait encore à quel point, au cours des siècles, il serait rejeté et maudit.
2: Son calvaire ne faisait que commencer.
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9: 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Je suis trop fier de mon jingle, j'en suis fier. Je l'assume, j'en suis fier. Comment ça va les gens sur Ici Picardie? C'est la Camini Minute, votre chronique de la joie et de la bonne humeur. Écoutez-moi, ça va, sauf que je suis encore un petit peu ému, parce que comme beaucoup de Français, j'ai vu le biopic sur la vie de Philippe Nicolic des To Be Free partir un jour. Sans retour, c'était émouvant. Il paraît que Caris, le rappeur, l'a vu et il a pleuré. C'est pas vrai. Je précise que c'est pas vrai parce que j'aime mon nez. Okay, je veux le garder. Les années 90, nous, on a connu les grandes, grandes manias, les plus belles manias. Michael Jackson mania, Club Dorothée mania, Patrick Bruel mania. Et vous, vous avez quoi? La Chikung mania. Voilà, c'est Chikungunya, c'est nul, nul. Nous, on a connu des manias de ouf, on a connu les boys bands. Et au final, les To Be Free, qu'est-ce qu'ils faisaient? Ils faisaient un peu de la dance et de la techno. Vous connaissez cette musique? La musique avec des textes extraordinaires, dignes de Baudelaire, de Balzac et de Molière. Il y a un Américain, il est arrivé, il a dit... I like to move it, move it. I like to move it, move it. I like to move it, move it. You like to move it. I like to move it, move it. I like to move it, move it. Ça, c'est même pas un refrain. C'est un mantra, les gars. Extraordinaire. Les Allemands, ils ont vu ça, ils ont dit, OK, nous aussi, on va s'y mettre. Eins, weins, Polizei, drei, vier, Grenadier, fünf, sechs, sainte Kirk, siete Nacht, gute Nacht. Je suis pas très fort en allemand, j'ai fait ce que j'ai pu. Mais on sentait le niveau du texture. Il y a un mec qui a écouté ça, il a dit, OK, d'accord, vous voulez jouer ça? Tout ta, tout ta, tout ta ta. Tout ta, tout ta, tout ta ta. Lui, on pensait qu'il avait fini le game. Mais non. Après, les mecs, ils se sont dit, nous, on fait plus de mots, on fait juste des sons. Pi, pa, pa, palopo. Pa, papa palopo. Pipapa palopo. Même les chanteurs, ils comprenaient même plus ce qu'ils disaient.
8: I'm a Scatman.
9: Vous allez pas me faire croire que le mec, il comprenait ce qu'il disait. Voilà, c'était ça les années 90. De la créativité, des chansons à texte. Mais bon, toutes les bonnes choses ont une fin. Les années 90, elles sont parties. Un jour, sans retour, effacées. Votre amour, sans se retourner. Excusez-moi, je suis encore ému par le téléfilm sur Philippe Nicolic.
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10: Son titre, Les Cadors, c'est l'histoire d'un homme qui se croit être l'un des fils de Kadhafi. Il part dans le désert du Sahel, dans l'espoir de retrouver le trésor de l'ancien dictateur libyen. Jérémy Ferrari, lui, est né en 1985 à Villesmeuse. Son nom de famille, c'est Larzière. Il grandit à Charleville, ses parents sont commerçants, c'est un passionné de théâtre depuis son adolescence. Dès 15 ans, il pousse les portes du théâtre de Charleville pour apprendre le métier. À 16 ans, il se choisit comme nom de scène Ferrari. Il se produit dans des bals et des maisons de retraite des Ardennes. Il met en scène ses premiers one-man shows et suit aussi des cours de théâtre à Paris, au célèbre cours Florent. Jérémy se distingue des autres humoristes car il aborde des sujets graves de manière cynique et souvent décalée. Il navigue entre provocation et réflexion. Dès octobre 2010, ses apparitions dans l'émission On ne demande qu'à en rire sur France 2, animé par Laurent Ruquier, ne passe pas inaperçu.
11: Jérémy Ferrari.
10: Jérémy fait vite partie des invités réguliers comme Olivier de Benoît, l'humoriste rémois. Vent de pièces à Beyrouth confirme son talent de comédien engagé. Il traite de la guerre et des conflits géopolitiques.
12: Alors, avec ton contrat à la fin, ils ont un petit peu d'argent de côté. Ils ont 40 millions d'euros de côté et ils t'expliquent pourquoi dans leur bilan comptable, c'est en cas de coup dur.
13: Mais quel coup dur?
12: C'est parce qu'il y a des gens qui meurent de faim qu'il y a action contre la faim.
13: Donc le coup dur, ça serait qu'ils aient plus faim alors.
10: En 2017, il frappe encore plus fort avec Anesthésie Générale. Ce spectacle est une véritable critique de notre société et de ses dérives. Politique, économie, santé, tout y passe. Il se raconte aussi dans un livre où il dévoile ses addictions, dont l'alcool. C'est un artiste attachant et à part dans l'humour français. Il aime revenir dans son Ardenne natale. Il n'oublie pas ses racines. Jérémy Ferrari, c'est l'un des trésors de Champagne-Ardenne.
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1: Vous écoutez Sierra Marios avec Mort à la guerre, chanson co-signée avec Serge Lama.

0: Gira Mario, c'est un artiste complet qui collabore régulièrement avec Fabienne Thibault, Pierre Billon, Gérard Lenormand ou Didier Barbelivien. Et qui partage sa vie entre le soleil d'Ardèche, Marseille, sa ville natale, et Paris. Guerre, premier extrait de l'album Auteur de France de Sierra Marios. Un coup de cœur ici de Romardèche.
1: Mort à la guerre.
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3: Bonjour Serge Papagali.
4: Eh bien, monsieur Thomas, j'ai envie de dire bonjour, et dauphinoise, dauphinois, bien le bonjour également.
3: Alors,
4: voilà.
3: Pour ce Dauphiné Tour, où est-ce qu'on part aujourd'hui?
4: Oh, vous allez voir, on va pas partir très loin, ça va vous surprendre. Aujourd'hui, allons nous promener dans la grande agglomération grenobloise. Oui. Saint-Égrève.
3: Ah, je connais bien.
4: Ben justement, taisez-vous, ne dites rien, dites pas de bêtises, s'il vous plaît. Admettez qu'on a beaucoup battu la campagne ces derniers temps, alors qu'elle nous avait pas fait grand-chose, cette pauvre campagne.
3: Non.
4: Mais on l'a bas. Alors, hop! C'est la journée urbaine. Plusieurs raisons nous font venir dans cette ville iséroise. Bon, ben la première, vous alliez le dire, bien évidemment, maintenant les gens vont le savoir, c'est que c'est là où demeure Monsieur Thomas.
3: Eh oui.
4: C'est votre ville, vous êtes né là-bas?
3: Non. Non, mais j'y habite depuis
4: un petit
3: moment.
4: Vous êtes né à Allemagne, vous? Non plus. Bon, d'accord. Monsieur Thomas, qui bien sûr connaît le nom des habitants des lieux. Alors, pas tous les noms propres, hein, mais...
3: Non.
4: Donc ce sont les...
3: Saint-Égrévois et les Saint-Égrévoises.
4: Bravo, eh bien voilà, tout le monde ne le sait pas forcément. Alors, les noms Saint-Égrivoises.
3: Non.
4: Bien évidemment, ça n'est pas le genre du coin. Enfin, à moins que vous ayez quelques noms à me citer.
3: Non.
4: Restons-en là. Faut pas qu'on passe un quart d'heure. Mais nous sommes aussi à Saint-Égrève parce que c'est la ville qui a reçu en 2021 le label Ville Internet 5 @. Ah, j'ai découvert ça. Le niveau le plus élevé dans la classification d'ailleurs même des villes qui s'engagent dans le développement du numérique local. Bon, comme disait mon grand-père, et moi, qui n'utilisait pas Internet, pourtant, on reste sur le cul. C'est une formule qu'il avait comme ça. Vous saviez ça, bien
3: oui,
4: évidemment.
3: Ça...
4: Vous savez tout de votre ville. C'est parce que tous les gens savent forcément tout de leur ville. Hein. Bon. Saint-Égrève aurait donc un petit côté, on va dire, Silicon Valley, bien sûr. Hein, on va dire un petit côté comme ça, mais sans silicone. Évidemment, les belles femmes saint-égrévoises n'ont pas besoin de ça. À moins que vous ayez quelques noms également à nous fournir.
3: Non,
4: vous n'avez aucun nom, en fait. Vous habitez Saint-Égrève, mais vous
3: ne
4: connaissez personne.
3: Je ne dirai rien.
4: Voilà, plutôt vous les connaissez toutes, mais vous ne dites rien. C'est tout à votre honneur. Ça n'est pas fini. La ville de M. Thomas a été également labellisée 3 fleurs au concours national des villes fleuries. Vous le saviez également, mais c'est extraordinaire. Comme disait ma grand-mère, cette fois-ci, pour changer un peu, on se retrouve comme deux ronds de flanc, elle disait l'expression.
3: D'accord.
4: Comme deux ronds de flanc, vous ne savez pas. Voilà. 5 pour le net, 3 pour les fleurs. Écoutez, on attend avec impatience le chiffre qui va suivre. Hein. Je ne sais pas, il va bien y avoir un label inconnu et donc nouveau. Je ne sais pas, moi, la ville où il y a le plus de chauves, par exemple, un truc comme ça. Non, vous n'avez pas de nom à fournir non plus. Bon, le label 6 boules à 0, vous voyez, un truc comme ça. 6 boules à Z, j'en sais un truc, le label 6 boules à Z. Bon. Le plus, enfin bref, bon écoutez, mais je ne voudrais pas passer sous silence également.